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1: Et nous commençons avec le tout premier point de l'actualité. Bonjour Jonathan.
2: Bonjour Philippe. Au sommaire de cette édition d'aide publique, la Côte d'Ivoire emprunte 110 milliards de francs CFA tout en remboursant 101 milliards le même jour. Sur le continent africain, la Guinée interdit l'exportation de l'or brut produit dans les mines du pays. Et puis à l'international, Taïwan lance des exercices militaires pour se préparer à un risque d'invasion chinoise. Merci de nous rejoindre sur Life Radio. Place à votre premier point d'information de ce mercredi 24 juin. Bonjour fidèle auditeur. Nous le disions en titre, la Côte d'Ivoire a réalisé une opération sur le marché financier de l'UMOI le 19 juin en levant 110,662 milliards de francs CFA tout en remboursant 101,751 milliards de francs CFA de dette arrivée à échéance. Cette manœuvre de cession active de la dette permet à l'État de renouveler ses emprunts tout en assurant le remboursement de ses engagements. Elle dégage un solde positif d'environ 8,9 milliards de francs CFA illustrant une gestion régulière de la trésorerie publique et la confiance des investisseurs dans la signature ivoirienne. À Abidjan, une consultation nationale sur le projet AS Innovate s'est achevée le 18 juin avec l'adoption d'une feuille de route. Universités, secteur privé et partenaires techniques ont convenu de renforcer l'adéquation entre formation supérieure et besoins du marché du travail afin d'améliorer l'employabilité des jeunes et la compétitivité de l'enseignement supérieur ivoirien. Dans l'actualité africaine, il est désormais interdit d'exporter l'or brut produit en Guinée. L'objectif de cette mesure est de contraindre les opérateurs miniers à raffiner sur place la production aurifère guinéenne afin d'en accroître la valeur ajoutée. Une ambition qui se heurte toutefois au mode de production de l'or guinéen, majoritairement extrait de manière artisanale par des milliers d'orpailleurs plus difficiles à encadrer. Ailleurs dans le monde, Taïwan a donné le lundi 22 juin le coup d'envoi de 5 jours d'exercice militaire. L'île que Pékin souhaite récupérer par la force si nécessaire cherche à se préparer à un risque d'invasion à grande échelle alors que les incursions maritimes et aériennes chinoises autour de son territoire sont devenues quasi quotidiennes. C'est la fin de ce journal. Prochaine information dans une heure.
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1: Et ils sont là comme tous les matins pour vous aider, mesdames et messieurs, à comprendre ce qui fait l'essentiel de l'actualité. C'est bien sûr Emmanuel Djedji. Bonjour Emmanuel.
3: Bonjour Philippe Asso, bonjour Jonathan Nebou, bonjour chers auditeurs, j'espère que vous allez bien. Moi ça va très bien, surtout à l'orée hein, du match Côte d'Ivoire, Curaçao.
1: Écoute,
3: c'est un bonheur.
1: Tu as des craintes?
3: Bon, je vais prophétiser ce matin. Je suis sûre qu'on va... On va remporter ce match-là avec brio, donc 2 contre 1. Voilà, d'accord. Donc 2-1 pour la Côte d'Ivoire.
1: Donc vraiment, il n'y a pas de crainte.
3: En tout cas,
1: moi, je croise les doigts. Il faudra qu'on passe finalement donc cette étape des poules, hein, parce que ça fait déjà 3 fois qu'on s'arrête donc au niveau des poules. La 4e fois, je pense, sera la bonne. Et c'est toute ma prière ce matin. Jonathan Nebou, à nouveau, bonjour.
2: Bonjour Philippe, bonjour Emmanuel Djedji, bonjour fidèle auditeur. Très heureux de vous retrouver ce matin.
1: Alors, comme d'habitude, la même question, qu'est-ce qu'on propose aujourd'hui aux auditeurs?
2: Comme le dit Emmanuel Djedji, j'emprunte toujours son mot, une belle brochette d'informations en tout cas, nationale et internationale.
1: Des informations à regarder de près afin de comprendre ce qui nous entoure. Allez, tout de suite, mesdames et messieurs, voici donc quelques lignes qui vont alimenter ce numéro du Life Matin Info. Avec 1,5 million de tonnes en 2025, la Côte d'Ivoire conserve sa position de leader mondial de production et d'exportation de noix de cajou brut depuis 2021. Enseignement supérieur et innovation, les acteurs valident une feuille de route pour rapprocher formation et emploi. Et puis un mot de la dette publique, la Côte d'Ivoire a levé 110 milliards de francs CFA auprès de l'UMOA, l'Union monétaire ouest-africaine, en remboursant juste en même dans une seule journée. Et ça, on va revenir tout à l'heure dans le décryptage pour comprendre comment est-ce que cela est possible, emprunter et rembourser dans la même journée. Et puis sur le continent, en Guinée, oui, le pays interdit l'exportation d'or brut produit des mines du pays. Et puis en Afrique du Sud, les autorités sur le pied de guerre, sur le qui-vive, à l'approche donc d'une grande manifestation contre l'immigration. Et puis l'Allemagne et les Pays-Bas vont restitué et près de 2000 objets culturels au Ghana. Life Matin Info, édition du mercredi 24 juin 2026, démarre ainsi. Mesdames, Messieurs, savoir et comprendre, vous êtes les premiers. Bienvenue.
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1: Oumous Sangaré, c'est une très très belle chanson, mesdames, messieurs, pour vous souhaiter une excellente journée à l'écoute de Life Radio, la 107.7. Tout de suite, mesdames, messieurs, la revue de presse.
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1: Tout d'abord, la réforme électorale occupe toute la une ce matin. En effet, le RHDP approuve le futur organe électoral et justifie ses choix selon le Patriote et l'Abidjanaise. De plus, l'intelligent d'Abidjan parle d'une nouvelle architecture électorale et de l'heure du rassemblement. Par contre, l'opposition marque sa distance. Le Jour Plus évoque sa fausse, tandis que Dernière Heure la présente donc l'opposition comme simple spectatrice. Ensuite, la question de la confiance s'impose car le quotidien d'Abidjan souligne que le régime propose une nouvelle CEI sans dialogue préalable. Dès lors, nouveau réveil se demande si on assiste au début et à la fin du dialogue. Pourtant, le Canard Déchaîné rapporte que le Premier ministre Mambé demande aux partis politiques de croire avant même de voir. Ainsi, le Bélier conclut que la question de la confiance reste entière. Enfin, deux autres infos à retenir ce matin. D'une part, Le Matin annonce une nouvelle découverte de pétrole de qualité premium après donc Baleine 1 et 2. Et d'autre part, sur le plan judiciaire, Tribune Ivoire note que la Cour de justice de la CEDEAO a rejeté le recours contre l'État ivoirien sur le parrainage citoyen. Et pour finir, le quotidien gouvernemental Fatente Matin nous invite à retenir le mot du Premier ministre Robert Beugur-Mambé. Gouverner exige information fiable et actualisée. Et comme tous les matins, nous avons le plaisir de décrypter une. Aujourd'hui, je vous propose la une donc, du journal Abidjan 24. Hier, nous en parlions. C'est donc la journée internationale des services publics. Et justement, Madame Anne-Désirée Oulouto, ministre d'État, a saisi donc l'occasion pour dresser un bilan d'une administration plus humaine, transparente et performante.
2: Effectivement, il faut dire que les journées nationales du service public constituent chaque année un moment privilégié pour faire le point sur l'évolution de l'administration ivoirienne et sur les réformes engagées en faveur d'un meilleur service aux citoyens. Et donc, à cette occasion, la ministre d'État, ministre de la fonction publique et de la modernisation de l'administration, Anne-Désirée Oulouto Lamizana, a dressé un bilan des actions menées pour transformer l'administration publique et l'adapter aux exigences d'un État moderne. Donc, à travers son intervention, la ministre a insisté sur trois objectifs majeurs qui guident l'action gouvernementale: rendre l'administration plus humaine, plus transparente et plus performante. Et donc, ces trois axes traduisent la volonté des autorités de placer le citoyen au centre de l'action publique tout en améliorant l'efficacité des services de l'État. Alors, la notion d'administration plus humaine repose avant tout sur la qualité de la relation entre les agents publics et les usagers. Pendant longtemps, il faut dire que de nombreux citoyens ont dénoncé la complexité des démarches administratives, les délais de traitement parfois longs ou encore les difficultés d'accès à certains services. Et donc, pour répondre à ces préoccupations, plusieurs initiatives ont été mises en œuvre afin d'améliorer l'accueil dans les administrations, renforcer l'écoute des usagers et surtout simplifier certaines procédures. Donc là, Philippe, l'objectif est de faire en sorte que chaque citoyen puisse accéder aux services publics dans de meilleures conditions avec davantage de respect, de considération et d'efficacité. Et donc cette approche-là vise également à rapprocher l'administration des populations, notamment dans les régions éloignées de grands centres urbains. L'administration humaine est une administration qui comprend justement les réalités des citoyens et qui adapte ses services à leurs besoins. Alors le deuxième pilier mis en avant par la ministre concerne la transparence. Dans de nombreux pays, la confiance entre les citoyens et les institutions dépend largement de la capacité de l'administration à fonctionner de manière claire, équitable et responsable. Et donc, en Côte d'Ivoire, plusieurs réformes ont été engagées pour limiter les risques de corruption, réduire les interventions informelles dans les procédures administratives et améliorer la traçabilité des actes administratifs. Et donc, la numérisation de nombreux services contribue justement à cet objectif en réduisant les contacts inutiles entre les usagers et l'administration et en permettant le meilleur suivi des dossiers. Et pour terminer, le troisième axe concerne la performance. Dans un contexte justement de croissance économique et de transformation numérique, l'administration l'administration doit être capable de répondre rapidement aux attentes des citoyens, des entreprises et des partenaires du développement. Et donc la modernisation passe notamment par l'utilisation de technologies numériques, la dématérialisation des procédures, la formation continue des agents publics et l'amélioration des méthodes de gestion. Voilà.
1: En tout cas, on le comprend bien, un bilan qui se résume donc en trois mots: administration humaine, transparente et performante.
3: C'est ça. Aucune ambition nationale ne peut se réaliser durablement sans une administration publique performante, moderne, intègre et proche des citoyens. Fin de citation. C'est par ces mots-là que la ministre d'État Anne-Désirée Oloto a donc rappelé le rôle central de l'administration dans le développement de la Côte d'Ivoire lors des Journées nationales du service public 2026. Donc c'est vraiment une déclaration, on va dire, qui s'inscrit parfaitement dans le thème retenu cette année. Ensemble, bâtissons un service public ami du citoyen. Donc c'est un thème qui met vraiment l'accent sur une administration plus accessible aujourd'hui, plus efficace, avec davantage qui se tourne davantage sur les besoins des populations. Voilà, donc concrètement, l'accent est mis sur la digitalisation des services publics parce qu'on a de nombreuses procédures administratives qui nécessitaient autrefois des déplacements, physiques, progressivement accessibles justement en ligne. Donc aujourd'hui, on a la digitalisation qui vient faciliter les choses. Donc c'est cette transformation-là qui vient réduire les délais de traitement, qui vient limiter tout ce qui est paperasse, tracasserie administrative, et puis rapprocher aussi les services publics des citoyens, où qu'ils se trouvent dans les territoires, leur localisation. Aujourd'hui, on a la question de la transparence aussi qui intervient également au cœur des réformes. L'objectif, c'est vraiment de renforcer la confiance entre les citoyens de l'administration, entre les citoyens justement et les professionnels de l'administration, en améliorant la traçabilité des dossiers pour ne pas qu'on risque aussi les corruption, etc. Tout ça, donc, c'est quelque chose qui vient favoriser une meilleure redevabilité des services publics. Maintenant, sur le plan de la performance, on a le gouvernement qui souligne aussi les efforts réalisés pour moderniser toute la gestion des ressources humaines, qui est, ma foi, un pan très important, qui vient améliorer l'accueil des usagers et puis instaurer aussi une culture du résultat au sein même de l'administration.
1: Merci beaucoup Emmanuel Djidji pour cet éclairage. Alors avec Jonathan Nebo, on va regarder un peu les chiffres. En 15 ans, les effectifs donc de la fonction publique sont passés d'environ 130 000 à 325 000 agents. Qu'est-ce que cela signifie, Jonathan?
2: Effectivement, cela représente une augmentation de près de 150% des effectifs justement de la fonction publique. Et je dirais que cette évolution-là illustre la volonté des autorités de renforcer la présence de l'État sur l'ensemble du territoire et d'améliorer l'accès des populations aux services publics. Et concrètement, cette hausse-là s'explique en grande partie par les recrutements effectués dans les secteurs clés comme l'éducation, la santé,

0: service public. Et donc, le véritable enjeu ne réside donc pas uniquement dans le nombre de fonctionnaires, mais également dans leur efficacité, leur répartition sur le territoire et leur capacité à répondre aux attentes des usagers.
1: Avec Emmanuel Djidji, nous allons essayer de voir, de revoir donc les réformes majeures à opérer donc dans le secteur donc de la fonction publique par la ministre d'État Anne-Désirée Oulouto.
2: Alors, on va dire que la première réforme, s'articule plus principalement sur la digitalisation. Je l'avais annoncé à l'instant, mais donc on va revenir là-dessus. Donc, la digitalisation des services publics. On a aujourd'hui la simplification des procédures administratives. C'est dire que plusieurs formalités ont été allégées pour faciliter les démarches des citoyens et des entreprises. On a le renforcement de la transparence. On a l'amélioration de l'accueil des usagers. La modernisation de la gestion des ressources humaines de l'État, le développement des plateformes numériques gouvernementales qui permet aujourd'hui aux citoyens d'accéder plus facilement, on va dire, à l'information et aussi à certains services administratifs.
1: Merci beaucoup, messieurs et dames, pour cet éclairage. Mesdames, messieurs, c'est à lire les détails dans le journal Abidjan 24, qui titre aujourd'hui Journée nationale des services publics 2026. Anne-Désirée Oulouto Lamizana adresse le bilan d'une administration plus humaine, transparente et performante. Mesdames, messieurs, c'est tout pour la revue de presse ce matin.
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1: Merci au groupe VDA pour cette chanson Zizi Gragnon. J'espère que je prononce bien. Hein. Il est 7h passé de 25 minutes. Vous écoutez Life Matin Info, mesdames, messieurs. Tout de suite, l'information, c'est le pouvoir. Et à présent, mesdames, messieurs, je vous envoie donc regarder de plus près ce qui fait l'actualité en ce 24 juin 2026 en Côte d'Ivoire. Et nous commençons par la dette publique. La Côte d'Ivoire a levé 110 milliards de francs CFA auprès de l'UMOA, l'Union monétaire ouest-africaine, tout en remboursant 101 milliard de francs CFA le même jour.
2: Effectivement, la Côte d'Ivoire a réalisé une opération sur le marché financier de l'UMOA le 19 juin en levant 110,662 milliards de francs CFA tout en remboursant 101,751 milliards de francs CFA de dette arrivée à échéance. Et cette manœuvre de gestion active la dette permet à l'État de renouveler ses emprunts tout en assurant le remboursement de ses engagements.
1: Alors pourquoi emprunter si on peut rembourser le même jour ?
2: Alors il faut dire que justement cette opération s'inscrit dans une stratégie de gestion active de la dette publique qui consiste à renouveler régulièrement les emprunts arrivant à maturité afin d'éviter justement une pression excessive sur les finances de l'État. Et donc au lieu de mobiliser uniquement ses ressources budgétaires pour rembourser ses créanciers, le Trésor public ivoirien émet de nouveaux titres sur le marché, ce qui lui permet de maintenir sa capacité de financement tout en respectant ses engagements. Et donc, l'opération a dégagé un solde positif d'environ 8,9 milliards de francs CFA, représentant des ressources supplémentaires pour la trésorerie publique. Et ce montant-là peut contribuer justement au financement des dépenses courantes de l'État, des projets d'infrastructure ou encore des programmes de développement économique et social. Alors, Philippe, au-delà même de son aspect technique, cette transaction envoie un signal positif au marché financier. Elle montre que la Côte d'Ivoire continue de bénéficier de la confiance des investisseurs de l'espace UMOA, malgré un contexte économique international, on le sait, marqué par les incertitudes, la hausse des coûts de financement et les tensions sur les marchés de capitaux. Et je dirais que la capacité du pays à lever des fonds tout en assurant le remboursement de ses échéances témoigne de la crédibilité de sa signature financière. Alors, toutefois, ce type de refinancement est une pratique normale pour les États modernes. Il nécessite une vigilance constante et donc l'enjeu est de veiller à ce que le niveau global de la dette reste soutenable et que les ressources empruntées contribuent à soutenir la croissance économique. Donc une gestion rigoureuse permet ainsi justement de préserver la confiance des investisseurs et de garantir la stabilité des finances publiques sur le long terme.
1: Alors, cette manœuvre consiste simplement à renouveler la confiance
2: effectivement.
1: Donc, des institutions, on va dire, africaines auprès de la Côte d'Ivoire.
2: C'est effectivement, clair. Donc, c'est notamment l'UMOA.
1: c'est beaucoup plus technique que stratégique.
3: Hein, exactement, c'est beaucoup plus technique que stratégique parce qu'il faut savoir que l'État ivoirien fonctionne un peu comme un grand gestionnaire financier. Donc, on le sait, l'État a déjà des dettes en cours sous forme d'obligations qui avaient déjà été mises auparavant. Donc, on a certaines qui arrivent bientôt à échéance et aussi qui présentent quand même des conditions moins avantageuses. Donc, au lieu d'attendre, on a l'État ici qui décide d'anticiper. Donc, il va chercher de nouveaux financements sur le marché en émettant de nouvelles obligations. Donc, les investisseurs répondent justement à cette offre-là en prêtant de l'argent à l'État, dans ce cas précis. On a des investisseurs qui ont proposé plus que le montant recherché, même environ 158 milliards de francs CFA, mais l'État n'a retenu que 110 milliards parce qu'il voulait maîtriser le coût de cette dette-là. Voilà, donc à ces nouvelles ressources et aussi à sa trésorerie disponible, l'État rembourse par anticipation 101 milliards de francs CFA d'anciennes obligations. Donc c'est quand même stratégique.
1: Emmanuel, est-ce que tu peux me prêter juste 10 000 francs comme ça d'ici le soir à 18h, je te redonne 11 000 francs?
3: Non, mais attends, 10 000 francs, au lieu de te prêter, je préfère te faire cadeau.
1: Voilà. Non, c'est juste pour...
3: 10 000 francs, c'est trop petit, mais attends.
2: Ah, ok, d'accord.
3: Demain, pour 100 millions, tu dis 10 000
1: francs. La Côte d'Ivoire, c'est pas bien. Hein. La Côte d'Ivoire financière, c'est pas super bien.
2: Franchement.
1: Donc c'est plutôt Jonathan qui lui est lui et moi, et toi tu es la Côte d'Ivoire.
3: C'est ça.
1: D'accord. Bon, on a compris. En tout cas, ça nous a aidé, ça nous a permis donc de bien comprendre, on va dire, cette stratégie. Oui, dette publique, la Côte d'Ivoire a levé 110 milliards de francs CFA auprès de l'UMOA tout en remboursant 111 milliards de francs CFA le même jour. Tournons la page et parlons maintenant de formation, enseignement supérieur et innovation. Les acteurs valident une feuille de route pour rapprocher formation et emploi.
2: À Abidjan, une consultation nationale sur le projet AS Innovate s'est achevée le 18 juin avec l'adoption d'une feuille de route. Universités, secteur privé et partenaires techniques ont convenu de renforcer l'adéquation entre formation supérieure et besoins du marché du travail afin d'améliorer l'employabilité des jeunes et la compétitivité de l'enseignement supérieur ivoirien.
1: Alors, je vais retenir quel mot, convaincu ou convenu ?
2: Convenu.
1: Convenu, voilà. D'accord. Alors, on va donc réduire maintenant le fossé entre la formation et bien sûr l'emploi.
3: Oui, parce qu'aujourd'hui, on a le défi qui est très central, qui est très axé sur les compétences acquises. Voilà, donc c'est en même temps cette feuille de route-là qui traduit une volonté de créer un lien plus étroit entre l'université et le secteur privé. On a des entreprises qui doivent pouvoir contribuer justement à l'évolution des programmes afin que ces étudiants-là soient mieux préparés aux réalités professionnelles. Donc c'est quelque chose qui passe notamment par le développement de l'alternance, des stages, des formations spécialisées, des collaborations autour des projets innovants. Donc, autre enjeu majeur, c'est vraiment celui qui concerne l'innovation, parce qu'on a un système d'enseignement supérieur performant qui ne doit pas seulement produire des demandeurs d'emploi, mais aussi produire des créateurs de solutions. On a des universités qui peuvent devenir des moteurs de recherche appliquée, d'entrepreneuriat, de création d'entreprises, etc. Donc vraiment, il faut souligner que le succès de cette réforme-là va dépendre justement des orientations, de transformer les orientations en résultats concrets. Donc il faudra investir plus dans les infrastructures, dans les universités, moderniser les méthodes pédagogiques, renforcer les compétences des enseignants et surtout établir, une véritable culture de collaboration entre le monde académique et le monde économique. Voilà.
1: Alors, c'est vrai que Jonathan n'a pas participé donc aux travaux, mais moi je voudrais, avec Jonathan, essayer de comprendre les différents domaines qui aujourd'hui sont porteurs d'emplois. C'est vrai qu'il y a des années, des décennies même, que la Côte d'Ivoire forme, mais aujourd'hui il y a une grosse inadéquation entre la formation et l'emploi. Alors, quelles sont les réformes? C'est vrai que Emmanuel en parlait à l'instant, mais quelles sont les réformes majeures qu'il faut peut-être mettre en œuvre pour réduire considérablement le fossé entre la formation et l'emploi?
2: Alors, il faut dire que justement, au-delà de l'emploi des jeunes, AS Innovate ambitionne également de renforcer justement la qualité et la compétitivité des universités ivoiriennes, donc à l'échelle régionale et internationale, et donc en favorisant justement l'innovation, la recherche et l'excellence académique. Le projet cherche à faire de l'enseignement supérieur un véritable moteur de développement économique et social du pays. Et donc, cette feuille de route constitue aussi un cadre d'action destiné à rapprocher davantage le monde universitaire des besoin réel de l'économie ivoirienne, tout simplement.
1: Il faut donc innover dans l'enseignement supérieur. Je l'ai dit, les acteurs valident donc une feuille de route pour rapprocher formation et emploi. Poursuivons tout à fait dans un autre registre. Avec plus de 1,5 million de tonnes en 2025, la Côte d'Ivoire conserve la position de leader mondial de production et d'exportation de noix de cajou bru en 2021.
2: La Côte d'Ivoire s'est imposée depuis 2021 comme le premier producteur mondial de noix de cajou brute devant des pays comme l'Inde et le Vietnam. La filière connaît une croissance soutenue grâce à l'augmentation des superficies cultivées, à de meilleures pratiques agricoles et une structuration progressive du secteur. En 2025, la production est estimée à plus d'un million de tonnes avec certaines projections qui évoquent un niveau pouvant atteindre ou dépasser 1,5 million de tonnes selon les conditions des récoltes et les sources statistiques. Cette performance confirme le poids stratégique de la Côte d'Ivoire sur le marché mondial de l'anacarde.
1: Depuis donc 5 ans, la Côte d'Ivoire est leader, demeure leader. Je pense que quand c'est bon, c'est bon. Quand il faut encourager, il faut encourager. Et justement, hier, nous en parlions, il y a eu des réformes donc, au niveau du gouvernement pour essayer d'accroître donc, les primes des planteurs.
2: Oui, effectivement, il faut dire que justement, c'est très important que tu signifies cela. Il faut dire que la filière représente un levier économique important pour le pays. Elle assure des revenus à des centaines de milliers de producteurs, principalement dans les zones rurales, et tout en contribuant justement aux recettes d'exportation. Et donc, la demande internationale soutenue pour la noix de cajou favorise également la croissance du secteur. Cependant, le principal défi reste la transformation locale. Il faut dire qu'une grande partie de la production est encore exportée sous forme brute, ce qui limite les retombées économiques et potentielles. Donc le développement des unités de transformation permettrait de créer davantage d'emplois, d'augmenter la valeur ajoutée produite sur le territoire national et de renforcer justement la compétitivité de l'industrie ivoirienne. Alors cette progression confirme ainsi le statut stratégique de la Côte d'Ivoire dans la filière mondiale de l'anacarde et son ambition de devenir non seulement le premier producteur, mais aussi un acteur majeur de la transformation et de l'exportation de produits à plus forte valeur ajoutée. Donc là aussi, à ce niveau, je dirais que l'État ivoirien fait des efforts pour pouvoir mettre au niveau justement la production locale de noix de cajou à l'international en tout cas.
1: Alors aujourd'hui, qu'est-ce qui empêche la Côte d'Ivoire à s'engager résolument dans la transformation locale pour peut-être accroître ses revenus? Je pense que c'est ça le nouveau défi. Hein.
3: C'est ça le nouveau défi. Alors, il faut savoir que pendant longtemps, on a la Côte d'Ivoire qui a été reconnue comme un grand producteur de noix de cajou, mais on avait quand même une grande partie de sa production qui était exportée sous forme brute vers l'étranger, notamment vers l'Asie, etc. Donc, le pays produisait la matière première, mais on avait une grande partie de la valeur ajoutée qui était créée ailleurs. Donc aujourd'hui, la Côte d'Ivoire veut changer la donne, veut changer ce modèle-là avec une politique de transformation locale de l'anacarde. L'objectif, c'est vraiment de faire en sorte qu'une part beaucoup plus importante de la production soit transformée directement sur le territoire national, c'est-à-dire directement en Côte d'Ivoire. Donc cette transformation-là va permettre de produire notamment des amandes de cajou destinées à la consommation, des produits dérivés comme les huiles extraites de la coque, des matériaux issus des résidus de transformation. Donc l'enjeu est économique. C'est dire que lorsqu'une noix brute est exportée, on a sa valeur qui est limitée. Mais lorsqu'elle est transformée localement, elle génère davantage de revenus, elle crée des emplois et elle développe aussi, des compétences industrielles. Donc c'est très important.
1: Je comprends que l'enjeu est essentiellement économique. Terminons, mesdames, messieurs, désormais, taux prélèvement d'eau brute dans le domaine public hydraulique est soumis à une autorisation préalable.
2: Effectivement, cette règle concerne aussi bien les particuliers que les entreprises et toute autre structure souhaitant capter directement de l'eau à partir des ressources publiques telles que les fleuves, les rivières, les lacs ou les nappes souterraines accessibles. Cette mesure vise à mieux encadrer l'utilisation des ressources en eau, à limiter les prélèvements non contrôlés et à prévenir les risques de surexploitation. Elle s'inscrit dans une logique de gestion plus rigoureuse et durable de la ressource hydrique, dans un contexte où la demande en eau augmente et où les enjeux liés à sa préservation deviennent de plus en plus importants.
1: Alors on le sait, aujourd'hui, la Côte d'Ivoire, c'est vrai, ne souffre pas de manque d'eau, mais il y a plusieurs structures, plusieurs sociétés, même des personnes qui, elles seules, se lèvent et achètent donc le matériel nécessaire pour aller puiser de l'eau, bien sûr, dans le sous-sol ivoirien. Désormais, cela est soumis donc à une réglementation. Alors pourquoi est-ce que l'État intervient à ce niveau-là? C'est quoi le danger?
2: Alors il faut dire que justement, cette mesure-là répond à un besoin croissant de mieux contrôler l'exploitation des ressources hydriques. Il faut dire que dans de nombreux pays, la demande en eau augmente sous l'effet de la croissance démographique, de l'urbanisation, du développement industriel et de l'expansion des activités agricoles. Et donc, sans encadrement strict, les prélèvements excessifs peuvent entraîner une diminution des réserves disponibles, perturber les écosystèmes aquatiques et créer des tensions entre les différents utilisateurs. Alors, l'autorisation préalable permettra au pouvoir public ivoirien de disposer d'une meilleure visibilité sur les quantités d'eau prélevées et sur les usages qui en sont faits. Et donc, les autorités pourront ainsi évaluer l'impact des demandes de prélèvement sur les ressources disponibles avant d'accorder ou non leur feu vert. Et donc cette démarche favorise une gestion plus équilibrée justement entre les besoins économiques et la préservation de l'environnement. Alors pour les entreprises et les grands consommateurs d'eau comme Philippe, cette réglementation implique davantage de responsabilités administratives et environnementales. Et donc les demandeurs devront généralement justifier leurs besoins, préciser justement les volumes envisagés et démontrer que leur activité respecte les règles de protection des ressources hydriques. Et donc cette procédure-là, Emmanuel Djedi sera d'accord avec moi, vise également à réduire les prélèvements illégaux ou non déclarés qui échappent souvent au contrôle de l'État.
1: Ça veut dire que si demain, moi, je veux construire un puits chez moi, dans ma maison, je dois demander l'autorisation de l'État du Côte d'Ivoire. Pour faire un puits.
2: Justement.
1: Important. C'est important parce que c'est pas ça, c'est ceux qui va utiliser l'eau. Voilà. Et même au village aussi. Hein,
2: oui.
1: Partout
2: oui.
1: En Côte d'Ivoire.
2: Justement. Ah ouais, pour éviter les productions clandestines dont on le voit un peu partout à Abidjan, malheureusement.
1: Ouais, c'est ça. Bon, la Côte d'Ivoire avance, il faut avancer avec. Allez, on marque une pause.
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1: Alors c'est quoi, quand on dit c'est top bon, ça veut dire quoi? J'ai entendu, je vous ai dit, c'est top bon, c'est top bon, ça devient des plans plus récurrents.
2: C'est un langage ivoirien, nous si, voilà.
1: C'est chic, c'est beau,
2: C'est joli, c'est, voilà, donc c'est joli, c'est, ah, c'est
1: d'accord.
2: Beau.
1: Est-ce que je peux dire par exemple que Life Matin Info, c'est top bon?
2: Bon, attends, je sais pas, Life Matin Info, c'est plus sérieux.
1: C'est plus sérieux, d'accord.
2: Pour employer un autre mot, c'est mieux.
1: Allez, on se chausse à nouveau les oreilles pour cette fois-ci décrypter l'actualité à l'international. On commence tout de suite avec la Guinée. Oui, le pays interdit donc l'exportation de l'or brut produit dans les mines du pays.
2: Exactement, il est désormais interdit d'exporter l'or brut produit en Guinée. L'objectif de cette mesure est de contraindre les opérations minières à raffiner sur place la production aurifère guinéenne afin d'en accroître la valeur ajoutée. Une ambition qui se heurte toutefois aux modes de production de l'or guinéenne, majoritairement extrait de manière artisanale par des milliers d'orpailleurs plus difficiles à encadrer. Analyse,
1: je pense que c'est une mesure juste pour contrôler, juguler la fraude.
3: Oui, effectivement, et même au-delà, pardon, à travers cette décision, les autorités souhaitent que l'or soit raffiné localement avant toute exportation afin de permettre au pays de tirer davantage des bénéfices de son importante production aurifère. Alors, l'objectif est multiple, Philippe, accroître les recettes fiscales, développer une industrie nationale de raffinage, créer des emplois qualifiés et réduire la dépendance à l'exportation de matières premières non transformées. Et cette stratégie s'inscrit dans une dynamique plus large observée en Afrique, où plusieurs États cherchent à transformer localement leurs ressources minières afin de capter une plus grande part de la chaîne de valeur. Toutefois, la réussite de cette réforme dépendra de la capacité du pays à relever plusieurs défis. Le principal concerne justement la structure même de la production aurifère guinéenne. Il faut dire qu'une grande partie de l'or est extraite de manière artisanale par des milliers d'orpailleurs opérant souvent dans le secteur informel. Donc cette réalité complique justement le contrôle de la production, la collecte des taxes et l'acheminement de l'or vers les unités de raffinage. Et puis, Philippe, la mesure pourrait également nécessiter d'importants investissements dans les infrastructures de traitement et de raffinage afin de répondre justement à la demande nationale. Et sans capacité suffisante, les opérateurs miniers pourraient rencontrer des difficultés pour écouler leur production, tandis que les risques de contrebande vers les pays voisins pourraient s'accentuer. Et en dépit justement de ces obstacles, le gouvernement guinéen espère faire de cette réforme un levier de développement économique et industrielle, et si elle est correctement mise en œuvre, elle pourrait permettre au pays de mieux valoriser ses ressources minières et d'augmenter les retombées économiques du secteur aurifère au profit de l'État et surtout des populations.
1: Emmanuel, est-ce qu'on peut regarder un peu de près ce que représente donc, on va dire, l'or pour le pays, pour la Guinée aujourd'hui, en termes de chiffres par exemple?
2: En termes de chiffres, si on regarde les chiffres de l'or en Guinée, il faut retenir plusieurs éléments importants. Déjà, il faut dire que la Guinée produit environ 20 à 30 tonnes d'or par an, voilà, donc selon les années, hein, en combinant la production industrielle et l'exploitation artisanale. Donc, on a la principale mine industrielle qui est celle de Siguiri, dans le nord-est du pays, qui est exploitée par Anglo Gold, voilà, donc à Chantilly. Cette mine-là produit généralement autour de 8 à 10 tonnes d'or par an. Donc, le secteur artisanal représente quand même une part importante. On a des milliers d'orpailleurs qui travaillent notamment en Haute-Guinée, dans des zones comme Siguiri, comme Mandiana, comme Kourousa, voilà. Donc, en valeur, on a l'exportation d'or qui rapporte plusieurs milliards de dollars par an à la Guinée, surtout justement hein, grâce à la hausse du prix mondial de l'or ces dernières années-là. Voilà.
1: Malgré tous ces chiffres, la Guinée reste un pays pauvre, malheureusement. Allez, quittons la Guinée, direction Dakar au Sénégal. La situation financière du pays reste fragile, mais Dakar et le FMI travaillent main dans la main pour sortir le pays de cette situation.
2: Exactement, le Fonds monétaire international vient de conclure une mission de 5 jours à Dakar auprès du nouveau gouvernement. Des progrès budgétaires reconnus, des risques sérieux sur le financement. Il n'y a pas encore un nouveau programme d'aide, mais les deux parties affirment vouloir continuer à travailler ensemble.
1: Jonathan, quelles sont les conclusions donc, de cette mission du Fonds monétaire international? Du Fonds monétaire international.
3: D'accord. Alors, il faut dire que l'institution financière internationale a reconnu les efforts entrepris par les nouvelles autorités pour améliorer justement la gestion des finances publiques, tout en soulignant que plusieurs défis importants demeurent. Le principal enjeu concerne l'équilibre budgétaire et la capacité de l'État à financer ses dépenses. Il faut dire que le pays fait face à une dette élevée, à des besoins importants de financement et à des contraintes budgétaires qui limitent justement sa marge de manœuvre. Et donc le FMI estime que la situation financière reste fragile et nécessite la poursuite de réformes visant à renforcer les recettes publiques, maîtriser les dépenses et améliorer la transparence dans la gestion des finances de l'État. Alors même si aucun nouveau programme d'assistance financière n'a encore été conclu, Dakar et le FMI affichent leur volonté commune de poursuivre le dialogue. Il faut dire que cette coopération-là est importante pour le Sénégal, car elle peut contribuer à rassurer les investisseurs internationaux, faciliter l'accès au financement extérieur et soutenir la crédibilité économique du pays. Et pour le gouvernement sénégalais, l'objectif est de restaurer progressivement la confiance des partenaires financiers tout en répondant aux attentes sociales de la population. Et puis, je dirais même que c'est un équilibre délicat à trouver dans un contexte marqué par des besoins de développement importants et des ressources publiques limitées. Et la poursuite des échanges avec le FMI pourrait ainsi ouvrir la voie à un futur accord à condition que les autorités sénégalaises poursuivent les réformes économiques et budgétaires attendues par leurs partenaires internationaux.
1: On le sait, depuis quelques mois, il y a donc un gros conflit entre le président de la République, Bassirou Diomaye Faye, et aujourd'hui le président de l'Assemblée nationale, Ousmane Sonko. Alors, est-ce que ce conflit a impacté les négociations avec l'FMI?
2: Oui. Oui, malheureusement, on a des tensions, les désaccords politiques ont eu un impact indirect, on va dire, hein, sur les finances du Sénégal. Mais en même temps, il faut distinguer plusieurs facteurs. D'abord, la principale difficulté financière qui est révélée en 2024, mais qui n'est pas uniquement, on va le dire, liée aux mésententes politiques, et qui vient surtout de la crise de confiance provoquée par, on va dire, par la révision des chiffres budgétaires publics. Donc la découverte d'écarts importants dans les données sur le déficit et la dette a conduit le FMI et les marchés financiers à revoir un tout petit peu leur perception du risque sénégalais. Donc concrètement, cela a plusieurs conséquences. Donc on a la perte de confiance des investisseurs, on a la hausse du coût de l'emprunt, les ralentissements de certains financements extérieurs, pression aussi sur le budget de l'État avec moins de marge financière. On a le gouvernement qui doit aujourd'hui faire davantage attention à ces dépenses-là, à ces dépenses, pardon. Donc les tensions entre l'ancien régime et la nouvelle équipe au pouvoir ont également créé une période d'incertitude. Voilà, donc pourtant, on sait qu'en économie, on a l'incertitude politique qui peut aussi influencer les décisions des investisseurs parce qu'on a des entreprises et aussi les bailleurs qui attendent généralement de connaître la stabilité des politiques économiques avant d'engager leurs fonds. Voilà.
1: Dans tous les cas, on attend donc les conclusions de cette mission de l'FMI donc, au Sénégal. Tout à l'heure, Jonathan l'a dit, hein, on verra ce que cela va donner. Je rappelle que la situation financière reste fragile pour le Sénégal. L'Allemagne et les Pays-Bas vont restituer près de 2000 objets culturels à Accra, le Ghana.
2: Exactement évoqué dans le cadre de la conférence sur la justice réparatrice qui vient de se dérouler au Ghana. L'initiative a été annoncée par les autorités d'Accra qui n'ont toutefois pas donné de détails sur les artefacts qui seront rendus au pays. Un catalogue qui les recense a été présenté au chef de l'État ghanéen, John Dramani Mahama. Analyse.
1: On parle de plus en plus de réparation vis-à-vis donc de l'Afrique et singulièrement du Ghana. Et c'est déjà un premier pas. Les pays et bien sûr donc l'Allemagne qui ont décidé de restituer 200 000 objets au Ghana. Pour moi, c'est beaucoup déjà, c'est beaucoup.
3: Oui, effectivement, il faut dire que si les autorités ghanéennes n'ont pas encore communiqué la liste détaillée des artefacts concernés, elles ont indiqué qu'un catalogue recensant l'ensemble des objets susceptibles d'être restitués a été présenté au président John Dramani Mahama. Et ce document constitue une étape importante dans le processus de récupération de ces biens culturels et devrait permettre d'identifier précisément leur origine, leur parcours et leur valeur historique. Alors, ces objets-là comprennent vraisemblablement des œuvres d'art, des objets rituels, des symboles du pouvoir traditionnel, des pièces archéologiques ainsi que divers éléments du patrimoine matériel ghanéen. Nombre d'entre eux, on le sait, ont quitté le territoire à l'époque coloniale ou dans des contextes marqués par des rapports de force inégaux entre l'Europe et l'Afrique. Et pour le Ghana, cette restitution dépasse largement la simple question de la propriété des œuvres. Elle est perçue comme une reconnaissance des préjudices historiques subis par les peuples africains durant la colonisation et comme un acte de justice visant à restaurer une partie de leur héritage culturel. Donc les autorités estiment que le retour de ces objets contribuera à renforcer la transmission de l'histoire nationale aux jeunes générations et à enrichir les collections des musées du pays. Ici, en Côte d'Ivoire, nous avons reçu il y a quelques mois...
1: Oui.
2: C'est vraiment une dynamique qui nous rappelle, j'allais le dire avant que Jonathan n'entame.
1: Bien sûr.
2: C'est une dynamique qui rappelle également le cas de la Côte d'Ivoire avec le Djidji Ayokwe. Voilà, donc le tam-tam parleur emblématique du peuple Hatchan qui avait été emporté pendant la période coloniale par les autorités françaises, justement au XXe siècle. Donc cet objet-là, au-delà de sa valeur artistique, il représente quand même une mémoire vivante. Donc c'est pareil avec le cas du Ghana. Voilà, donc quand on parle de restitution en Afrique, on pense aussi justement à au Ghana aussi aujourd'hui. Voilà, donc pareil comme la Côte d'Ivoire. Donc comment permettre au peuple africain de retrouver une partie de leur patrimoine qui a quitté le continent dans un contexte colonial. C'est vraiment dans ce contexte-là qu'on se retrouve aujourd'hui avec différents pays, autrefois la Côte d'Ivoire, aujourd'hui le Ghana. Mais on a encore beaucoup d'objets là-bas, en bas. Il faut qu'on récupère tout.
1: Il faut le dire, ça vient vers eux. Allez, pour préciser, c'est l'Allemagne et les Pays-Bas qui vont donc restituer près de 2000 objets culturels à Accra, au Ghana. Allez, terminons avec l'Afrique du Sud. Les autorités sont sur le qui-vive à l'approche d'une grande manifestation contre l'immigration.
2: En Afrique du Sud, le pays ne sait pas trop à quoi s'attendre à l'approche du 30 juin, date choisie par des organisations anti-immigration illégale pour réclamer le départ des étrangers en situation irrégulière. Les principaux syndicats du pays ont appelé les travailleurs à ne pas prendre part à ce mouvement et à ne pas déserter leur poste. Différents groupes contestataires promettent des manifestations dans le calme, mais les pouvoirs publics se méfient encore des possibles débordements. Analyse.
1: Analyse du Antanebo, de quoi est-ce que les autorités ont-elles peur?
3: Alors, il faut dire que l'inquiétude des autorités est alimentée par les précédents épisodes de violence xénophobe qu'a connu l'Afrique du Sud ces dernières années. Les commerces appartenant à des ressortissants africains avaient été pillés ou incendiés, provoquant des tensions diplomatiques avec plusieurs pays du continent. Et c'est pourquoi la police et les services de sécurité ont été placés en état d'alerte afin d'empêcher tout débordement, tout simplement.
1: Mais pourquoi ils n'ont pas commencé déjà à le faire au moment où ces émeutes commençaient vis-à-vis donc des immigrants? Et puis c'est maintenant qu'on parle donc d'une manifestation qui va se produire le 30 juin, je pense qu'ils vont donc maintenant sortir les muscles, tout ce qu'il faut pour éviter les débordements. Moi, je pense, pour ma part, que les autorités sud-africaines auraient peut-être prendre les mesures nécessaires à l'époque, même au début donc de ce conflit, avant qu'on n'atteigne donc toute cette dimension qui aujourd'hui est décriée un peu partout sur le continent. Emmanuel Djedji.
2: Oui, il faut dire qu'on a plusieurs facteurs qui expliquent pourquoi cette question-là revient au premier plan. On a la crise de l'emploi. Il faut dire que l'Afrique du Sud connaît un chômage très élevé. On a une partie de la population qui accuse les travailleurs étrangers de prendre des emplois ou d'exercer une concurrence, on va dire, dans certains secteurs, même si les causes du chômage sont beaucoup plus larges. On a aussi la pression sur les services publics. On a un contexte politique favorable au discours nationaliste. On a la mémoire des violences passées. Donc, si cette manifestation arrive maintenant, ce n'est pas seulement une question migratoire, mais c'est aussi le reflet d'un malaise qui est plus profond autour du chômage, autour de la pauvreté, des inégalités, on va dire, des sentiments d'abandon ressentis par une grande partie de la population. Donc aujourd'hui, on a le gouvernement qui cherche surtout à éviter que cette colère sociale-là ne se transforme en violence contre des communautés étrangères.
1: Moi, je pense, pour ma part, que tous les pays africains ont les mêmes problèmes, ont les mêmes besoins. Si chaque pays devait se comporter ainsi, je pense que notre Afrique ressemblerait à autre chose. C'est pas bien grave, mesdames, messieurs. Merci de rester avec nous. Sur Life Radio, la 107.7, l'essentiel de l'actualité revient dans un instant. À tout de suite.
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1: Au sommaire de cette édition, dette publique, la Côte d'Ivoire emprunte 110 milliards de francs CFA tout en remboursant 101 milliards le même jour. Sur le continent africain, au Ghana, l'Allemagne et les Pays-Bas vont restituer près de 2000 objets culturels à Accra. Et puis à l'international, le président américain Donald Trump affirme que l'Iran accepte des inspections nucléaires du plus haut niveau, malgré le démenti iranien. Merci d'être à l'écoute de Life Radio, place à votre point d'information. Bonjour fidèle auditeur. La Côte d'Ivoire a réalisé une opération sur le marché financier de l'Umois le 19 juin en levant 110,662 milliards de francs CFA tout en remboursant 101,751 milliards de francs CFA de dette arrivée à échéance. Cette manœuvre de gestion active de la dette permet à l'État de renouveler ses emprunts tout en assurant le remboursement de ses engagements. Elle dégage un solde positif d'environ 8,9 milliards de francs CFA, illustrant une gestion régulière de la trésorerie publique et la confiance des investisseurs dans la signature ivoirienne. Désormais, tout prélèvement d'eau brute dans le domaine public hydraulique est soumis à une autorisation préalable délivrée par les autorités compétentes. Cette règle concerne aussi bien les particuliers que les entreprises et toute autre structure souhaitant capter directement de l'eau à partir des ressources publiques telles que les fleuves, rivières, lacs ou nappes souterraines accessibles. Cette mesure vise à mieux encadrer l'utilisation des ressources en eau, à limiter les prélèvements non contrôlés et à prévenir les risques de surexploitation. Elle s'inscrit dans une logique de gestion plus rigoureuse et durable de la ressource hydrique dans un contexte où la demande en eau augmente et où les enjeux liés à sa préservation deviennent de plus en plus importants. Dans l'actualité africaine, l'Allemagne et les Pays-Bas vont restituer près de 2000 objets culturels à Accra. Évoqué dans le cadre de la conférence sur la justice réparatrice qui vient de se dérouler au Ghana, l'initiative a été annoncée par les autorités d'Accra qui n'ont toutefois pas donné de détails sur les artefacts qui seront rendus au pays. Un catalogue qui les recense a été présenté au chef de l'État ghanéen John Dramani Mahama. Ailleurs dans le monde, l'Iran a réaffirmé son intention de maintenir son contrôle sur le détroit d'Ormuz malgré l'annonce américaine d'une levée de sanctions sur le pétrole iranien dans le cadre de négociations de paix. Le premier cycle des discussions entre Washington et Téhéran tenu en Suisse s'est achevé sur une note jugée encourageante par les États-Unis selon le vice-président Judith Vance. Les échanges ont permis de poser les bases d'un futur accord même si plusieurs questions stratégiques dont celle du détroit d'Ormuz restent sensibles. C'est la fin de ce journal. Merci de votre attention. Attention et restez sur To Life.

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1: Merci, merci et grand merci à Jonathan Lebourg pour ce deuxième et dernier point de l'actualité de ce matin. Voilà. Madame, si vous le saviez, dès qu'on revient donc de la pause de 8h, il y a bien sûr la fenêtre dédicace. Et ce matin, vous pensez à qui, messieurs et dames? Je commence avec Jonathan Lebourg. Aujourd'hui, nous sommes le 24 juin 2026. Honneur aux dames, aux femmes.
2: Effectivement, il faut dire que la Journée internationale des femmes dans la diplomatie est célébrée chaque année, le 24 juin, proclamée justement par l'Assemblée générale des Nations unies en 2022. Cette journée vise à honorer les contributions des femmes à la paix, aux droits de l'homme et à la coopération internationale, à plaider pour une représentation équitable des femmes aux postes de décision diplomatique. À plusieurs initiatives et événements sont généralement organisés autour de cette date par les chancelleries et donc les ministères des Affaires étrangères et diverses organisations locales. Donc il existe également une journée connexe, la journée internationale des femmes dans le multilatéralisme, célébrée le 25 janvier, donc ça sera demain par justement
1: le l'UNESCO. 25 janvier, ça sera demain.
2: Et pardon, autant pour moi, j'ai pensé à jouer en fait.
1: Ah oui,
2: alors, c'est 25 janvier, voilà, merci voilà, beaucoup. Voilà. Donc ça sera célébré plutôt l'année prochaine, voilà, le 25 janvier.
1: Alors j'aimerais faire... Est-ce qu'on a un exemple de femmes engagées dans la diplomatie?
2: Oui, bien sûr, nous avons les femmes ambassadrices, justement de Côte d'Ivoire dans différents pays du monde. Oui. Et j'aimerais faire justement un big up, un clin d'œil à notre ministre d'État, la ministre de la diplomatie, enfin des affaires étrangères, de la coopération internationale, Madame Nyalé Kaba. Voilà, d'accord, qui fait un travail très, très, très, très dense et très important, justement.
1: Donc, c'est à madame la ministre d'État que tu fais un big up.
2: Oui.
1: Ah oui, c'est vrai, c'est vrai. Bon, il est jeune, il est encore jeune. Emmanuel, qu'est-ce que vous pensez à qui ce matin?
3: Oui, toutes mes félicitations à l'endroit des Black Stars du Ghana.
1: Ah,
3: voilà,
1: oui.
3: Donc, le Ghana réalise une belle performance en obtenant un match nul face à l'Angleterre. Donc, voilà, c'est un résultat qui leur permet, justement, de valider
1: leur
3: qualification, leur ticket pour la prochaine étape.
1: Ouais, pour le tour au suivant, on espère que bon, ils vont contaminer les Ivoiriens.
3: Oui,
1: c'est vrai. Même si on est quasiment qualifié, mais on doit absolument gagner donc demain face donc au Curaçao.
3: C'est ça. Voilà.
1: C'est à 20h le match. C'est à 20h le match. On va suivre tout ça bien sûr pour peut-être faire la fête après. On verra. Mesdames, messieurs, à suivre dans un instant donc la chronique citoyenne. Aujourd'hui, nous parlerons de la nation, la notion de la nation. Et puis juste derrière, nous aurons un invité. Il s'agit donc de Monsieur Priva Kouadio. Il est chef de projet à Orange Côte d'Ivoire. Vous avez tout compris. Orange est là. Et bien sûr, le bonheur se conjugue au plus que parfait sur ta radio, Life Radio. Allez, tout de suite, mesdames, messieurs, on se chausse les oreilles pour la chronique citoyenne. À tout de suite.
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1: Vous informer chaque matin entre 7h et 9h, c'est notre mission. Arnaud Goyi, Jonathan Ebou, Emmanuel Djedji, devant ce micro, votre serviteur Philippe Assoé. C'est l'heure de la chronique citoyenne aujourd'hui et la question reste entière et posée. Qu'est-ce que c'est que la nation? La chronique citoyenne est présentée par Arnaud Goyi. Bonjour Arnaud.
4: Bonjour. Le mot nation revient souvent dans nos discours, dans nos chants patriotiques, dans nos débats politiques. On parle souvent de nation ivoirienne, de fierté nationale, mais au fond, que cache vraiment ce mot si fort, mais pourtant si familier? Est-ce un territoire? Est-ce un drapeau? Est-ce une langue commune ou quelque chose de plus profond encore? Un lien, une histoire, une volonté de vivre ensemble? Aujourd'hui, dans cette chronique, nous allons lever le voile sur cette notion essentielle qui façonne nos identités collectives. Nous verrons d'où elle vient, l'idée de nation, comment s'est-elle construite à travers le temps et surtout ce qu'elle signifie pour nous, ici et maintenant, dans un monde en pleine mutation. Alors installez-vous confortablement, on part à la découverte de ce mot qui unit, parfois divise, mais ne laisse jamais indifférent, la nation.
2: Alors Arnaud, c'est une notion chargée d'histoire et d'émotion. Qu'entend-on par l'expression « nation » bien plus qu'un État ?
4: La nation, elle est vraiment au-delà d'un État, parce que l'État se définit comme une personne morale de droit public qui est titulaire de la souveraineté. L'État, c'est aussi le rassemblement d'un territoire, d'une population et d'un pouvoir organisé. Donc, l'État fait allusion à des choses qui sont complètement matérielles, que l'on peut toucher. En revanche, la nation est quelque chose qui va au-delà de l'État, parce qu'on peut avoir une nation sans État, et puis on peut avoir un État sans avoir forcément construit une nation. Donc la nation est au-delà vraiment de l'État qui, lui, est simplement une réunion d'éléments matériels.
3: Alors, En ce qui concerne les deux conceptions de la nation, est-ce que tu peux nous en dire plus ?
4: Alors, on a deux conceptions de la nation. On a une conception qui est dite conception française ou subjective de la nation. Et puis, on a une conception qui est dite conception objective ou allemande de la nation. Selon la première conception de la nation, hein, conception subjective ou française, le terme nation renvoie à un groupe de personnes qui ont un passé en commun, qui désirent vivre ensemble et qui se projettent dans un avenir commun. Donc, on se rend compte que dans la définition française ou subjective de la nation, on fait surtout allusion au niveau d'attachement de ceux qui constituent la nation, au passé qu'ils ont ensemble, au présent qu'ils vivent ensemble, et puis à l'esprit collectif qui les pousse à se projeter dans l'avenir. Ça, c'est vraiment la conception subjective ou française de la nation. À côté de cela, il y a ce qu'on appelle la conception allemande ou bien conception objective de la nation. Elle est définie surtout la nation suit des éléments qui sont objectifs. Notamment, la nation serait un groupe de personnes qui partagent la même langue, qui ont la même ethnie, qui ont la même race, qui ont la même religion. Donc, ils partagent des éléments qui sont concrets en commun. Donc, que ce soit la conception allemande ou que ce soit la conception française de la nation, en tout cas, la nation, c'est vraiment un groupe de personnes qui sont soudées, soit par l'envie de vivre ensemble, soit par la culture, la religion, l'ethnie, la langue, etc.
2: Alors Arnaud, où en est-on avec la notion de nation en Afrique ?
4: Alors là, c'est un vaste sujet parce que il y a ce qu'on appelle l'État-nation et la nation-État. Dans beaucoup d'États européens modernes aujourd'hui que l'on connaît en Europe, c'était d'anciens royaumes qui ont vécu un certain nombre de réalités ensemble, qui ont connu des guerres, etc. Et puis finalement, le royaume s'est mué en un État. Donc, la nation qui s'est construite là a précédé la naissance de l'État. C'est-à-dire que quand ils sont devenus un État, ils étaient déjà une nation parce qu'ils ont vécu des choses ensemble, ils ont la même langue, ils ont un passé commun, ils se sont forgés et ils se sont unis jusqu'à ce qu'ils deviennent des États. Donc, la nation a précédé l'État. Donc, chaque fois que la nation précède l'État, on parle de nation-État. Mais la difficulté des États africains, c'est que les frontières ont été arbitrairement tracées en fonction des intérêts coloniaux. Donc, les colons, à un moment donné, lorsqu'il y a eu le mouvement impérialiste et qu'il y avait des bagarres sur à qui appartient telle terre ou une autre, ils se sont tous réunis et puis ils ont décidé de partager l'Afrique. Hein. Et c'est ça que Tikenja chante, ils ont partagé le monde, plus rien ne m'étonne, etc. Mm-hmm. Donc, l'Afrique a été vraiment partagée au sens strict du terme. Hein. C'est-à-dire, on a pris les cartes et puis on a dit, bon, ça appartient au Portugal, ça appartient à la France, ça appartient à la Grande-Bretagne, moi je prends ici, moi je prends là. Donc, ce qui fait que la plupart des États africains ne sont pas conformes au royaume ou bien au groupe ethnique qui préexistait. Mais ce sont plusieurs ethnies qu'on a enfermées dans un État. Quand vous prenez un pays comme le Congo, ou même comme la Côte d'Ivoire, je vais loin peut-être parce qu'on va revenir sur la Côte d'Ivoire, mais vous prenez le Congo par exemple, vous voyez qu'il va y avoir deux Congos. Je suivais une fois un élément où il y a un monsieur, lorsqu'ils ont tracé les frontières des deux Congos, son champ se retrouve, sa plantation se retrouve sur les deux Congos. Donc il est le nord de sa plantation est à Congo Kinshasa et puis le sud de sa plantation est au Congo Brazza. Donc vous voyez à quel point on a morcelé et on a morcelé des ethnies également. On a coupé des peuples, divisé des différents royaumes. Une partie appartient à une partie anglophone, l'autre partie francophone et c'est comme ça que l'Afrique a été taillée. Donc lorsqu'on est devenu des États, on n'était pas encore des nations et pour plusieurs pays africains jusqu'à aujourd'hui ne sont pas encore des nations parce que la nation suppose qu'on a une qualité de vivre ensemble qui est telle qu'on ne jure que par la nation, il y a une forme d'unité qui prévaut dans cet État. Alors que vous avez plusieurs ethnies qui vont se marcher dessus. On a connu un génocide au Rwanda, on a connu des guerres au Libéria, on a connu des guerres en Sierra Leone, on a connu des guerres en Centrafrique, etc. Et puis c'était très souvent sous des fonds ethniques. Donc on va se rendre compte que la construction de la nation en Afrique est complètement difficile. L'Afrique a hérité d'États qu'elle n'a pas toujours voulu, mais bon, c'est l'histoire du monde. Hein. Les États se forment d'une manière ou d'une autre et c'est de la responsabilité justement des États de construire aujourd'hui une nation qui est unique et qui est qui est un idéal commun.
3: D'accord. Arnaud, on le sait, hein, la Côte d'Ivoire est un pays qui partage énormément d'histoires, de cultures, de langues diverses. Mais entre crise politique et moment de cohésion, on est tenté de se demander, est-ce que la Côte d'Ivoire est une nation, et j'aimerais aller plus loin, est-ce que la Côte d'Ivoire est une nation unie, vu le contexte politique dans lequel nous sommes en ce moment?
4: Je n'aurais pas la prétention de dire est-ce que la Côte d'Ivoire est

0: ethniques, qui ont des habitudes communes, etc. C'est plutôt ça qu'on appelle une nation. Maintenant, il faut que cette multiplicité de nations que l'on a à l'intérieur de la Côte d'Ivoire soit fondue en une seule nation ivoirienne. Et c'est justement pour cela que la Constitution prévoit que le président est le garant de l'unité nationale. Parce qu'on peut avoir une pluralité de nations, mais le président doit incarner vraiment l'unité nationale et doit contribuer justement à ce qu'on ait une seule nation qui soit forte, unie, unique, comme tu l'as cité. Cela ne veut pas dire que l'on renie les différentes spécificités ethniques, mais cela veut dire que la Côte d'Ivoire doit pouvoir transcender toute forme d'appartenance clanique.
1: Alors Arnaud, on a compris, hein, la nation c'est l'histoire, le passé, le futur, tous d'accord bien sûr pour un futur commun, mais où en est également les valeurs? Parce que quand on parle de nation, on parle souvent de valeurs. On a vu par exemple avec le père fondateur de notre pays, il parlait beaucoup de paix quand il était encore vivant. Aujourd'hui, on parle beaucoup d'hospitalité. On voit que les choses évoluent. Alors, quelle est la place donc des valeurs au sein donc de la nation?
0: Oui, ça c'est très bien parce que pour d'autres nations, quand vous vous posez la question, vous n'avez même pas à réfléchir parce que les valeurs sont connues, elles sont enseignées, parce que les valeurs de notre pays, etc. En Côte d'Ivoire, on n'a pas forcément cette définition des valeurs, même si on a notre devise, hein, que l'on peut considérer comme notre valeur, qui est l'union. Donc, parce qu'on prend l'unité, la discipline, parce que j'espère qu'on sera plus discipliné parce qu'on ne l'est pas toujours. Et puis finalement, le travail. Donc, on peut considérer ça comme des valeurs, mais il y a rarement eu, comme c'est le cas ailleurs, une réelle réflexion sur les valeurs qui fondent notre nation et lesquelles valeurs on doit les approprier. Je vais vous donner un tout petit exemple pour que vous compreniez. Dans certains systèmes éducatifs, vous avez l'État, quand vous prenez les documents d'orientation du ministère de l'éducation, et je pense que c'est quelque chose qui manque terriblement chez nous ici, ils vont définir les valeurs. Ils vont dire, par exemple, on a l'égalité, on a la fraternité, on a, etc., on a telle valeur. Maintenant, cette valeur, comment on l'inculque à nos enfants? À travers un programme qui est comme ça. Ou bien on a telle histoire qu'on veut enseigner à travers un programme qui est comme ça. Et le programme éducatif est bâti sur ces valeurs-là. Donc, dans l'enseignement, pas seulement fait EDH, CI, etc., tout ça, je ne parle pas seulement de ça, mais je parle de la façon dont le cours est donné. Je parle des écriteaux dans les écoles. Dès que tu rentres dans l'école, tu vois afficher, voici les valeurs de l'école qui sont inspirées sur les valeurs de la République, etc. Qu'est-ce que ça signifie être, enfin, la République? Quels sont les symboles de la République? Comment défendre la République? Comment le président doit incarner la République? Et la République ne doit pas servir à une personne. Parce que la République, ça vient de res publica. Res publica, ça dit la chose publique, la chose qui nous appartient à nous tous. Donc, ce qui nous appartient à nous tous ne doit pas être la propriété, par exemple, de quelqu'un. Donc, on a cette crise de valeurs-là qui, pour moi, est consécutive au fait que les valeurs ne sont pas suffisamment enseignées. Si vous allez aujourd'hui à l'école primaire, est-ce qu'on peut vous dire on enseigne là-bas les valeurs ivoiriennes ou bien de la nation ivoirienne? Elles ne sont pas vraiment enseigner. Donc, on va s'arrêter finalement à Union Discipline Travail, qui est un sigle que l'on ne s'approprie pas toujours, mais on a du mal aujourd'hui à définir quelles sont les valeurs. Et c'est pertinent ce que tu disais, parce que finalement, en fonction des présidents, on va avoir quelqu'un qui va parler de la paix, l'autre qui va parler d'hospitalité, l'autre qui va parler de souveraineté, etc., sans qu'on ait, on puisse se retrouver vraiment dans des valeurs qui caractériseraient notre pays.
1: En un mot comme en mille, donc un mot pour conclure.
0: Oui, ce que l'on a retenu, c'est que la nation est une notion qui est extrêmement importante. La construction de la nation en Afrique est handicapée par le fait que nous ayons une pluralité d'ethnies, mais la pluralité ne devrait pas être un obstacle, au contraire, devrait être considérée comme une richesse. Nous devons construire l'unité nationale et le président et tous les citoyens, d'ailleurs, doivent justement contribuer à cette construction nationale.
1: Merci Arnaud Gouy, je rappelle le thème donc de la chronique citoyenne aujourd'hui, qu'est-ce que la nation?
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1: 27 225 49 880, mesdames, messieurs, la dernière ligne droite vous appartient, chers auditeurs, pour donc poser toutes les questions à notre invité du jour. Vous le savez, depuis hier, nous sommes avec notre partenaire Orange Côte d'Ivoire. Aujourd'hui, nous sommes avec Priva, il est chef de projet à Orange Côte d'Ivoire. Priva, bonjour et bienvenue.
2: Le micro.
1: Ah, okay.
2: Voilà. Bonjour Philippe, oui. Merci de me recevoir.
1: Comment il va, Priva? Bien dormi, bien réveillé ce matin?
2: Ouais, ça va.
1: C'est pas facile à
2: venir. Avec les embouteillages, on fait avec, quoi. Sinon ça va.
1: Merci. Ça va, d'accord. Alors, il y a juste Emmanuel et puis Jonathan autour de toi.
2: Bonjour Emmanuel, bonjour Jonathan.
3: Bonjour.
4: Bonjour Priva, bienvenue parmi nous.
2: Merci encore de me recevoir parmi vous.
1: C'est nous qui sommes très très honorés de vous recevoir, chère amie de Orange. Alors, on est là pour parler bien sûr des offres d'Orange Côte d'Ivoire à l'occasion donc de la Coupe du Monde 2026. Alors, première question, quelles sont ces offres et pourquoi ces offres à l'occasion de la Coupe du Monde? Et puis, moi je veux savoir singulièrement, c'est quoi la différence entre ce qui a déjà existé au niveau donc de la concurrence?
2: Avec les offres, de la Coupe du Monde.
1: Bien sûr.
2: Ce qu'il faut retenir, c'est qu'aujourd'hui, on offre en fait aux clients de diffuser les 104 matchs de la Coupe du Monde. Ce qui auparavant, je ne pense pas que c'était possible en fait. Mm-hmm. Aujourd'hui, avec une simple application, le client peut accéder à tous ces matchs sur son smartphone ou sur sa télévision, carrément à la maison, mm-hmm. sans se soucier, surtout au niveau du mobile, sans se soucier de dépenser sa data. Donc, le client profite de ces matchs à partir seulement de 200 francs, en fait.
1: Et quand vous dites sans se soucier de sa data, ça veut dire quoi concrètement?
2: En fait, l'application aujourd'hui vous permet de visionner tous les contenus sur l'application Maxi TV sans que ça ne touche vos données Internet. On va le dire ainsi.
1: D'accord. D'accord. Donc moi, j'ai la connexion, mais je n'ai pas payé les 200 francs ou les 800 francs d'Orange. Est-ce que je peux regarder directement les matchs?
2: Non. En fait, on a un pass dédié TV.
1: D'accord.
2: Donc sans que tu ne souscrives à ce pass-là, tu ne pourras pas accéder même si tu as 20 gigas, 10 gigas. C'est impossible.
1: D'accord. Il faut d'abord souscrire. Maintenant, spécial. Tu peux l'utiliser, mais ça ne va pas impacter donc, ta souscription. C'est bien cela. Alors, Jonathan Ebou, Emmanuel Djedji.
4: Alors, Monsieur Kouadio Priva, quel que soit le tarif choisi, les abonnés bénéficient justement de 10 gigas de connexion Internet et donnent accès à Max TV. Donc, quelle est la logique commerciale derrière cette combinaison entre data et télévision numérique?
2: Aujourd'hui, on sait que les clients sont friands de data. Mmh. Donc, c'est quelque chose qui est vérifié. La Côte d'Ivoire consomme beaucoup de data. Il faut juste vérifier au niveau de la sous-région. On est un pays très consommateur de données Internet. Donc, on s'est dit que pourquoi ne pas faire un mix de ce besoin client et associer notre offre qui vient juste pendant la Coupe du Monde. Mmh. Donc, ce sont les 104 matchs
4: oui.
2: qu'on associe justement cette offre cet Internet-là mmh. que les clients désirent tant. Mmh. Donc, vu que c'est une promotion, on leur offre carrément 10 gigas, ce qui est suffisant pour quelqu'un qui veut faire une semaine ou un mois. Donc le client, il a ses 10 gigas, il peut utiliser pour tous les usages. Mmh. Bien sûr, la TV d'Orange, on ne touche pas un méga de ses 10 gigas.
4: D'accord.
1: Emmanuel Djedji?
3: Alors moi, je suis très heureuse hein, parce qu'on peut ne pas être forcément à la maison pour regarder la télé. Aujourd'hui, avec son smartphone, on a la télévision, on a Maxit. Donc ma première question, concrètement, comment fonctionne Maxi TV?
2: Très belle question. Voilà. En fait, aujourd'hui, comme je disais, on a cette application-là, Maxit, qui est une super app. Et à l'intérieur de cette application, on a plusieurs mini-applications. Donc vous allez trouver sur la page d'accueil, au niveau du bloc favori, là, vous allez trouver à la 4e position Maxi TV. À l'intérieur que vous avez tout le contenu, il s'agit des chaînes de télévision et de la vidéo à la demande. Pour revenir à ces chaînes de télévision, là, on a également les chaînes New World TV qui vont diffuser les matchs de la Coupe du Monde. Donc
3: d'accord.
2: Le client, après avoir souscrit à son pass, il profite de ces chaînes sans consommer encore sa data. Je répète, enfin, j'insiste sur cette valeur-là parce que justement, le client s'est dit, avec une application de visionnage de contenu audiovisuel, forcément, ça consomme sa data. Ce qui n'est pas le cas au niveau Maxi Télé.
3: Donc, de façon pratique, hein, pour suivre le match, voilà, Côte d'Ivoire-Ghana, je dis n'importe quoi, combien je dois souscrire pour être satisfaite, justement, voilà,
1: suivre
3: de
1: le match,
3: suivre le match jusqu'à la fin.
1: Le jour, la semaine ou le mois?
2: En fait, merci. En fait, on a tous les budgets. Le client peut souscrire à partir de 200 francs. On s'est dit 200 francs, c'est quand même accessible pour un client qui veut suivre au moins un contenu d'une heure. Donc, vous avez le pass heure qui est à 200 francs, le pass jour qui est à 500, semaine 2000 et puis le mois 5000 francs.
3: D'accord, pour Maxi TV, c'est ça?
2: C'est ça.
3: OK.
2: Maintenant, si vous voulez aller sur l'offre 10 gigas,
1: oui,
2: vous avez les tarifs qui sont couplés à de la data, qui sont légèrement différentes en fait.
1: Justement, c'est quoi les tarifs?
2: On a le jour qui est à 800 francs. Vous avez la semaine 2500 et puis le mois 5000.
1: Alors, on a beaucoup souligné que c'est pour regarder les 104 matchs donc, de la Coupe du Monde. Est-ce que je pourrais, par exemple, regarder mes programmes antérieurs, les programmes préférés que je regardais avant la Coupe du Monde? Est-ce que ça reste toujours ou c'est seulement la Coupe du Monde?
2: Bien sûr, on a une soixantaine de chaînes, pardon.
1: Oui.
2: Donc, en dehors des chaînes New World, vous avez des chaînes de la TNT, des chaînes ivoiriennes.
3: Live TV.
2: Exactement. Mm-hmm. Vous avez des chaînes de musique. Vous avez aussi des chaînes novelas, justement, pour notre public féminine. Mm-hmm. Et on a, comment on appelle, également des chaînes info. Et puis, des chaînes religieuses pour ceux qui, justement, veulent une prière le matin avant d'aller au boulot.
1: D'accord, donc en réalité, ça ne change pas. Ça ne change pas.
2: Justement,
1: seulement qu'on va ajouter les 104 matchs.
2: C'est ça.
1: Voilà. Jonathan Nebou.
4: Alors, justement, il faut dire que cette campagne intervient dans un environnement concurrentiel où les opérateurs cherchent à se différencier. Quel résultat espérez-vous atteindre grâce à cette opération promotionnelle au niveau d'Orange Côte d'Ivoire?
2: Aujourd'hui, avec nos chaînes New World surtout, on veut vraiment se faire connaître surtout au niveau de cette offre-là. Dire que, quel que soit le championnat que va offrir le football mondial, on est capable aujourd'hui d'apporter cela à nos clients. Mmh. Donc, en dehors de la Coupe du Monde qui est à cette période précise, à partir de août déjà, on aura le début des championnats européens qu'on va également diffuser. Donc, c'est vraiment une continuité. On espère avoir une pénétration jusqu'à ce que le client sache que sur Maxi TV, on diffuse le sport.
4: Est-ce que justement sur Maxi TV, vous mettez en avant les championnats nationaux?
2: Pour le moment, je sais que la RTI fait partie de nos chaînes.
4: D'accord.
2: Sur Maxi TV, il faut dire qu'on continue de communiquer sur les matchs de la Ligue 1. Mmh. Tant qu'il y a de la diffusion, tant qu'il y a de la transmission, on va toujours communiquer sur les matchs de choses.
1: Alors, est-ce qu'on peut, par exemple, exploiter Maxit TV pour un public plus large? Je m'explique. On le sait, au niveau donc, des grandes rencontres, on peut mettre donc, son projecteur dehors et puis inviter, par exemple, ses camarades ou ses amis du quartier pour regarder. Dans le cas de Maxit TV, parce qu'on n'a pas l'autorisation, par exemple, au niveau donc, de la AK, de projeter une télévision pour un grand public, est-ce qu'avec ma connexion Orange, je peux le faire, par exemple, au quartier? Je mets juste un écran et je connecte et fais un projecteur et tout le monde regarde tous les matchs. Est-ce que c'est possible?
2: Bon, ça, cette question, ça n'a pas été vérifié.
1: Oui.
2: On ne peut pas affirmer de façon concrète que c'est possible de le faire. Mais
1: d'accord.
2: Bon, on a cette offre disponible pour nos clients fixes.
1: D'accord.
2: Le client qui a sa télévision Android peut la connecter et puis sur ses matchs. Maintenant, quitte à la diffuser dans un endroit public,
1: oui,
2: je ne pourrais pas vous donner confirmation.
1: D'accord, d'accord. Donc, pour l'instant, on suppose que c'est à usage, on va dire, personnel.
2: Ça.
1: Voilà, d'accord. Emmanuel Djedji?
3: Alors, aujourd'hui, on parle de 10 gigas à tout prix. C'est quelque chose qui existait aussi pour la CAN. Donc, maintenant, pour le mondial, à qui s'adresse-t-elle exactement cette promotion-là?
2: On va dire que c'est la même cible, la jeunesse, les personnes qui ont besoin tout le temps d'Internet. Et puis, comme je vous ai dit, vu que c'est couplé à une offre multimédia, qui est Maxi TV. Donc, on se dit tout public.
1: Puis, pour la CAN, ça a beaucoup marché. Hein. Pour la CAN, ça a beaucoup marché. L'expérience a beaucoup marché.
2: Justement,
1: les jeunes étaient vraiment connectés.
2: En fait.
1: Souvent, le gars, il est au stade. Hein. Il regarde le match. Mmh. Et en même temps, il est connecté sur sa tablette.
3: C'est ça.
1: Ou sur le match.
3: Mais c'est comme à la maison. Hein. La télé est actionnée, allumée. Et puis, tu as ton téléphone dans
4: ton smartphone.
3: À regarder les commentaires et tout ça. C'est intéressant quand même.
1: Justement, quand tu suis avec Kevin, par exemple, l'émission du soir avec.
4: Le vrai match
1: avec Black Zingle. Tu vois bien l'émission, mais tu as envie de voir les commentaires. Donc,
3: les
1: directement en direct et puis tu regardes. C'est ça aussi la possibilité donc, d'avoir la connexion toujours
2: exactement.
1: Avec Orange.
2: C'est ça.
1: D'accord.
4: Alors, justement, monsieur Quadio, l'un des points forts de l'offre est justement la possibilité de suivre les matchs sans consommer le volume internet inclus. Donc, pouvez-vous nous expliquer en plus le détail du fonctionnement du système Zero Rating?
2: Donc, comme je disais, on a. Pour l'offre de la Coupe du Monde, mmh. on offre les matchs sur notre appli. Mmh. Donc, le client, quand il veut accéder à cette offre-là, il a deux canaux de souscription.
4: D'accord.
2: Donc, il va soit sur l'offre 10 gigas à tout prix, mmh. ou il va sur Maxi TV et puis il accède à Maxi TV pour souscrire. Mais la partie 10 gigas à tout prix n'est pas dans l'application. Dans le bloc Maxi TV.
4: D'accord.
2: Le client, il va dans ses passes internet. C'est là-bas qu'il accède aux offres 10 gigas à tout prix. C'est carrément en haut, en fait. Mm-hmm. C'est parti des premiers passes, en fait, de la partie, enfin, des passes internet. Donc, quand le client il clique, il va valider son paiement. Et automatiquement, vu que c'est deux offres à l'intérieur, vous avez l'internet et puis la partie Maxi TV. Donc, vous allez dans Maxi TV pour consommer votre partie multimédia. Et puis, vous avez votre Internet pour faire tous les usages, Facebook, WhatsApp et autres.
4: Mmh. D'accord. Alors, donc, Orange Côte d'Ivoire, on le sait, est partout en Côte d'Ivoire. Donc, vous me rassurez que si je suis, par exemple, dans un village comme Zébizékou, je peux avoir justement le Maxi tranquille. Je peux suivre mes maths, il n'y a pas de problème.
2: Bien sûr. Tant que vous avez vu qu'on est... On est conditionné par le réseau. Donc, si vous captez le bon réseau, c'est sûr que ça va passer.
4: D'accord.
1: Moi, je voudrais qu'on revienne un peu sur les prix. Vraiment, ça a été étudié. Hein, 200 francs, par exemple, pour l'heure. Je pense que tout le monde peut donc, en tout cas, débourser cette somme pour avoir l'Internet. Et puis, 800 francs pour le jour, c'est cela?
2: 800 francs pour la partie 10 gigas, où vous avez 10 gigas plus un jour de Maxi TV.
1: D'accord. Moi, je voudrais tout de suite savoir, c'était quoi la réaction de vos clients dès que l'offre a démarré? La plupart de ceux qui sont revenus vers vous, qu'est-ce qu'ils étaient contents? Ils avaient des appréhensions? C'était comment?
2: Ben, il faut dire que le client, il veut... Est-ce qu'il y a la possibilité pour lui de pouvoir finir les 10 gigas en une journée? Ce qu'il essaie de faire, donc.
1: Ouais.
2: Ils sont tout le temps, ils ont tout le temps besoin d'Internet. Maintenant, c'est la validité qu'il faut aller chercher, en fait.
1: Mmh. Justement, est-ce qu'on peut... J'ai posé la question à votre représentant. Est-ce qu'on peut cumuler? J'ai payé 10 gigas aujourd'hui. Demain, j'ai payé 10 gigas encore. Ça me fait 20 gigas, c'est ça?
2: C'est ça.
1: D'accord. Donc, 10 gigas. Il faut consommer les 10 gigas au cours d'une journée.
2: Ben, si vous choisissez l'offre de 800 francs, bien sûr.
1: D'accord. C'est notre team. On va donc développer tout ceci après la pause qui intervient maintenant.
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1: Et ce matin, Orange est là sur la radio, Life Radio, la 107.7. Mesdames, messieurs, 27 225 49 880. Un petit exercice pour vous ce matin. Dites-nous ce que vous avez retenu donc de l'offre Orange Côte d'Ivoire à l'occasion de la Coupe du Monde. Peut-être que Orange là, bien sûr, il y a des surprises. On ne sait jamais. 27 225 49 880 aujourd'hui. Dites-nous ce que vous avez retenu de l'offre Orange à l'occasion de la Coupe du Monde 2026. En attendant les premiers appelants, nous avons une question d'Emmanuel Djidji.
2: Voilà, donc on parlait à l'instant de l'offre 10 gigas à tout prix. Mmh. Et on sait en même temps que pendant les grandes compétitions sportives, on a beaucoup de personnes qui se connectent justement pour suivre les matchs, notamment ceux de leur équipe. Okay. Mais est-ce que vous observez une baisse du nombre d'utilisateurs lorsque l'équipe qu'ils soutiennent est éliminée, comme ça a été le cas pour la CAN précédente avec la Côte d'Ivoire?
3: Oui, forcément, on aura un impact de l'élimination d'une équipe, ça c'est clair. Mais après, pour la Coupe du Monde, je pense qu'on a, en dehors des pays africains, on a de grandes équipes qu'on souhaite voir aller très loin. Aujourd'hui, quand tu demandes même à un Africain où tu penses que ton pays peut arriver, c'est rare qu'il dépasse la demi-finale. Mmh. Donc après, tout le monde souhaite voir le Portugal, l'Argentine avec Messi ou le Brésil. Donc il faut dire que... Pour la Coupe du Monde, on n'a pas vraiment trop d'inquiétude. Mmh. On sait que les clients vont suivre, en fait, quel que soit...
2: Mais nous, on sait que la Côte d'Ivoire va quand même arriver beaucoup plus loin.
1: Voilà. Alors, comment toi, tu le sais?
2: Je sais, je suis une prophétesse.
1: Ah bon?
4: Dis-moi que ça se réalise.
1: D'après des paroles, il y a la prophétesse aussi.
4: Franchement.
1: Priva, oui. Est-ce que vous avez confiance aujourd'hui en l'équipe de Côte d'Ivoire?
3: Ben moi... Je vais dire que je comptais beaucoup plus sur notre deuxième match.
1: Oui.
3: Comme beaucoup de personnes, ça a été une désillusion, mais on espère que le troisième match, on n'est pas trop confiant pour vous estimer cette équipe-là, pour Achao, si je prononce bien. Mm. Mais je pense qu'on a forcément besoin des 3 points pour...
1: Peut passer au tour suivant. 27 225 49 880, il y a déjà un auditeur avec nous. Bonjour, bienvenue.
5: Oui, bonjour l'équipe du Life Matin.
1: Bonjour, Monsieur Zou.
2: Bonjour, Monsieur Zou.
1: Monsieur Zou, vous allez bien ce matin?
5: Ben, super bien. Et je dis bonjour à Priva. Et vous, comment vous allez en studio?
2: Ça va, ça va.
1: Ici, on a un beau soleil. Je ne sais pas si c'est pareil chez vous à la maison.
5: Oui, tout à fait. Très beau soleil. Et dans l'espèce de soleil, on va toute la journée.
1: Alors, Monsieur Zou, dites-moi, qu'est-ce que vous avez retenu ce matin de l'offre Orange?
5: Mais moi, c'est juste une toute petite question que je vais poser à M. Priva. Bon, moi, je crois bien que c'est vrai, c'est la Coupe du Monde. Vous faites la part belle à, je dirais, ses clients d'Orange Côte d'Ivoire. Mais je veux savoir, est-ce qu'Orange prévu, voilà, un jeu et pourquoi pas les gagnants pourront suivre la finale de cette Coupe du Monde 2026? Parce que contrairement à certaines années, il y a eu cette chose-là, voilà. Donc, est-ce que pour la Coupe du Monde, il y a une offre comme ça qui se présente au consommateur Orange, voilà, par rapport à des jeux, et puis pourquoi pas la finale, comme je l'ai dit, voilà, pour en lire la finale. Merci à vous, je continue de vous suivre, et que Dieu vous garde.
1: Merci beaucoup, M. Zou. C'est nous qui vous remercions pour votre participation à cette émission, le Life Matin Info. Alors, Priva, M. Zou dit, pourquoi est-ce que Orange Côte d'Ivoire n'organiserait pas un jeu, par exemple, où on pourrait gagner une place pour aller regarder la finale de la Coupe du Monde aux États-Unis, au Canada ou au Mexique, par exemple, à l'occasion, bien sûr, de l'offre Orange? Ça, c'est une question de M. Zou. Je vous écoute.
3: D'accord. Je pense que c'est quelque chose qui est prévu. Je ne sais pas dire à quel moment, mais...
1: Ça peut surprendre.
3: Oui, ça peut surprendre. Mais ce qu'il faut savoir, c'est qu'avec les problèmes liés à cette
1: compétition...
3: À cette compétition...
1: En termes de visa,
3: voilà, ça
1: a
3: beaucoup impacté notre dispositif, justement, de comment je vais qualifier ça, de faire voyager les gens.
1: D'accord.
3: Je pense que
1: peut-être qu'on verra ça.
3: Voilà. On verra ça prochainement. Mais je pense que des personnes plus habilitées pourront aborder ce sujet-là.
1: D'accord. C'est bien noté. Sur nos auditeurs, ils sont priorités à ce moment de la radio sur la radio. Nous avons un autre auditeur avec nous. Bonjour et bienvenue.
6: Allô, bonjour la team. Bonjour,
1: Monsieur Loire.
2: C'est ça.
3: Il est connu apparemment.
1: Oui. Bah oui. Monsieur Loire, comment allez-vous ce matin?
7: Ouais, ça va, Dieu fait grâce.
1: Nous vous écoutons, Monsieur Loire.
7: Ok, merci d'abord. Je voulais poser une simple question à l'agent de Orange.
1: Oui.
7: Je voulais savoir parce que d'abord, moi-même, j'utilise Orange depuis que j'ai le téléphone. Mais lorsque tu passes une masque, tu achètes ton passe internet de 500 francs à 3 jours de validité. Et on te donne 1 giga, 1,5 giga de 500. Mais avec la masque là, ça fait seulement que 1 jour.
1: D'accord.
7: Ça fait 10 giga. Et c'est à 800 francs.
1: Mmh.
7: Ce que moi j'aimerais savoir, est-ce que pourquoi les 10 gigas là ne peuvent pas faire au moins 2 jours pour aider les clients, les consommateurs? Parce que sincèrement, même si que ce soit la manière d'utilisation, tu ne peux pas utiliser tous les 10 gigas un jour.
1: Mmh. D'accord.
7: Si tu es derrière la TV et tout. Maintenant, j'aimerais savoir pourquoi ils ne peuvent pas faire 2 jours et ils n'ont fait un seul jour. C'est ma seule question.
1: D'accord. Merci beaucoup, Monsieur Loire. Alors, il est là, il va répondre. Hein. Alors, pourquoi est-ce que vous ne faites pas 2 jours? Faites juste 1 jour. Allez-y.
3: D'accord. Merci, Monsieur Loire. Pour répondre à votre question, il faut savoir que je pense le pass dont il parle,
1: oui.
3: 1 giga, enfin 1,5 giga, c'est un pass promotionnel justement sur Maxit, sur l'application Maxit.
1: D'accord.
3: En dehors, vous n'avez pas accès à cette. C'est-à-dire que le client, s'il ne passe pas par Maxit, il veut aller sur les codes là, il ne pourra pas accéder à cette offre là. Donc c'est déjà une offre promotionnelle.
1: D'accord, d'accord. Voilà. Nous avons un autre auditeur avec nous ce matin. Bonjour et bienvenue.
8: Oui, bonjour Monsieur Philippe Assou et à toute l'équipe de Live Matin.
1: Bonjour Momo. Monsieur Momo, vous êtes devenu un fidèle parmi les fidèles. Quelle est votre question ce matin?
8: D'abord, je salue notre invité.
1: Oui, Monsieur Privat.
3: Bonjour.
8: Voilà, bon, ma question, je voulais savoir, comment on est en période de pluie, est-ce que après avoir fait la succion, est-ce que l'image, quand la pluie va vient, est-ce que l'image ne va pas caler?
1: D'accord. Ah oui.
3: On a compris.
1: Je vois. Momo, tu es super.
2: Pas pu retenir. Hein.
1: Mais,
2: désolé.
1: Momo, c'est la meilleure question ce matin. Tout le monde se pose la question.
3: Il est dans quelle localité, Momo?
2: À Bobo.
1: Il est à Bobo.
3: Ok.
1: Parce que quand il pleut, tu payes internet, tu es connecté, il pleut, et puis il va y avoir façon.
2: C'est ça.
1: On voit pas bien. Hein. Privat.
3: D'accord. Je peux rassurer Momo. On est protégé contre ce genre de coupure, même en temps de pluie. Il faut juste être dans une zone qui capte bien le réseau Orange et puis le tour est joué.
1: Voilà, bonne réponse. Bon mot, rassure-toi, Orange veille, Orange est là. Nous avons un autre auditeur avec nous, 27 225 49 880. Bonjour et bienvenue.
9: Bonjour, la team.
2: Bonjour, Monsieur Xavier.
1: Monsieur Xavier,
3: bonjour.
1: Comment allez-vous ce matin?
9: Je vais bien.
1: Dieu merci. Quelle est votre question ou dites-nous ce que vous avez retenu donc, de l'offre Orange?
9: J'ai deux préoccupations. La première, Max Hit. Oui, il faut avoir de la connexion. Je souhaiterais que notre partenaire s'arrange. Parce que nous sommes des partenaires, consommateurs et sociétés, nous sommes des partenaires. Je souhaiterais que notre partenaire s'arrange pour que Max Hit soit joignable, soit accessible, même sans connexion. Maintenant, quand t'as souscrit aux différentes options, c'est normal que là, on ait connexion. Ça, c'est normal. Pour avoir même accès à ma connexion, rentrer déjà au fond là. Que ce soit à plat, sans connexion, que ce soit accessible. Première préoccupation. Deuxième préoccupation, mon frère.
1: Oui, je suis là.
9: Il y a des préjugés qui circulent faisant état du fait que Orange, c'est le réseau des riches. Pardonnez-vous, poser des actes de sorte vraiment à démentir ces préjugés-là. Pardonnez.
1: Alors, M. Zadé.
9: Non, à Bobo Kennedy Koucha.
1: Je veux savoir, qu'est-ce que tu veux comme acte de la part d'Orange?
9: Bon, vraiment, dans un premier temps, hier, je l'ai dit, hein, d'abord, le temps, la validité, n'a qu'à être revue au niveau des différentes options. Et puis, de deux, n'a qu'à nous blaguer comme des femmes. Assez de bonus. Voilà, assez de bonus. Voilà.
1: Merci.
9: Donc, il n'a qu'à nous faire démentir vraiment. Les préjugés comme quoi Orange, c'est le réseau des riches.
1: D'accord, c'est noté.
9: Merci, bonne journée.
1: Bonne journée, monsieur Xavier. Formidable, monsieur Xavier. Alors, en privé, est-ce que Orange est le réseau des riches?
3: Je pense que ce n'est pas vérifié. Aujourd'hui, on a des passes à partir de 100 francs.
1: Oui.
3: On a des passes réseaux sociaux à partir de 100 francs. Avec 200 francs, on pouvait souscrire à des contenus multimédia.
1: Mm-hmm.
3: À côté de ça, on a, comment j'appelle ça, des passes. Tout à l'heure, l'autre disait, avec 500 francs, vous avez 1,5 giga.
1: Oui.
3: Valable 3 jours. Donc, je n'arrive pas à vraiment associer riche et puis orange.
1: C'est, vraiment... c'est juste une image pour nous aider à comprendre ce qu'il dit. Voilà.
3: Sinon, on a des offres accessibles pour tous les budgets.
1: Oui, 200 francs quand même pour avoir la connexion, je pensais donner. C'est vraiment donné. Alors, il y avait aussi l'autre question par rapport à Maxit. Est-ce qu'on peut, donc, pourquoi est-ce que Orange ne songerait pas à offrir donc Maxit sans connexion, par exemple?
3: Non, je pense que Maxit, enfin, les gens, généralement, ils essaient d'ouvrir Maxit sans activer leur connexion.
1: Mm-hmm.
3: Sinon, aujourd'hui, même quand vous n'avez pas de data, vous activez votre internet, vous avez accès à Maxit pour pouvoir souscrire à vos offres.
2: Ah d'accord, j'essaie. Voilà, donc
1: Non, mais attends, il y a une nuance. Alors, on peut ouvrir Maxit, l'application, mais on parle par exemple sur les plateformes. On parle de la télévision, on peut pas. Il faut d'abord avoir la connexion, il faut avoir les gigas, comme on dit.
3: Un minimum pour pouvoir accéder.
1: Un minimum, voilà. Déjà. Mais ça, c'est normal.
3: Et quand vous êtes
1: normal.
3: À l'intérieur...
1: Vous pouvez tranquillement choisir. Ben voilà qui est précisé et bien dit. Alors, tu vas justement tester ça pour nous, pour les auditeurs?
2: Non, j'ai testé, ça va.
1: Ça va déjà.
2: C'est ça.
1: Ah, Emmanuel, tu es super.
6: On est tous orange.
1: Emmanuel est en train de faire la cour à Orange Côte d'Ivoire. Rassure-toi, Orange est là et le bonheur également. 27-225-49-880, avant de recevoir le dernier appelant, je voudrais revenir rapidement sur l'offre principale, surtout au niveau des chiffres. C'est vraiment, vraiment important. 10 gigas à tout prix, ça veut dire quoi pour aujourd'hui les passionnés de football?
3: 10 gigas à tout prix, c'est... Quand vous entendez 10 gigas à tout prix, dites-vous que c'est de l'Internet qu'on vous offre accompagné de contenu multimédia à travers Maxi TV. Mmh. Donc Maxi TV vous offre aujourd'hui la Coupe du Monde carrément sans consommer votre data Internet. Donc tous les matchs carrément sont sur l'application. Et ce qu'il faut souligner, comme je disais, en plus de la partie mobile, vous pouvez également connecter sur votre télévision de maison.
1: Mmh.
3: Donc, vous avez le même compte sur votre téléphone.
2: Mmh.
3: Vous allez lier votre téléphone à votre télévision. Et vous avez le pass que vous avez acheté sur le mobile sera fonctionnel sur la télévision.
1: Comment souscrire?
3: On souscrit via le mobile.
1: D'accord. Et comment?
3: Quand vous êtes, je disais, on a deux moyens.
1: Oui.
3: Donc, à travers les passes 10 gigas. Ou bien vous allez carrément sur la page d'accueil là, où vous allez voir Maxi TV. On clique sur Maxi TV, il y a un visuel de la Coupe du Monde qui vous accueille, vous cliquez.
1: Et c'est fait.
3: Ouais, vous partez valider votre paiement.
1: D'accord.
3: Et on a deux moyens de paiement.
1: Oui.
3: Orange Money ou bien le compte principal.
1: D'accord. C'est donc terminé pour l'entretien de ce matin. Vous avez un dernier mot?
3: J'invite carrément tous nos éditeurs à vraiment s'accaparer cette offre-là. C'est vraiment quelque chose d'intéressant, en plus de vous offrir les matchs de la Coupe du Monde à travers les chaînes New World, on a aussi toutes nos autres chaînes pour suivre tous les autres contenus. Forcément, tout le monde n'est pas friand de football.
1: On a Télénovelas.
3: C'est ça, Télénovelas. On a
1: beaucoup
3: des chaînes
1: de
3: musique, on a également des séries, séries réalisées en collaboration avec Life TV.
1: Oui.
3: On peut suivre également sur Maxi TV.
1: Merci beaucoup.
3: Tous les épisodes sont disponibles.
1: Merci beaucoup, Monsieur Priva Kouadio. Je rappelle que vous êtes chef de produit à Orange Côte d'Ivoire.
3: C'est ça.
1: Merci beaucoup d'être venu. Monsieur Dame, c'est fini pour aujourd'hui.
6: Oui, effectivement, on se retrouve demain. Demain, jeudi 25 juin, c'est un jour mémorable.
2: C'est ça.
6: On joue contre Curaçao. Enfin,
2: Curaçao. Voilà. Attention, ça a commencé le match.
1: Donc, voilà. Pronostic, parce que lui est très bon pronostic. Hein.
6: Je dirais 2-1 pour la Côte d'Ivoire.
1: 2-1 pour la Côte d'Ivoire.
2: Oui, pareil pour moi, 2-1 pour la Côte d'Ivoire.
1: Bon,
2: j'en ai triché un peu comme souvent, ça marche beaucoup avec lui.
1: Si tu fais la loterie avec Jonathan, c'est sûr que tu vas
3: quelque part. Je vais pas te mettre ça quelque part.
6: Oh, oui, d'accord.
3: Avec de l'argent dessus.
2: Ça.
1: Allez, mesdames, messieurs, comme j'ai pour habitude de le dire, prenez soin de vous, de ceux que vous aimez autour de vous. Allez, portez-vous bien.
3: Merci, Jonathan. Excellent. Merci, Emmanuel.
1: Merci beaucoup. La voix que vous entendez encore, monsieur, c'est la voix de Privat. Privat Quadio d'Orange Côte d'Ivoire. Il a beaucoup, beaucoup de cadeaux pour nous ce matin. Mesdames, messieurs, ne bougez surtout pas. Je vais filmer tout ça. Et puis, je mets ça donc sur les réseaux sociaux via l'AFR Radio. Vous verrez exactement ce que Orange est venu faire ce matin pour nous et pour vous également, chers auditeurs. Allez, ciao, ciao et à demain, 7h. Soyez là.
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1: Tu as une petite anecdote de ta collab avec José? Des séances studio comme ça, ou bien
2: oui.
1: Chacun réussit de son côté?
2: Non. On était tous à signer ensemble.
1: Ok.
2: Akachi est venu.
3: Akachi
2: est venu pour enregistrer l'album Vibration Universelle.
1: Mm-hmm.
2: Donc, dans la maison, on est là, on chill. On allait bouillir une plaquette de chaque soir.
3: Attends.
2: Quand on finissait de bouillir une plaquette de flammes, on devait sur le milieu.
1: Au milieu, la centrale.
2: Et puis, le boss qui dit, vous là, vous êtes en train de me effet. Je suis à côté.
4: Ne gâtez pas le coin.
2: Non, mais c'était une très, très, très, très bonne ambiance, franchement.
3: Ouais, et bien, le truc, c'est que c'est le projet qui fait que vous partez ensemble là-bas ou vous
2: en fait,
3: dans
2: c'est
3: un...
2: le projet qui fait que Akachi vient.
1: Mm-hmm.
2: Et que José m'a appelé pour dire, ah Marie-Jo, comme tu étais à la base dans les négociations avec Akachi, je veux que tu sois là
1: ouais.
2: Pour l'enregistrement mm-hmm. du projet. Donc ouais. Je dis qu'il n'y a pas de problème. Donc je viens, Akachi est là, on a commencé. C'était fun quoi.
1: Et aujourd'hui tu es disque d'or.
2: Et puis on est disque d'or.
1: Vibration universelle, disque d'or.

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2: Merci d'être au rendez-vous du Quelle antenne tous les jours dès 10h jusqu'à 12h pour passer de très bons moments sur ta radio com, tu l'entends. Le Quelle antenne avec Ricky, on va passer 2 heures ensemble, hein. 2 heures de pur bonheur dans la bonne humeur avec bien sûr des jeux au 27 225 Arles 880 et bien sûr avec de gros hits et surtout notre classique qu'on va partager pour se remémorer des moments forts de la musique ivoirienne. Donc restez connectés avec moi dans le Quelle antenne jusqu'à 12h. Allez, on commence cette émission avec Monan. C'est Singila, il en fit avec Taïk. Et puis derrière, j'ai également la toute nouvelle sortie de Chanel. C'est Balouka. Et puis bien sûr, Gratitude de Asake. Ça va venir pour votre plaisir ce matin dans le Quai d'Antenne. Allez, installez-vous bien. On part jusqu'à 12h.
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1: Le temps est bon ce matin, hein. Voilà quoi, ça fait plaisir d'écouter de la belle musique sur Life Radio, de vous accompagner tout au long de cette journée-là, partout où vous êtes, que ce soit pour le boulot, comme tous mes amis chauffeurs de VTC ou encore de Warren dans la zone de Angré, quelque part là-bas également dans la zone de Koumassi, Yopougon, Port-Boué. Merci d'être toujours connecté 107.7. Allez, on va toujours vous balancer hein, tout ce qu'il y a de meilleur comme son pour vous accompagner toute cette journée-là. Et cette journée du mercredi 24 juin, c'est la journée internationale des femmes dans la diplomatie, instaurée par l'ONU. Cette journée met en lumière le rôle crucial des femmes dans la négociation de paix, la diplomatie et également les relations internationales, tout en plaidant pour une plus grande égalité à ces postes clés. Donc aujourd'hui, la journée internationale des femmes dans la diplomatie. Je profite pour passer les salutations à Madame Danisa Tonga, qui est la présidente du MAFMC, le Marathon des Femmes de Côte d'Ivoire, qui milite pour l'autonomisation de la femme. Journée internationale des femmes de la diplomatie. Allez, on va s'écouter encore un gros hit. C'est une très belle collaboration entre Macaulay King et Yilim. Pour moi seul, c'est le titre que je vous propose.
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1: Journée magique. Oui, magique à l'instant qu'on a écouté avec Willy l'Ancien. Voilà, très très belle chanson hein, qui fait le tour du monde et qui cartonne. Voilà, c'est la tendance en ce moment sur TikTok. On l'a écouté à l'instant sur Life Radio 107.7 à radio comme tu l'entends. Allez, dans quelques instants, j'ouvre le téléphone pour vous. 27 225 49 880. 27 225 49 880. Ça sera à vous de jouer. Voilà quoi. Mais crack, mais génie. Ou encore les ambassadeurs des devinettes, les professeurs et tout ça. On va se retrouver bien sûr dans quelques instants seulement pour jouer au 27 225 49 880. Pour l'instant, je balance cette nouvelle sortie là, c'est le rappeur de Toronto qui a sorti simultanément trois nouveaux albums au cours du mois de mai. Iceman de 18 titres, ABT de 11 titres également, Made on Moon de 14 titres, un album très axé, je dirais, sur des collabs internationales, notamment avec le Britannique Central Sea ou encore la star de la dancehall, Popcan. Voilà, trois albums d'ailleurs qui sont au sommet des charts. Et le titre qu'on va écouter, il est issu de l'album Iceman, c'est Natural Treasure de Drake.

0: et que je balance pour vous sur Life Radio.
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2: 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Yeah. Okay.

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1: J'espère que tout le monde est là, hein. Ça va commencer dans quelques instants là. Les devinettes au 27 225 49 880. Allez, j'ouvre le téléphone maintenant. Donc je vous attends pour les devinettes. Aujourd'hui c'est facile, hein. c'est pas compliqué, hein. Comme le dit notre ami Evra là, il fuit les devinettes, il pense que c'est difficile. Non, c'est pas difficile du tout. 27 225 49 880. Allez, on se lance là-dessus, hein. Entre temps, il y a Alliance T qui est positionné avec Bestie, et puis également j'ai JN avec JN avec Accéléré, et puis j'ai cette belle chanson là. Voilà, ça c'est mon kiff perso là, c'est Sarah Fashion avec sa nouvelle sortie Cash. Allez, voilà, big dédicace à mon ami voilà, Smiley. Bestie, on écoute. Le téléphone est ouvert, hein. 27 225 49 880, tout de suite.
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1: Ils sont où? Viens les voir. Ils sont où? Je vais vous voir. 27 225 49 880 pour jouer avec moi maintenant même. 27 225 49 880. Les devinettes bien positionnées comme ça. Ça n'attend que vous. Voilà, si vous, les experts, les professeurs, les ambassadeurs des devinettes. Donc, on se lâche au 27 225 49 880. Allô? Il est parti, il va revenir. 27 225 49 880, c'est à vous de jouer. Entre-temps, on s'écoute de Croït hein, sur Life Radio. Si vous venez juste d'arriver, vous faites bien. Vous êtes dans le Ken Antenne depuis 10h, nous sommes avec vous. Et on continue ce chemin-là avec tout ce qu'il y a de meilleur pour vous jusqu'à 12h. Et pour l'instant, c'est le téléphone qui est disponible au 27 225 49 880. Allez, je lance l'une des devinettes. Certainement que vous avez la réponse. Donc, vous allez m'appeler. Bon, voici la devinette que je lance. C'est un gros piège. Plus j'ai chaud, plus je suis frais. Plus j'ai chaud, plus je suis frais. Bon, c'est pas un être humain en tout cas. Plus j'ai chaud, plus je suis frais. Je rappelle que c'est un aliment. Donc plus j'ai chaud, plus je suis frais. Vous pensez à quoi? 27 225 49 880.
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0: 27 225 804 20. Allô, bonjour.
1: Bonjour.
0: William.
1: Oui, oui.
0: Ah oui, j'ai reconnu. On dit quoi, William? Ça live ce matin?
1: Oui, ça live, ça live.
0: D'accord, super. Ouais, ouais, ça va. Ça live super bien. Alors, dis-moi, plus j'ai chaud, plus je suis frais. Tu penses à quoi?
1: Plus quoi?
0: Plus j'ai chaud, plus je suis frais.
1: Plus j'ai chaud, plus je suis frais.
0: Ouais, j'ai dit que c'était un aliment.
1: Un aliment?
0: Oui.
1: Ouh! Le pain.
0: T'as dit quoi?
1: Le pain.
0: Le pain! William, des fois il est hésitant, mais quand il sort, ça sort la bonne réponse. C'est le pain, oui. Le pain chaud, bien frais là, hein, Christian. Toi, t'as gagné le ticket quand? Aïe, William.
1: Mais il y a plus de ticket.
0: Non, mais le ticket, c'est les vendredis. Donc les autres jours, là, quand tu gagnes, quand tu dis bravo, c'est bravo. Hein, c'est les vendredis qu'on donne le ticket, tu vois. Voilà, c'est ça. Je vois que tu es un ancien, tu viens d'arriver un côté nouveau même.
1: Ça marche.
0: Allez, merci beaucoup d'être ami. On est ensemble.
1: Ouais.
0: Cool. 27 225 4880. Allô, bonjour.
2: Hello, my bro.
0: You're my bro, Mr. Eno the Poi. What's up, matin là?
2: Yeah. Comment tu vas, my bro?
0: Hey, je vais bien, super bien. Tu sais qu'on joue demain, hein?
2: Yeah,
0: je sais,
2: mais bon, la victoire est déjà dans la poche.
0: Hein. Et le score pour toi, c'est combien?
2: Oh, le score, je passe un 3-0.
0: Mais c'est petit ça, le 3-0. Les gars avec qui on a fait 2-1, là, ils ont fait 7, donc imagine.
2: Non, mais tu sais, on va rester un peu modeste, on va baisser.
0: Ah, d'accord. D'accord. Modestie oblige. Ok. Y a pas de souci, mon frère. Attends, ne quitte pas.
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0: Eh oui, les bons Ken sur Life Radio avec mes fidèles auditeurs, nos fidèles auditeurs, auditrices, voilà, qui n'hésitent pas à jouer avec nous au 27 225 49 880, les deux videttes, je vous attends. Plus j'ai chaud, plus je suis frais, il fallait du pain. Notre ami Williams a donné la bonne réponse à l'instant même. Une autre devinette pour vous. Allô, bonjour. Allô, bonjour. Qui est avec moi?
8: Oui, c'est Eke.
0: C'est?
8: Eke, BTC.
0: Eke. D'accord. Eke, BTC. VTC. Il a dit ça en anglais. Etche. Attends, Etche. J'ai juste en train de chercher. Je te jure, je cherche. Etche, VTC. Bon, ok, Etche. Bon, écoute. Dis-le en français, c'est mieux. C'est qui? Allô? Oui, qui est avec moi?
8: Eke, Aka.
0: Ah, Eke! Non, moi j'ai entendu Eke. Si t'avais dit Eke, j'allais comprendre. J'ai entendu Eke. Ok. Notre ami AK VTC. What's up, man?
9: Yeah.
0: D'accord. Oui.
9: Vous avez un groupe WhatsApp?
0: Oui, la radio a un groupe WhatsApp, oui. La radio a un groupe WhatsApp, oui. Ah, d'accord, c'est comme ça. Dès que peut-être tu as déjà gagné un ticket, qu'on t'a fait parvenir ton ticket via WhatsApp, donc automatiquement tu te retrouves dans le groupe WhatsApp de la radio, c'est ça. Yeah. Il est parti, il va revenir. 27 225 48 880. Faut pas, ça va être bizarre. Le numéro WhatsApp d'ailleurs, c'est le 07 10 717 736. Si on vous ajoute, voilà, c'est pas une anarque, c'est le WhatsApp de la radio, Life Radio. Voilà, c'est bon. 27 225 48 880. Allô, bonjour. 27 225 48 880. Toujours avec vous pour les devinettes. Ah, hi, je vous attends. Hein.

position pour jouer aux devinettes. 27 225 49 880. Il y a mon ami Mano. Il y a longtemps que je ne l'ai pas entendu, hein, Mano. J'espère qu'il va bien et qu'il va nous appeler au 27 225 49 880 pour jouer avec nous ce matin. 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
1: Aïe, la famille, toutes nos excuses, hein. Je sais que vous êtes à fond comme ça là, à composer le 27-225-880, mais on a un petit souci sur la ligne, mais bon, essayez toujours, 27-225-880, essayez toujours, ça va certainement passer. Bon, mais nos techniciens sont à pied d'œuvre pour travailler là-dessus, pour qu'on puisse jouer ensemble au 27-225-880. Je balance encore un gros hit pour vous là, c'est Dréa El Amphit avec Mabio. Papa Honoré, bon, c'est ce hit-là que je vous propose maintenant sur Life Radio.
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0: 27 225 80 880. Hello.
1: Hello, my bro.
0: Yo, my bro, Mr. Enorepoy. Ouais, on est en train. On est en train de parler, puis voilà quoi, t'es parti. Et t'es de retour.
1: Ouais, ouais, vraiment.
0: Ok, allez,
1: ouais,
0: vas-y.
1: De retour.
0: Ouais. Voici ta job net. Mr. Enor.
1: Yo, dis-moi, bro.
0: J'ai une petite tête. Okay. J'ai une petite tête, mais pas de cerveau. Des bras, mais pas de mains. Je peux étouffer des géants des mers sans jamais faire d'efforts. Je reprends pour toi. Il faut baisser un peu ton poste radio là-bas pour commencer. Là, comme ça, on va mieux s'entendre. Voilà. J'ai une petite tête, mais j'ai pas de cerveau. Des bras, mais pas de mains. Et je peux étouffer des géants des mers sans jamais faire d'efforts. À quoi est-ce que tu penses?
1: Je pense à la méduse.
0: À la
1: méduse.
0: Méduse. Donc, c'est pas ça.
1: Méduse, l'animal, la méduse.
0: Ah, méduse. Non, c'est pas ça. C'est pas ça. Aïe.
1: D'accord. Alors, je te reviens.
0: Reviens-moi très vite.

Elle l'a dit, hein. Charlotte Dipanda, peut pas empêcher son fils de faire ce qu'il a envie de faire. Faire la musique. Et elle se retrouve en feat avec lui sur cette chanson Le Chemin. Charlotte Dipanda, Jakey. 27 225 48 880. Allô, bonjour. Allô.

0: Mercredi 24 juin en direct dans le Quai d'Antenne, il est 11h sur Life Radio. Merci d'être avec nous pour cette deuxième heure de votre rendez-vous qui a démarré depuis 10h. Et c'est comme ça tous les jours du lundi au vendredi avec Ricky et bien sûr nous jouons dès 10h30 au 27 225 49 880 avec des devinettes. Et bien sûr mes experts qui sont toujours connectés, toujours à l'affût pour donner les bonnes réponses. Et bien sûr toutes ces personnes-là qui sont en voiture, qui nous écoutent 107.7 et qui n'hésitent pas des fois à essayer de donner des réponses. Ah, c'est bien, vous faites bien. Et ce matin encore, nous sommes ensemble avec des devinettes. Je balance celle-là, donc chacun réfléchit de son côté. Et dès que vous avez la réponse, 27 225 49 880. J'ai une petite tête, mais pas de cerveau. Des bras, mais pas de mains. Et je peux étouffer des géants, des mers, sans jamais faire d'efforts. Et puis, je peux ajouter qu'on me minimise de loin. Voilà, on me minimise de loin. Voilà, juste ça, ça peut vous aider. Allez, à tout de suite. Derrière, j'ai doucement de Esaïe l'original, la toute nouvelle sortie.
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1: La radio comme tu l'entends, Life Radio, oui, avec toi, 24 heures sur 24, hein, partout dans le monde. Oui, en FM 107.7 et également en stream, liferadio.ci, partout dans le monde. Alors, big up à toutes ces personnes-là qui nous écoutent depuis les États-Unis, voilà, et pour la Coupe du Monde et tout, depuis le Canada également. La Côte d'Ivoire joue demain son troisième match, oui, un match décisif pour la suite de nos éléphants dans cette Coupe du Monde. Voilà, on sera là pour soutenir. Donc c'est demain, jeudi, à partir de 20h pour ce match contre Curaçao, d'accord. Donc mon ami Anno, lui, pour lui, c'est 3-0 pour la Côte d'Ivoire. Cédric Bailly, lui, dit 4-0.
2: 4-2, t'as dit.
1: Mais bon, c'est les éléphants, quoi. Alors, il faut toujours croire, voilà. Hein? Non, découragement n'est pas ivoirien, les gars. Voilà, c'est ça. Donc demain, on fait un très beau match et puis voilà, quoi. On pense à la suite. Allez, je ferme le téléphone pour aujourd'hui. Hein. Je ferme le téléphone pour aujourd'hui, je l'ouvre demain. Et puis, je vous guette. Vous qui attendez vendredi quand il y a les tickets pour appeler là, je vous guette. D'accord, je vous ai prévenu. No Limit, c'est Trien des Bermudes en feat avec Sidiki Diabaté pour vous.
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1: Ta radio comme tu l'entends, oui, mercredi 24 juin, je rappelle encore une fois la journée internationale des femmes dans la diplomatie, instaurée par l'ONU. Cette journée met en lumière le rôle crucial des femmes dans la négociation de paix, la diplomatie et également les relations internationales, tout en plaidant pour une plus grande égalité à ces postes clés. Donc aujourd'hui, 24 juin, voilà, on fait un clin d'œil à toutes ces braves dames dans la diplomatie. Et également nos mamans, voilà, maman Danisa Tonga, présidente du MAFMC. Allez, on va proposer une dame, hein. elle fait fort, c'est une star nigériane et elle se retrouve d'ailleurs sur cet album-là de la Coupe du Monde, Show Me. Et puis également, elle a remporté le prix du meilleur artiste international au Mobile World 2026. Elle s'impose, hein, je dirais, face à de gros morceaux comme la star Cardi B ou encore Guna ou encore Kehlani. Elle rejoint le cercle fermé des artistes nigériens ayant réalisé ce doublé-là, comme Burna Boy et Wizkid. Je propose Tornado de Ayra Starr et l'album, ça vient très bientôt, le mois prochain, son tout nouvel album. Mais bon, c'est ce titre-là qui dévance cet album-là, pour dire que c'est du lourd qui vient. Ayra Starr, Tornado pour vous.
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1: TNT, tout notre talent médiéjo à l'instant sur Life Radio avec leur nouvelle sortie prend la position et ils vous donnent rendez-vous également le samedi 4 juillet prochain au Palais de la Culture pour célébrer 12 années de succès. 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Allez, toujours avec vous sur Life Radio, 11h30. Dans quelques minutes juste derrière, j'ai prévu un classique pour vous, ça va vous faire plaisir parce que c'est un classique intemporel et c'est pour toutes les générations d'ailleurs. Voilà, parce que il y a toujours un enseignement là-dedans. On va l'écouter dans quelques instants seulement. Donc bougez pas, restez avec nous sur Life Radio. Je balance Suspect 95 en feat avec Rosine Layo. Il y a une explication, des explications même à donner. Ça va venir tout à l'heure. Et puis également Khalid avec Tid Pap en feat avec Love. C'est pour vous sur la radio comme tu l'entends.
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1: Merci d'être avec nous sur Life Radio 107.7. Merci d'écouter également le Quai d'Antenne tous les jours. Merci d'écouter tous les différents programmes de votre radio, Life Radio, tous les jours. Eh bien, c'est l'occasion pour moi de vous balancer le classique qu'on a choisi ce mercredi. Nous sommes au cours des années 98, à la sortie de l'album Itzaki Rabin de Jagger Alpha Blondie. Et sur cet album-là, le titre qui... je dirais qu'on a pioché pour vous, c'est « Mon père avait raison ». Et dans les paroles, Alpha, il fait directement référence à son expérience et aux illusions de la jeunesse avec la mise à garde, en garde pardon, des anciens. À l'époque de ces années de galère à New York et à Paris, il n'a pas écouté son père, il est parti se chercher. Et comme je l'ai dit, une chanson intemporelle de Jagger Alpha Blondie qu'on écoute maintenant sur Life Radio, notre classique de ce jour. Mon père avait raison, Alpha Blondie. 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

78, c'est notre classique de ce matin. Celui qui n'a pas traversé l'autre rive ne doit pas se moquer de celui qui se noie. Le karma existe, voilà. Et cette citation sonne toujours sur les réseaux sociaux, c'est important. Ça vient de cette chanson « Mon père avait raison » d'Alpha Blondy. On a écouté ce matin dans le quai d'Antoine.

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0: Yann Kamoura, bien sûr, avec, après son Stade de France, hein, c'est trois concerts explosifs, exceptionnels même, je dirais. Elle sera à la cérémonie d'ouverture de l'e-sport, hein, l'e-sport World Cup 2026, là, qui se tiendra le 8 juillet prochain. Elle sera aux côtés de DJ Snake, également de la révélation Théodora pour un spectacle, un show unique pour cet événement, voilà, je dirais sportif, musical, voilà, juste après la Coupe du Monde. Moi, c'est dans pratiquement la même période, non, de la Coupe du Monde. Voilà, mais bon, c'est ça. Ayana Kamoura, allez, toujours avec vous sur Life Radio. On va s'écouter cette sortie de Espoir 2000. Le clip est déjà disponible, hein, donc c'est le single en avant en ce moment de cet album Tableau Blanc du groupe Espoir 2000. On aime ça. Il faut aller faire un tour sur YouTube pour voir le clip. Très, très beau clip d'ailleurs. Hein. Très, très bien travaillé. Donc, on aime ça.
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1: Une autre couleur hein, de la musique congolaise hein, avec ses artistes congolais. Jaguamon, il en feat avec Ainos B. Au clair de la lune, on a écouté à l'instant sur Life Radio. C'est le moment pour moi de vous dire au revoir et de se donner rendez-vous demain à la même heure, 10h, pour le même rendez-vous, le même fun. Voilà, quoi. Mais n'oubliez pas, les programmes se poursuivent. À 10h, 12h, vous aurez le journal avec Jonathan et vous. Donc à dès midi, le journal. Et à 15h, Nadia sera avec vous pour Forum Ivoire et la team chaude au grand complet ce soir. Oui, pour le grand show. Oui, avec leur invité. Bon, salut. On se dit à tout de suite, donc. On va se dire au revoir avec Tila. Et en feat avec Zara Larsson avec cette belle chanson chez Didith Egeand. Et puis, juste derrière, on a D14. Il en feat avec Mr. B, Kaja et Suspect 95 pour Azala Kiman. Et allez, portez-vous bien. Très bon appétit sur Life Radio. N'y connaissez surtout pas. Allez, restez là.
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1: Au sommaire de cette édition, dette publique, la Côte d'Ivoire emprunte 110 milliards de francs CFA tout en remboursant 101 milliards le même jour. Sur le continent africain, au Ghana, l'Allemagne et les Pays-Bas vont restituer près de 2000 objets culturels à Accra. Et puis à l'international, le président américain Donald Trump affirme que l'Iran accepte des inspections nucléaires du plus haut niveau, malgré le démenti iranien. Merci d'être à l'écoute de Life Radio, place à votre point d'information. Bonjour fidèle auditeur. La Côte d'Ivoire a réalisé une opération sur le marché financier de Lumois le 19 juin en levant 110,662 milliards de francs CFA tout en remboursant 101,751 milliards de francs CFA de dette arrivée à échéance. Cette manœuvre de gestion active de la dette permet à l'État de renouveler ses emprunts tout en assurant le remboursement de ses engagements. Elle dégage un solde positif d'environ 8,9 milliards de francs CFA, illustrant une gestion régulière de la trésorerie publique et la confiance des investisseurs dans la signature ivoirienne. Désormais, tout prélèvement d'eau brute dans le domaine public hydraulique est soumis à une autorisation préalable délivrée par les autorités compétentes. Cette règle concerne aussi bien les particuliers que les entreprises et toute autre structure souhaitant capter directement de l'eau à partir des ressources publiques telles que les fleuves, rivières, lacs ou nappes souterraines accessibles. Cette mesure vise à mieux encadrer l'utilisation des ressources en eau, à limiter les prélèvements non contrôlés et à prévenir les risques de surexploitation. Elle s'inscrit dans une logique de gestion plus rigoureuse et durable de la ressource hydrique dans un contexte où la demande en eau augmente et où les enjeux liés à sa préservation deviennent de plus en plus importants. Dans l'actualité africaine, l'Allemagne et les Pays-Bas vont restituer près de 2000 objets culturels à Accra. Évoqué dans le cadre de la conférence sur la justice réparatrice qui vient de se dérouler au Ghana, l'initiative a été annoncée par les autorités d'Accra qui n'ont toutefois pas donné de détails sur les artefacts qui seront rendus au pays. Un catalogue qui les recense a été présenté au chef de l'État ghanéen John Dramani Mahama. Ailleurs dans le monde, l'Iran a réaffirmé son intention de maintenir son contrôle sur le détroit d'Ormuz malgré l'annonce américaine d'une levée de sanctions sur le pétrole iranien dans le cadre de négociations de paix. Le premier cycle des discussions entre Washington et Téhéran tenu en Suisse s'est achevé sur une note jugée encourageante par les États-Unis selon le vice-président Judith Vance. Les échanges ont permis de poser les bases d'un futur accord même si plusieurs questions stratégiques dont celle du détroit d'Ormuz restent sensibles. C'est la fin de ce journal. Merci de votre attention. Attention et restez sur To Life.

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3: Amour, elle est amoureuse.
2: Amoureuse. 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
3: C'est facile. 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
2: Jusqu'à longtemps, tu es leader des papas.
3: Il y a longtemps,
2: tu es leader.
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2: la licence.
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2: Il commandait.
3: Quand il pleut mal, je te mets des

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1: 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Bonsoir et bienvenue à tous. Vous êtes dans Forum Ivoire sur Life Radio et vous le savez, c'est toujours un plaisir de vous retrouver. Je suis Nadia. Aujourd'hui, on va parler d'un sujet qui nous concerne tous. Hein. Vous savez, au début de toute relation, de tout mariage ou même de toute vie commune, les choses semblent simples, intenses. On sent l'amour qui est à son paroxysme, la magie. Et puis, avec le temps, entre responsabilité, routine et fatigue du quotidien, cette flamme pourrait peu à peu s'essouffler. Alors, madame, monsieur, comment entretenir l'amour sur la durée, surtout quand on est marié? Ah ouais. Comment éviter que la routine ne prenne le dessus? Et surtout, quels efforts sont nécessaires justement pour garder une relation vivante et épanouie? Pour en parler, deux femmes, elles sont épouses, elles sont mères, elles sont chefs d'entreprise. Qui d'autre qu'elles pour nous partager leurs expériences? Avec elles aujourd'hui, on aura toutes les choses, les trucs et astuces justement pour nous permettre de maintenir la flamme dans nos couples, dans nos relations amoureuses. Martine Wally, comment tu vas?
2: Très bien, merci Nadia. J'espère également que tu vas bien.
1: Ça va très bien ma chérie. Je veux que tu te présentes encore une fois, même si tu n'es pas à ta première visite ici.
2: Oui, effectivement. Alors déjà, je veux dire bonjour à tous les auditeurs qui nous suivent. Martine Wally, communicatrice, mais surtout encore entrepreneur.
1: Ah, surtout. Voilà. Surtout entrepreneur. Et puis, je l'ai dit, Martine est mariée.
2: Oui, mariée, ça fait déjà
1: 20 ans.
2: 20 ans, par la grâce de Dieu.
1: Par la grâce de Dieu, bravo. Franchement, bravo. 20 ans, c'est pas 20 juin. Et puis, juste à côté, on a Madame Koné. Bonjour, comment tu vas, Coco?
3: Bonjour, Nadia. Heureuse d'être à nouveau sur ce plateau. Mmh. Je vais bien.
1: Et puis, qu'est-ce que Coco fait dans la vie?
3: D'accord, donc, Madame Koné, épouse, responsable d'école et aussi entrepreneur.
1: Entrepreneur et marié. Depuis combien de temps maintenant?
3: Oh, par la grâce de Dieu, depuis 9 ans.
1: Vraiment? Ça va, les petits madames qui sont ici? En tout cas, on a planté le décor Forum Ivoire sur Life Radio. On se retrouve dans un instant pour la causerie du Forum. À tout à l'heure.

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1: Vie de couple, comment entretenir, sinon comment maintenir la flamme au fil du temps, quand on sait que c'est pas évident, hein. On a toujours l'impression que les débuts sont magiques, magnifiques, je ne peux rien sans lui, il ne peut rien sans moi, je veux toujours le voir. Et puis, hein, à mesure que les années passent, on a les enfants, on a beaucoup de responsabilités, on commence à se ronger les pouces, on se dit, mais attends, comment faire pour maintenir cette flamme-là? On en parle aujourd'hui dans Forum Ivoire, le téléphone il est ouvert, 27 225 49 880, 27 225 49 880. Vous avez envie de participer à la causerie du forum ou même de nous partager votre expérience, c'est clair que ça va nous faire plaisir. Avec Martine Wally et Corinne Conné, je suis cet après-midi, les filles, encore une fois, bienvenue.
2: Merci.
1: Alors moi, tout de suite, moi, la question franchement qui trottine là dans mon esprit, c'est pourquoi, à votre avis, la flamme a tendance à baisser au fil des années? Martine, vieille, mais 20 ans.
3: La doyenne.
1: 20 oui. ans. Pourquoi d'abord la flamme a tendance à baisser? Pourquoi?
2: Tout à l'heure, Nadia, tu as dit quelque chose de très intéressant. C'est qu'au début, on a l'impression que vraiment, pas qu'on a l'impression, on vit comme un conte de fées, tout est beau, tout est très intéressant. Et parfois, on ne prend pas réellement conscience de l'ampleur de la responsabilité qui nous attend. Parce que le mariage, il faut dire que c'est une affaire d'engagement. Au-delà des sentiments, c'est un engagement, c'est une grande responsabilité. Voilà. Alors, pourquoi la flamme s'éteint au fil du temps? Moi, je dis que c'est déjà la routine. La routine peut s'installer. On fait toujours la même chose. Au début, là, c'était on est au shawarma, on est au braisé, on est à la plage. Mais après, on est à la maison. Et quand on est à la maison, tu te rends compte que, en tant que femme, bon, les hommes diront pour eux, hein, mais bon, en tant que femme, tu as tes responsabilités, il faut prendre soin de ci, il faut prendre soin de ça. Et monsieur aussi va commencer à courir de gauche à droite parce que désormais, il n'est plus seul. Claire. Donc, il va donc, en tant que chef de famille, il y a des responsabilités qui s'imposent à lui. Donc, il n'aura pas, n'est-ce pas, l'habitude d'être là, d'être aussi présent qu'au préalable. Donc, la routine pour moi. Et puis, il y a aussi ce que j'appelle les non-dits. Et le manque de communication.
1: Ah, les non-dits.
2: Les non-dits, le manque de communication. Parfois, on encaisse. Au lieu d'en parler, on ne parle pas. On laisse faire. On se dit, non, ça va s'arranger. On aura l'occasion d'en parler. Et puis, on est là, on accumule, on ne dit rien. Mais le jour, ça fait pouf.
1: Ah ben ouais. Mais justement, les filles, les non-dits existent aussi quand on n'est pas encore marié.
2: Oui.
1: Parce que tout n'est pas rose. Il y a des moments où on se fait des choses, mais on arrive bizarrement à passer dessus, Corinne. Et puis, quand on est maintenant en couple marié, stable, là, on a l'impression qu'on ne peut plus faire d'efforts quand il s'agit de pardonner à l'autre.
3: C'est ça. Bon, déjà, moi, je pars du fait que une fois qu'on est ensemble, la proximité fait que on finit par découvrir, si je veux dire, les faiblesses.
1: D'accord.
3: Ou les forces de l'autre, et on finit par découvrir qui la personne est en réalité.
1: D'accord.
3: Et avec l'accumulation, comme elle a dit, des non-dits, du fait que la communication ne soit pas au beau fixe, du fait aussi qu'il y ait l'indifférence totale dans le couple. À la longue, ça finit par épuiser. Et puis, du coup, on se dit, mais attends, on est plus tolérant, quoi. C'est-à-dire que là où, peut-être, dans les débuts, on aurait peut-être accepté certaines choses, on aurait, toléré, plus le temps va passer, plus il y aura des frustrations qui vont s'accumuler, plus il y aura des non-dits. Finalement, il n'y aura plus de tolérance dans le couple. Et puis,
1: Donc pour toi, ces frustrations-là sont les choses pour lesquelles, sinon les motifs pour lesquels la flamme baisse.
3: C'est ça, effectivement.
1: Martine?
2: Oui, les frustrations, mais en même temps aussi, j'aimerais rebondir sur quelque chose. Quand on est en train de cheminer, comme on est en train de le dire là, et que tu constates que, ça je le dis mais pour les plus jeunes,
1: oui, justement.
2: Et tu te rends compte qu'il y a quelque chose qui ne va pas, il faut avoir le courage de le dire. Surtout si tu as envie de rester avec la personne pendant
1: longtemps,
2: il faut avoir maintenant même le courage de lui dire, parce que ce que tu as aujourd'hui, est-ce que tu vas vivre demain? Si tu n'as pas le courage de faire front, si tu n'as pas le courage de prendre tes responsabilités, de dire non, peut-être pas le dire de façon frontale, de façon violente, mais faire comprendre quand même qu'il y a des limites. voilà ce que je peux tolérer, voilà jusqu'où je peux aller, mais là, je ne peux pas. Mais quand tu commences à encaisser, finalement, la personne pense que tu peux tout, mais alors que réellement, tu ne pouvais pas.
1: Tu ne pouvais pas, mais il y a des situations aussi où on a l'impression que c'est toujours le même conjoint qui se plaint de tout.
2: Martine,
1: je comprends quand tu dis faut toujours dire quand ça ne va pas, faut toujours dire.
3: Après, ça dépend de la façon dont on le dit.
1: Non, la personne te dira. Hein, moi, je parle toujours, je dis toujours que ça je n'aime pas, mais j'ai l'impression que ça ne change pas. Et plus je parle, plus il a l'impression ou elle a l'impression que
2: plus je me plains.
1: Donc à ce niveau-là, la personne se dit la meilleure chose à faire peut-être c'est de me taire. Or, en se taisant, justement, ça crée un fossé.
3: D'où le problème de communication. Donc, on a dit, dans le couple, communiquer, c'est pas seulement parler.
1: Donc, la question, c'est comment communiquer.
3: Comment communiquer, justement. Parce qu'il y a le fait de dire quelque chose, et puis derrière, tu attends à ce que la personne te comprenne. Bon, je sais pas comment dire. C'est-à-dire que tu t'expliques, mais en t'expliquant, tu es déjà braqué. C'est-à-dire que tu ne cherches pas à comprendre l'autre.
1: Tu sais que Forum Yvan, on aime bien les choses concrètes.
3: Voilà.
1: Bon, par exemple, un conjoint qui sort beaucoup.
3: Voilà. Donc, alors que tu es en train de lui expliquer, par exemple, comment tu te sens vis-à-vis de son attitude.
1: D'accord.
3: Et là, pendant que tu es en train de lui parler, il est en train de dire, toi, tu te plains toujours. C'est là, chaque fois, c'est toi qui te... Mais bon, laisse-moi vivre et tout. Donc, cette façon de parler, là, du coup, ça met déjà une barrière.
1: Exactement.
3: Et la communication est totalement biaisée parce que l'autre ne veut pas essayer de comprendre la position de l'autre. Il est tout de suite sur ses gardes. Et puis, résultat, ce qu'on a, c'est que, bon, la dame ou le conjoint, finalement, décide d'être distant et puis il se taise. Le truc, c'est comment communiquer en couple. On sait une chose, c'est que quand tu essaies de faire passer un message, essaie de te mettre à la place aussi de l'autre.
1: D'accord.
3: Comment est-ce que... À la place de l'autre, comment est-ce que tu aurais réagi? Et ensuite, on ne cherche pas à parler pour convaincre, je sais pas comment dire, pas à parler pour convaincre, mais plutôt à exprimer son mal-être.
1: D'accord,
3: donc tu exprimes ton mal-être en exposant les faits.
2: Tu n'accuses pas, tu exposes les
3: faits, et au vu des faits, il va t'écouter vraiment avec attention, c'est-à-dire sans t'interrompre, mais sans vouloir justifier des choses.
1: Donc, au lieu de dire, par exemple, tu es toujours dehors, pourquoi tu sors? Tu pourrais peut-être dire, je souhaite quand même que tu rentres un peu tôt, parce que ça me fait plaisir, il faut que le langage change, en fait, l'autre est...
3: C'est ça, parce que pour une personne, par exemple, qui a du mal à peut-être exprimer ce qu'elle veut dire, elle va aller dans tous les sens, elle va se fâcher. Alors que juste après ce qu'elle est en train de dire, là, le point focal, c'est que je veux passer plus de temps avec toi.
1: Ouais.
3: Mais là, comme elle est tout de suite énervée et truc, donc elle va aller dans tous les sens. Et si tu ne comprends pas ce qu'elle veut dire véritablement, ça va t'énerver, tu ne vas même pas vouloir l'écouter. Donc vraiment, la communication, c'est du genre, on doit apprendre à communiquer, puis en plus, comment communiquer?
1: Non, justement, la question est ouverte. Voilà. Hein, Martine, toi qui es la vieille mère, comment communiquer?
2: Comment communiquer, c'est pas du tout facile, parce qu'on vient chacun a son éducation, chacun a sa façon d'être et tout ça. Et puis, il faut savoir que pour les hommes, par exemple, ils sont des chefs, hein, qu'ils soient petits, qu'ils soient grands, il est chef. Voilà, donc quand tu parles à un chef, quand même, tu ne parles pas comme tu veux. Tu ne lui parles pas comme tu veux, mais il faut mettre des gants pour pouvoir lui parler. Alors, on a réussi, par la grâce de Dieu, après beaucoup d'erreurs quand même.
1: C'est bon de préciser.
2: Après beaucoup d'erreurs, on a appris quand même à connaître. D'accord. Il faut savoir avec qui tu es. Il faut comprendre à quel moment cette personne est réceptive. Voilà, parce que ton mari qui vient de rentrer, par exemple, qui est peut-être préoccupé, peut-être c'est une saison un peu difficile à la maison, et puis c'est là que tu veux l'acculer. Non, ça ne passe pas comme ça. Parfois même, tu peux laisser couler peut-être une semaine, deux semaines, et puis revenir sur quelque chose. Mais vraiment, quand tu sens que il est beaucoup plus disposé, il vit moins de stress, ou alors un moment mais vraiment favorable. Il faut pas donc lui crier là-dessus devant les gens, par exemple.
3: Parler avec bienveillance.
2: Il faut parler avec bienveillance. Il faut parler comme tu l'as dit tout à l'heure, non pas en accusant, non pas en faisant tout le temps des reproches, mais en exposant réellement votre mal-être. Et quand c'est comme ça, ça passe plus facilement.
1: D'accord. 27 225 49 880. Comment raviver la flamme dans le couple? On en parle aujourd'hui avec Martine Wally et Corinne Conné, nos deux invités. Puis avec vous aussi. Hein, le téléphone, il est ouvert, donc on attend vos appels. Alors, à votre avis, Martine, tout à l'heure, quand tu parlais des tue-l'amour, enfin des choses qu'on ne dit pas forcément. Quels sont les tues l'amour? Quelles sont ces choses-là qui ont tendance à refroidir la flamme la plupart du temps dans les couples?
2: D'accord. Les tues l'amour, c'est comme ça?
1: Oui, c'est comme ça qu'on les appelle. C'est-à-dire ces choses, c'est petit, peut-être subtil, mais ça pourrait quand même envenimer les choses.
2: Alors, le manque de respect pour moi, le manque de respect, il faut avoir de la considération. Je veux dire, le manque de respect mutuel, les uns pour les autres. Mais comme on le dit chez nous, les femmes, il faut beaucoup de soumission. Parce que la femme, essentiellement, elle aime, si on ne lui dit pas soumission, là, on sent qu'elle veut toujours être, voilà, toujours avoir raison et tout ça. Mais vraiment, il faut qu'elle puisse mettre de l'eau dans son vin. Parce qu'une femme qui veut toujours avoir raison, ça peut quand même refroidir un peu les choses dans son foyer.
1: Est-ce qu'on réagit comme ça quand on commence son mariage? Je veux dire, après un an, deux ans de mariage.
2: Non, est-ce on ne réagit pas comme ça.
1: Voilà. Ce ne sont pas des choses qu'on acquiert justement après les années passées, après beaucoup d'erreurs. Martine, moi, j'ai vraiment envie d'avoir un peu quand même ton histoire, ton expérience qui certainement va faire du bien.
2: Au début, c'était chaud. Au début, c'était chaud. On ne s'entendait pas parce que, comme je l'ai dit, là, mon mari, il est bété. Moi, je suis baoulée.
1: Merci.
2: Voilà.
1: Bravo, bété. Dans la vie, quand il n'est pas américain, au moins il faut être bété.
2: Donc le bété, il a tendance à dire les choses comme il le sent.
1: C'est cela.
2: D'accord. Alors nous, les accents femmes baoulées, beaucoup plus avec procédure et tout ça. Et puis parfois, j'étais choquée de sa manière de faire.
1: C'est cela.
2: Et donc je voulais aussi montrer c'est-à-dire que je n'en dis ce qu'on vient pas et tout ça.
1: Et puis parce
2: que
1: c'est pas le français.
3: C'est ça, je n'en dis ce qu'on vient pas. Okay.
2: Mais non, quand c'est comme ça, ça ne passe pas en
1: c'est
2: fait.
1: Clair.
2: Quand c'est comme ça, ça ne passe pas. Le monsieur, il se braque et il te montre que non, on ne lui parle pas comme ça. Voilà. Et donc, il va falloir après, mais vraiment, je veux dire que ça, c'est au moins après 4, 5 ans même.
1: C'est
2: ça. C'est pas automatique. C'est pas automatique. C'est au fur et à mesure que tu te rends compte que ça, si je continue comme ça, là, mon sachet bleu risque de me suivre.
1: Non, mais c'est clair. Et je pense qu'il faut avoir beaucoup d'humilité. Moi, franchement, je dis toujours que quand tu te maries, quand tu viens de te marier, tu as toujours l'impression que tu peux tout dire, tu peux tout faire parce que il m'aime, elle m'aime, donc on est lancé là. Mais à un moment, tu vois, le monsieur il te regarde et puis il dit, en fait, je suis pas ton camarade en fait, tu vois. Et si tu n'as pas beaucoup de sagesse en tant que femme, beaucoup d'humilité, tu peux pas accepter ces reproches là. Il faut aussi apprendre à un niveau prêt à accepter les reproches, Corinne. Parce que le manque de reproches ou bien le manque d'acceptation tue également, peut être un tue-l'amour aussi.
3: C'est ça.
2: Oui.
3: Et aussi, un des tue-l'amour qui est assez récurrent quand même dans les couples, c'est l'indifférence.
1: L'indifférence.
3: C'est-à-dire que quand par exemple on ne voit pas l'effort que l'autre fournit, ou bien même quand aussi on décide d'ignorer totalement la personne, ça se passe dans certains couples. Tu vois, il y a la dame qui se fait belle et tout.
1: Et
3: juste,
1: mais il
3: ne
1: sait pas faire.
3: Il ne remarque pas quoi, les efforts de la dame.
1: Et quand il ne sait pas faire, ça arrive. Le monsieur, il ne s'est pas complimenté. Il n'a pas appris ça. On ne lui a pas appris ça.
3: Après, je veux dire. On vient tous de divers horizons.
1: C'est clair,
3: On a, je veux dire, c'est pas quelque chose qui est spontané ou bien qui naît comme ça, c'est petit à petit. Donc, quand tu sais que l'autre a fourni un effort, il faut quand même valoriser cet effort-là pour que davantage la personne puisse en faire. Mais quand tu reconnais pas, tu n'encourages pas, bon, après, la personne se dit, à quoi bon fournir d'efforts si, j'essaie, je me tue, j'essaie d'apporter un plus. Et bon, ça passe comme inaperçu. Donc, ça aussi, petit à petit, ça tue l'amour dans les couples.
1: D'accord. Et le manque de pardon également. Le manque de pardon. Parce que nous sommes une équipe qui gagne. Mais tu veux tout garder, tu veux toujours ressasser le passé. Martine, ça peut également être un gros tue l'amour.
2: Bien sûr. Le manque de pardon. Et puis, il faut savoir faire des concessions. Il faut faire des concessions. Vous pouvez tomber sur une personne, que ce soit l'homme ou la femme, qui ne sait pas s'excuser. Voilà, il est là où elle est là, elle ne sait pas s'excuser, quand bien même cette personne reconnaît dans son fort intérieur que c'est de son fait ou alors qu'elle n'a pas totalement raison, mais elle ne viendra pas s'excuser.
1: Mais on dit à faire l'excuse, là, chacun a sa façon de demander pardon.
2: D'autres demandent avec cadeau, d'autres
1: te taquiner,
2: d'autres te fâcher.
3: C'est ça, mais pour ça déjà, faut pouvoir connaître la personne que tu es
1: en justement,
3: face.
1: Voilà.
3: En fonction de ça, tu sauras.
2: Et donc, il faut pouvoir pardonner, parce que lorsqu'on ne pardonne pas et qu'on accumule, on accumule, surtout les femmes, parce qu'après, là, j'étais à un mariage dernièrement, et puis le pasteur qui prêchait a dit, madame, ton histoire, vos histoires de... C'est-à-dire qu'il y a 5 ans, tu m'as fait ça, la faute déposée ici. Ouais. Parce qu'effectivement, souvent, les femmes, hein, on garde, et puis un bon matin, comme ça, tu penses qu'elle a pardonné.
1: Et un bon matin, il y a la pub. Et d'accord, on part à la pub, puis on revient. À tout à l'heure.
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0: Merci de nous rejoindre sur Life Ratio. Merci à ceux qui sont là depuis le début de cette émission. Hein. Vous êtes dans Forum Ivoire. Aujourd'hui, on parle de comment ranimer, raviver la flamme dans le couple. On fait la causerie avec Martine et Corinne, deux femmes qui ont de l'expérience quand même. Hein, oui, elles savent de quoi elles parlent. Et franchement, on prend beaucoup de plaisir à partager tout ça avec vous, amis du Forum. 27 225 49 880, 27 225 49 880, numéro de téléphone. Vous permettre, bien entendu, hein, de participer à notre causerie. Alors Martine, tu avais la parole et tu parlais justement de ce que le pasteur là, disait à la dame.
1: Voilà, pour dire tout simplement aux femmes de ne pas garder tout dans le cœur, il faut donc pouvoir
0: c'est
1: faire...
0: facile.
1: Ah ben vous aimez trop garder dans le cœur.
0: C'est clair.
1: Il faut pouvoir faire des concessions, il faut, quand ça ne va pas, pouvoir donc l'exprimer clairement. Même si tu as l'impression que l'autre ne t'écoute pas.
0: Il faut le dire.
1: Il faut le dire, parce que parfois ils font semblant de ne pas écouter, mais ils écoutent quand même. Ouais. Voilà, il faut le dire pour pouvoir déjà se vider, et puis pour sa santé mentale aussi. Parce que quand on accumule après, bon, ben, y a plein de choses qui viennent. Alors, je pense qu'on a aussi un autre point, n'est-ce pas? Voilà, je peux rebondir là-dessus rapidement aussi. On a parlé de ce tue-l'amour là aussi, qui est le téléphone. Ça c'est les temps modernes, parce qu'aujourd'hui monsieur, madame, chacun peut se retrouver même dans le lit, mais on est là mais on n'est pas là, c'est-à-dire que tu es là mais tu es dans ton monde virtuel, du coup on ne passe pas des moments de qualité ensemble, et ça peut réellement créer un vide dans le foyer. On s'éloigne petit à petit sans réellement se rendre compte, et pour moi c'est un point aussi très important sur lequel il faut veiller.
0: Et c'est tellement bien dit, et ça fait peur de plus en plus. C'est vrai qu'on en parle comme ça, mais beaucoup de couples en souffrent. Hein. Aujourd'hui, on a l'impression qu'on doit s'y habituer, on doit s'y faire. Cette histoire de téléphone, Corinne.
2: Oui, c'est vraiment subtil, et c'est grave, parce qu'il y a beaucoup de, je veux dire, il y a beaucoup de ruptures qui sont causées par le téléphone, c'est-à-dire
0: j'en
2: les
0: sais
2: écrans.
0: Quelque chose.
2: Oui, j'en sais. Parce que moi, je dois avouer que dans les débuts, l'ennui, je dis l'ennui, c'est pas que je m'ennuie de mon couple, mais
0: non,
2: bon,
0: mais
2: je
0: oui,
2: dis,
0: bien sûr.
2: J'avais vraiment recours au téléphone, et à la maison, c'était vraiment les écrans. L'enfant sur sa tablette, moi sur le téléphone, monsieur sur son ordinateur. Et résultat, c'est qu'on est focus en fait sur les écrans. Et on ne trouve pas, il n'y a pas vraiment de moment de causerie, de moment de partage en famille. On est affairé sur les téléphones et tout. Et petit à petit, là, ça finit aussi par baisser la flamme dans les couples et tout. Et aussi, un autre tue-l'amour, c'est les critiques, c'est-à-dire les critiques permanentes.
0: D'accord.
2: On est chaque fois en train de critiquer.
0: De critiquer qui?
2: Donc quand je dis critiquer, c'est-à-dire...
0: On se critique

0: se critiquent mutuellement.
1: D'accord.
0: Mais de façon répétée.
1: Exemple,
0: au fait. Chaque fois, toi-même, quand te parles, tu ne changes pas. Tu es okay. comme ça. Tu ne fais pas ça. C'est-à-dire de façon récurrente comme ça. D'accord. Chaque fois, en train de faire des critiques, en train de faire des critiques. À la longue, ça lasse. Et c'est comme si tu es en train de dire à la personne que elle ne peut pas mieux faire, au fait.
1: Et elle n'est pas bien pour toi.
0: Ouais, elle n'est pas bien pour toi. Et en plus, elle ne peut pas être une meilleure version que ce qu'elle te présente actuellement. Mm-hmm. Parce que les critiques permanentes, les critiques à la longue, c'est comme si tu es en train d'établir la chose que tu n'aimes pas, au mm-hmm. fait. Donc, je veux dire, il y a des façons de reprendre avec amour, avec bienveillance. Mais quand ça se fait chaque fois de façon... C'est-à-dire au moins de petits détails, à la moins de petite faute, on va te rappeler à chaque fois. Ouais. Tu n'aurais pas dû faire ça. Toi, la meuf, comment tu es? À la longue, ça finit aussi par tuer l'amour.
1: Il y a autre chose aussi, les absences, le travail. Mmh. On travaille, c'est bon. Mmh. Mais ça pourrait, si c'est mal fait, sinon si ça prend trop de place dans le couple, ça pourrait être également un tue-l'amour. Mmh. Le travail intempestif, c'est tout ton parti, c'est-à-dire toi-même, ton travail passe avant ton conjoint. Mmh. C'est bon de travailler, mais il faut savoir aussi que tu as des responsabilités vis-à-vis de ton conjoint.
0: C'est ça.
1: Martine.
0: Et le truc, c'est que il y a des éléments essentiels qu'on ne doit pas, oublier. Quand on est en couple, la priorité pour l'homme, c'est son épouse. D'accord? Donc, partant de ce fait-là, si pour lui, dans son esprit, c'est que la priorité, c'est son épouse, quand il y a le travail, c'est-à-dire, il travaille quand c'est l'heure de travailler, il travaille, mais tout en n'oubliant pas que sa priorité, c'est son épouse. Du coup, si par exemple, il arrive une situation où il sent tout de suite que, attention, je suis en train de léser mon épouse, mm-hmm. il arrive à équilibrer, il y a un juste équilibre. Mais quand le monsieur ou la dame, elle est absorbée par le travail, mm-hmm. finalement, je veux dire, on travaille pour quoi? On travaille pour le bien-être du couple.
1: Bien entendu.
0: Mais quand tu finis par être tellement ancré dans ton travail que tu n'arrives plus à être présent pour ton ou ta partenaire, finalement, petit à petit, ça va créer de la distance entre vous. Et au moment où tu vas réaliser, ça sera trop tard parce c'est que clair. Bon, la personne, on verra plus l'importance de ta présence.
1: C'est ça,
0: la personne a appris à vivre sans toi, au fait. Parce que l'écart se sera tellement creusé par l'absence de l'autre et tout.
1: Martine?
2: Oui, sur ce coup-là, moi, j'aimerais plus m'adresser aux femmes. Hein. J'aimerais plus m'adresser aux femmes parce que pour qu'un foyer tienne aussi, permettez-moi de le dire, il faut que la femme mette, on va dire, au moins peut-être 60 ou 70%. Voilà. Parce que maman, tu dois t'occuper des enfants, tu dois t'occuper du bien-être de ta maison en général. Alors, si tu laisses tout, aujourd'hui, il y a beaucoup de mamans, beaucoup de femmes qui se plaignent de ce que soit la servante a pris trop de place dans la maison. Mmh. C'est la place que tu as laissée que la servante... elle est venue prendre, parce que le vide qu'on laisse ne reste jamais vide.
1: En réalité.
2: Voilà. Alors, si c'est la servante qui... c'est vrai, je peux ne pas savoir cuisiner, mais au moins, il faut que je comble aussi d'autres choses. Mmh. Voilà. Mais la servante ne va pas faire la cuisine, elle ne va pas faire ma chambre, elle ne va pas même nettoyer, permettez-moi, les dessous de monsieur et tout ça, parce que quand tu lui permets de faire certaines choses... elle va carrément s'installer. Je veux dire quoi, je ne suis pas en train d'attaquer les servantes, mais je veux dire que la femme qui est au foyer, elle a certaines responsabilités. C'est vrai qu'aujourd'hui, nous sommes toutes des femmes actives. Nous devons travailler tout ça. Mais quand tu travailles, là, il faut te rappeler que ta maison a besoin de toi. Il faut que tu sois là quand il le faut. Donc, tu travailles, donne-toi, mais vraiment dans la discipline, donne-toi un temps où tu sais que ça, absolument, c'est moi qui dois le faire. Je dois être là, je dois être présente pour mon enfant, je dois être là pour mon époux à telle heure, à telle heure, à telle heure. De sorte que c'est pas toujours que monsieur doit arriver avant toi. Il peut arriver avant toi à la maison, peut-être une fois, deux fois, mais sinon, il est mieux que tu sois là.
1: Que tu sois là.
2: Voilà, que tu sois là avant que lui n'arrive pour pouvoir mettre un certain nombre de choses en place. Même quand on délègue, il faut avoir les yeux pour pouvoir regarder.
1: Superviser par derrière.
2: Voilà.
1: C'est tellement bien dit et je voudrais justement qu'on reste sur ce point-là pour parler de comment faire lorsqu'on a l'impression, après plusieurs années de relation, que l'autre commence à se détacher. Mm-hmm. Parce que ça peut arriver.
2: Oui.
1: Pas forcément parce qu'il te trompe ou parce qu'elle te trompe, mais on a cité plusieurs choses qui peuvent être des raisons pour lesquelles l'autre commence à se détacher. Par exemple, les enfants. Quand la femme commence à avoir des enfants, on a l'impression que ce sont ses enfants, elles se... Oui, finalement, les enfants arrivent à prendre toute la place. Moi, j'en parle parce que j'ai vécu ça. Mm-hmm. Et tu n'as même pas le temps pour ton conjoint. Et finalement, on a l'impression que le conjoint est un peu jaloux de son enfant parce qu'il se dit, c'est pas qu'il le veut, mais tu n'as plus mon temps. Donc, j'ai resté sur mon téléphone, donc je vais rester. Donc, comment faire pour arriver, tu as parlé d'équilibre tout à l'heure, à maintenir cet équilibre-là, surtout pour la femme avec les enfants. Je pense qu'on va prendre point par point.
2: D'accord.
1: Vous avez tous des enfants ici, hein. Comment vous faites ?
2: Chacun doit avoir sa place quand même. Je veux dire que les enfants, il faut pouvoir s'en occuper, mais en même temps, il faut savoir. Mon mari, il est en train de dire, je connais la femme là avant vous. Hein, donc,
1: Il a dégagé. Laissez ma femme, s'il vous plaît.
2: Voilà, parce que tu ne veux pas rester dans la cuisine, t'enfermer avec les enfants pour manger. Si tu y as un temps. Oui, parce qu'il y a des gens qui le font. Elle mange avec ses enfants quand je me souviens. Il y avait ta nourriture sur la table.
3: Et moi, il y a déjà mangé.
2: Tu vois, il y a déjà mangé les enfants. Hein. Ouais. Bon, si tu manges comme ça, toujours les enfants, il va trouver quelqu'un pour l'aider à manger. Voilà. Donc, il faut pouvoir faire la part des choses. Les enfants, oui, mais il faut pouvoir le juste milieu, quoi. Il faut trouver le juste milieu, s'occuper des enfants et puis trouver le temps de s'occuper de son époux. Et quand, parfois, il faut créer des moments de qualité. Les femmes pensent parfois que c'est les hommes seulement qui doivent les inviter toujours à sortir. Et tout ça. Quand tu sens aussi que la routine s'est trop installée dans ta maison, il faut aussi trouver le temps de dire à ton époux aujourd'hui, c'est moi qui invite et tout ça en sort, pour pouvoir se récréer, pouvoir se réinventer. Si ta chambre a toujours une même coloration, à un moment donné, ben, c'est votre intimité. Il faut prendre la responsabilité de changer un peu les choses dans la chambre.
1: C'est important.
2: Voilà, de mettre ce qu'il faut pour quand même redonner cette force-là intérieure pour ressouder les choses. Donc les femmes savent si bien le faire quand même, quand elles le veulent en tout cas.
1: Quand elles parce que la plupart du temps, elles lâchent l'éponge parce qu'elles se disent, mon cher, tu fais ça la même. Tu vois, elles sont toujours en train de justifier leur acte. Moi, j'ai la chance quand même d'accompagner certaines femmes et c'est toujours des choses qui reviennent. Hein. Ah, mais oui, mon cher, tu fais ça là, mais lui-même, il ne fait jamais d'effort.
0: Bon, après, donc, non, pas tort. Comme j'ai dit, l'indifférence, c'est-à-dire que si elles ont eu l'habitude de faire et que finalement, monsieur n'a jamais apprécié ou bien ne remarque pas ce qu'elle va faire, résultat, c'est ce qui va arriver.
1: Mais tu sais que l'une des choses en fait, qu'il faut avoir dans la tête quand on veut que la flamme soit ravivée chaque jour, c'est de se dire qu'on n'est pas en compétition. On n'est pas en concurrence. Ce n'est pas du 50-50 pour qu'un foyer puisse aller 30 ans de mariage. Martine, tu peux nous dire. Parce que si tu attends souvent que l'autre fasse comme toi, je t'assure que il va arriver des moments où rien ne sera fait et puis vous serez en train de vous regarder.
2: Oui, effectivement. Donc, moi, ma philosophie, c'est qu'il ne faut pas faire à l'autre ce que je ne veux pas qu'on me fasse. Voilà, donc j'essaie quand même plus ou moins de toujours. Et puis, les femmes, là, attention, ne pensez pas que cette histoire des différences, je suis d'accord, mais en même temps, je ne suis pas d'accord.
1: Ouais.
2: Parce que ce que tu penses que tu fais toujours qu'il ne remarque pas, là, le jour tu ne vas pas faire.
1: Il va remarquer. Non, mais donc ça veut dire qu'il remarque. Pourquoi il ne le dit pas?
0: Voilà, pourquoi il
2: remarque.
0: Dit pas.
2: Les hommes sont comme ça pour
1: les
2: certains.
1: Les hommes sont comme ça pour certains.
2: Il remarque, mais il ne dira pas.
1: C'est clair.
2: Voilà, il ne dira pas. Il va venir, il va dire, voilà, maman, elle m'a fait ça aujourd'hui. Il va dire, et puis il ne va même pas s'adresser à toi directement. Il va pas personne interposer, dit mais depuis un certain temps j'ai remarqué qu'elle est comme ça. Donc quand tu sais que ce que tu es en train de faire est bien pour la stabilité, pour l'épanouissement de ton foyer, fais-le. Quand bien même tu penses, tu te rends compte peut-être qui ne regarde pas ou qu'elle ne regarde pas.
1: Corinne n'est pas trop contente.
3: Corinne, elle est pas trop contente à ce niveau-là.
0: Pas que je ne suis pas contente, mais c'est juste pour dire que dans le couple, je veux dire, il faut que ce soit de la réciprocité. Voilà, parce que c'est tout ça qui va contribuer à l'avancée du couple. Donc, il ne faudrait pas que ce soit chaque fois l'un d'entre eux qui soit chaque fois en train de poser des actions et tout. Et puis, bon, à la limite, ça va finir par être un peu lourd, pesant pour certaines personnes et tout. Donc, il faut que ce soit de la réciprocité. Maintenant aussi, un des éléments qui pourrait raviver la flamme, donc ce sont, comme elle a dit, valoriser des temps de qualité. Donc, se mettre des limites, c'est-à-dire que, à l'église, hein, généralement, nous, chez nous, le lundi, c'est le jour de pause du pasteur. C'est-à-dire, il fait un break sur tout et puis il est que focus sur son repos, sur sa famille et tout. Donc, idéalement aussi, les couples pourraient peut-être s'orienter comme ça, sur ça. C'est-à-dire qu'ils se prennent peut-être un jour ou un temps de pause où ils sont seulement que deux, c'est-à-dire les enfants, pas d'enfants. Ils peuvent sortir, ils peuvent même, pourquoi pas, partager des activités communes. C'est-à-dire, moi, j'aime faire le sport, je vais faire sport avec mon mari, on va marcher, on va courir ensemble. Ça va favoriser des échanges, d'où voilà, la qualité du temps passé ensemble. Lui, il regarde le foot, on va aller regarder foot ensemble, même si ça ne m'intéresse pas. Mais bon,
1: tu fais son
0: voilà,
1: compte.
0: Je vais m'intéresser à ce qu'il aime. Et puis voilà, on essaie de trouver le juste milieu en faisant des activités qu'on aime ensemble. On va parler des sujets qui nous concernent, c'est-à-dire des projets, j'envisage faire ça, comment on peut... Voilà, ce sont des choses qui pourraient améliorer davantage la qualité de la relation et puis les moments passés ensemble.
1: N'est-ce pas? Et l'une des choses qui améliore la qualité, mais vraiment de l'évolution de cette radio-là, c'est la pub, hein, d'accord. On part pour la deuxième coupure pub et puis on revient pour la toute dernière partie de cette émission. Vous êtes dans Forum Ivoire sur Live Radio. À tout à l'heure. Come on!
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0: Forum Ivoir sur Life Radio du lundi au jeudi. Ici, on parle de sujets qui nous concernent. On parle santé, on parle éducation, on parle amour, on parle consommation. En tout cas, les sujets de société sont notre affaire. Et on le fait avec des amis du Forum, des consultants, des experts, des médecins qui se succèdent ici dans notre studio pour nous éclairer sur différentes thématiques. Merci beaucoup. Et puis à tous les amoureux qui nous suivent, hein, vraiment courage. C'est vrai, c'est pas facile la vie de couple. Mais quand on sait ce qu'on veut, je pense qu'on se donne les forces de réussir. Moi, je dis toujours, les filles, je ne sais pas pour vous, hein, mais c'est vrai qu'il y a des situations qui peuvent arriver, mais on ne se marie pas pour divorcer. Donc, on doit tout faire pour que ça aille. Et justement, on ne se marie pas pour divorcer. Vous, avec vos années d'expérience, est-ce qu'il vous est arrivé souvent de vous dire, bon, c'est bon, je vais laisser tomber parce que là, j'ai tout fait, mais à ce niveau-là, ça ne marche pas? Martine.
1: Oui, d'accord. Alors, est-ce que je vais laisser tomber? Pas vraiment. On a eu des temps de doute, mais pas. On se dit, est-ce que j'ai fait le bon choix? Est-ce que je me suis pas un peu précipitée? Voilà. On se pose quand même des questions.
0: Surtout que 20 ans, tu t'es mariée jeune.
1: Voilà.
0: On
1: s'est mariée jeune, effectivement. Donc après, on se pose des questions et tout ça. Mais par la grâce de Dieu, ben. On a su quand même maintenir, hein, se maintenir jusque-là. Et puis, ce que je pourrais aussi ajouter là-dessus, c'est que pour s'en sortir, il faut être de bons amis.
0: Il faut être de bons
1: amis. On est monsieur, madame, mais il faut pouvoir rire de tout. Il faut pouvoir se partager un peu tout, nos moments de joie. Quand ça ne va pas, quand ça va, il faut pouvoir parler de tout.
0: Se taquiner,
1: rire ensemble et tout ça, voilà. Parce que quand on arrive à cette dimension où on est amis, ou alors quand on a commencé comme ça, je pense qu'on arrive facilement à surmonter après les obstacles qui viennent.
0: Tu sais, c'est à dessein que j'ai posé la question de savoir est-ce qu'il y a des moments où on a voulu tout arrêter. Parce que bien souvent, quand tu dis à une personne que j'ai 20 ans de mariage et 15 ans de mariage, en fait, pour ces personnes-là, tout a toujours bien allé, bien fonctionné. Pourtant, non, il y a des moments quand même de doute, comme tu l'as dit. Mais c'est notre capacité justement à faire aller les choses et puis notre volonté de laisser tomber, de se pardonner, qui donne à la relation d'aller de l'avant.
1: C'est
0: donc
1: ça.
0: Si tu nous écoutes aujourd'hui et que tu voulais laisser tomber, tu t'es dit que non, il faut tenir bon parce que c'est clair que ça va aller. Quoi. Martine dit que ça va aller. Elle a 20 ans de mariage, elle dit ça va aller. Oui, et toi Corinne, est-ce qu'il t'est arrivé en 9, en 10 ans bientôt de te dire « Attends, je fais quoi ici ? Attends, non, il ne me mérite pas. » Est-ce que ça arrive quand même ces moments troubles ?
2: Ah oui, on ne va pas le mentir. Ouais. Ce sont des choses qu'on a vécues aussi par le passé. C'est-à-dire, on arrivait à même se poser la question de savoir est-ce que c'était le bon, est-ce que c'est la bonne et tout et tout. Mais bon, par la grâce de Dieu, comme nous sommes tous deux chrétiens, on a toujours su retourner vers le Seigneur pour lui présenter les choses et par sa grâce jusque-là, il nous a maintenus. Mais bon, donc, comme je dis là, le mariage, c'est pas que les sentiments. Donc, il y a les gestes aussi au quotidien, il y a ce qu'on établit qui va contribuer à maintenir cet amour-là. Donc, vraiment, il faudrait que ces choses-là soient assez ancrées, de telle sorte à ce que, quand on a des périodes de doute comme ça, on se souvient de ce qui a été, on se souvient de tous ces souvenirs, de ces choses-là. Et puis voilà, ça nous donne encore la force de nous accrocher et puis de continuer là-haut.
0: On le dit souvent, et tu viens de le dire, le mariage, ce n'est pas que les sentiments. Ça veut dire quoi, en fait, au juste
2: C'est dire que je ne reste pas avec toi parce que je t'aime.
0: D'accord.
2: Donc, on peut traverser des difficultés et tout, mais je ne vais pas rester parce que je vais pas rester que parce que je t'aime. Mais si je dois rester
0: je
2: vais pas rester que parce que je t'aime. Je vais rester peut-être parce que
0: je t'aime et tu me respectes.
2: Je t'aime, tu me respectes.
0: Ok.
2: Et il y a des choses, des valeurs qu'on a pu. Qu'on a pu partager. Il y a des choses qu'on a pu établir ensemble qui vont davantage renforcer notre amour. De telle sorte à ce que quand il arrive une situation où on est tellement à bout qu'on ne veut même plus regarder l'amour, on dit mais attention, souviens-toi de ça. Voilà. Donc c'est juste pour dire qu'on ne va pas se limiter simplement au fait que comme je t'aime, donc je suis avec toi. C'est au quotidien qu'on doit travailler l'amour. C'est au quotidien qu'on doit poser des actions. Parce qu'une fleur, si tu ne l'entretiens pas, petit à petit, elle va se faner.
0: D'où l'importance de cette phrase, l'amour s'entretient.
2: S'entretient
0: Martine,
2: au quotidien.
0: Je ne sais pas comment... qu'est-ce que tu penses de ça?
1: L'amour s'entretient.
0: Oui, l'amour s'entretient. On ne reste pas que... Pour l'amour, il y a d'autres choses qui contribuent quand même à parfaire notre vie de couple.
1: Effectivement, l'amour, c'est la base. Mais après, il y a d'autres choses qui rentrent en ligne de compte.
0: C'est cela.
1: Je l'avais dit au départ qu'il y a le respect. Il y a le respect qui compte énormément parce qu'une personne qui ne se sent pas respectée, qui ne se sent pas valorisée, quand bien même elle t'aime, à un moment donné, elle sera peut-être amenée à faire un choix difficile de se séparer parce que peut-être le respect n'y est pas, on ne la valorise pas assez et tout ça. Et puis, quand on donne des paroles blessantes, parce qu'on peut ne pas avoir des coups, mais les mots parfois laissent des blessures dans l'âme. Voilà,
0: la violence dans le langage. Et
1: la violence dans le langage. Et ça encore, c'est beaucoup plus difficile à soigner que les coups qu'on aurait reçus physiquement. Okay. Voilà, donc il faut être bienveillant dans le langage. Et quelqu'un qui sait vous respecter, pour moi, c'est aussi très important. Donc tout à l'heure, elle parlait de valeur. Moi, pour moi, le respect, ça compte.
0: Et que pensez-vous des personnes qui, en plein milieu de leur mariage ou de leur relation amoureuse, disent « je l'aime plus ». Je l'aime plus, je veux partir parce que je l'aime plus. Face à ce genre de situation, qu'est-ce qui peut expliquer ça? Et que faire pour aider ces personnes-là?
1: D'accord. Alors, moi, je ne pense pas qu'on n'aime plus. Peut-être qu'on pense ne plus aimer parce qu'on a subi trop de choses. Voilà, on a subi trop de choses. Du coup, on est découragé. On se dit qu'on ne pourra plus tirer quoi que ce soit de cette personne-là. Donc, mieux vaut laisser tomber. Ben, je pense qu'avec la volonté, on y arrive quand même. Avec de la volonté, on y arrive. Il faut beaucoup de patience. Et il faut surtout faire des concessions. Il faut faire des concessions. Parce qu'on n'est pas parfait nous-mêmes. Si on estime qu'on a encaissé, parfois on se victimise un peu aussi, un peu trop.
0: Tu penses?
1: Oui, parfois on se victimise un peu trop. On se dit, on m'a fait ça. Mais je pense qu'il faut être plutôt objectif.
0: D'accord.
1: Il faut être objectif. J'ai fait ça aussi.
0: Oui, c'est vrai. Oui. Bien souvent, on explique ce qui nous arrange.
2: C'est ça.
0: C'est vrai.
1: Tu as fait ça. On t'a fait ça. Mais il faut comprendre aussi que tu as fait ça aussi.
0: C'est vrai.
1: Et quand tu commences à penser de cette façon-là, tu arrives quand même à pouvoir faire des concessions et à rétablir de nouvelles bases. Mais surtout, tout part aussi, on va dire encore une fois, de la communication.
0: La communication.
2: C'est ça.
0: Et après plusieurs années de mariage, Corinne, toi, quelles sont les actions que tu mènes au quotidien justement pour faire perdurer ton mariage, pour quelqu'un qui nous écoute et qui se lance nouvellement dans le mariage?
2: D'accord, donc moi je dirais aussi, on a un élément clé qui de façon subtile on ne s'en rend pas compte, mais qui tue l'amour et qui pourrait aussi nous emmener à nous éloigner. Prendre soin de soi, c'est vraiment important. C'est-à-dire, tu prends soin de toi physiquement, tu prends soin de toi
0: et intellectuellement.
2: Aussi intellectuellement et tout. Donc, prendre soin de soi physiquement, c'est-à-dire quoi? Voilà, on n'est pas parfait. Donc, tu essaies de fournir quand même, je veux dire, un effort pour être présentable, pour sentir bon, pour... sentir bon. De temps en temps, renouveler ta garde-robe, avoir au moins des accessoires qui attirent ton homme ou ta femme également. Et puis également, il y a aussi prendre soin de soi mentalement, faire ce que tu aimes. Faire du sport, faire un break, c'est-à-dire tu te coupes de tout et tu fais ce que tu aimes.
0: Ce qui te passionne.
2: Tu te reposes aussi suffisamment et tu prends du temps pour toi. Parce que quand tu es surmené, tu n'arrives pas à être l'épouse ou l'époux que l'autre attend. Parce que tu es fatigué, voilà, donc à la moindre des occasions, là, tu risques d'être enflammé. Donc, un moment où tu évacues, tu vas loin de la maison, tu te coupes de tout, tu restes dans ton cocon. Si c'est le shopping qui te plaît, tu fais ton shopping. Si c'est aller au spa, prendre soin de soi, prendre soin de sa santé mentale. Et ensuite... prendre soin aussi de sa santé spirituelle.
0: D'accord.
2: Parce qu'une épouse, elle est aussi la sentinelle de sa maison. Moi, je suis chrétienne, donc une épouse, c'est aussi la sentinelle de sa maison. Et étant la sentinelle de sa maison, il faut faire quoi? Il faut prier, il faut méditer. Parce que toutes les solutions qu'on recherche, se retrouve dans la prière. Donc, plus plus tu seras porté vers Dieu, moins tu seras porté sur ton mari.
0: Et donc, tu vas être moins exigeante.
2: Tu vas être moins exigeante.
0: Donc, sinon, la question, c'était toi, Corinne, ça sera ta conclusion. Mmh. Qu'est-ce que tu fais de façon permanente pour maintenir la flamme dans ton couple? Et ça serait également une
2: solution. Voilà, donc moi, c'est vraiment, prendre soin de moi.
0: D'accord.
2: Également aussi mon mari, c'est-à-dire, je fais ce que j'aime, c'est-à-dire, je lui offre des choses qui me plaisent, moi.
0: Voir,
2: façon, je veux le voir. C'est comme ça que je fais. Et surtout, j'aime beaucoup les moments de qualité. Donc, je nous crée des petits temps, des sorties, la cuisine, tout et tout. Et vraiment, c'est quelque chose qui nous réunit. Donc, on sait que, par exemple, dans la semaine, on sait que vendredi soir, là, je dois faire sa cuisine spéciale.
0: D'accord.
2: Et quand on finit, on va discuter, on va vraiment sortir. C'est vraiment
0: des moments
2: de partage. Donc, on sait que chaque vendredi soir, on a notre rendez-vous. Et puis bon, voilà. Donc, c'est ce qui nous a maintenus, en tout cas, avec la prière et tout.
0: Et vous allez, allez. Dieu va permettre que vous soyez encore 30 ans, 50 ans. Et voilà.
2: Amen.
0: Martine, et toi, quel conseil, hein? Ça va être un conseil. Mm. Mais toi, personnellement, 20 ans de mariage, c'est waouh, quoi. Mm-hmm. Comment on fait pour tenir? Et qu'est-ce que tu peux dire à quelqu'un comme conseil?
1: D'accord. Alors, comme conseil, je veux dire que toute relation durable... on traverse des difficultés. Tout n'est pas toujours beau. Il y a des moments où ça va et un moment où ça va pas. Mais lorsque ça ne va pas, ce qui fait la différence, c'est qu'il ne faut pas chercher des coupables. Il faut chercher des solutions. C'est très important. Quand on est face à une crise, il faut pas fuir, mais il faut pouvoir l'affronter, mais pas seul, avec la bonne personne, c'est-à-dire avec notre conjoint. Il faut pas aller chercher dehors qu'est-ce qu'on dit, mais il faut se concentrer sur soi-même dans notre couple-là. Mmh. Voilà, c'est important. Donc, il faut pouvoir se supporter les uns les autres. Ça, c'est ce que la Bible nous dit, pouvoir se supporter les uns les autres, faire beaucoup de concessions. Donc, je veux dire, pour terminer, qu'il faut, pour maintenir la flamme, là, c'est un combat au quotidien.
0: Au quotidien.
1: Voilà, c'est pas dire que j'ai 20 ans, j'ai 15 ans. C'est comme une femme qui s'en va accoucher.
0: Et rien n'est acquis.
1: Toute maternité a ses réalités. Donc, chaque année, chaque saison, eh bien, il faut pouvoir te réinventer en tant que femme. Il faut pouvoir refaire ce qui a marché et puis ce qui n'a pas marché, en tirer des bonnes leçons.
0: De bonnes leçons. Merci beaucoup, Martine. Corinne, rapidement.
2: D'accord. Et j'aimerais aussi ajouter qu'un couple heureux n'est pas un couple sans difficulté, mais un couple qui décide au quotidien de faire des efforts pour améliorer sa relation.
0: Pour améliorer, comme Martine l'a dit. En tout cas, merci beaucoup pour ce partage d'expérience. Ça nous a fait du bien, franchement.
2: Merci,
0: on va suivre vos traces, franchement.
1: Merci beaucoup.
0: Madame, monsieur, merci de nous avoir suivis. Et puis, beaucoup de courage à tous ces couples-là qui passent par ces moments difficiles-là. Comme l'ont dit nos invités, le plus important, ce n'est pas qu'il n'y ait pas de difficultés, mais c'est comment prendre ces difficultés-là et communiquer, décider de faire aller les choses. Mmh. D'accord ? On a besoin de faire beaucoup de concessions pour voir nos relations aller de l'avant. Prenez soin de vous. On se retrouve demain avec le même plaisir. D'ici là, restez sur Life Radio, la radio comme tu l'entends. À demain.

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1: À l'époque, à la Riviera Palmeraie, on avait un de nos vieux pères qui faisait des arrangements, on va se dire des maquettes, pré-maquettes, tout ça,
2: okay.
1: À Rosemary Guiraud.
2: Okay.
1: Il s'appelait Dungus.
2: Dungus.
1: Donc, on quittait à l'école, on se voit, le son coûtait 5000 francs.
2: Ouais,
1: 5000 programmes pour toi, machin, et puis on est fort. Mais Dungus était nerveux. Et puis il a joué. Dungu, c'est pas ça, il est sorti du studio.
2: Et t'as dit, toi, dans ton argent, non, il faisait sa loi.
1: Il dit, il est nerveux. C'est, il est en train de faire des trucs, on est là, c'est pas ça, on se tape. Mais qui va dire?
2: Personne ne veut parler.
1: Quand il dit, mon vieux, là, c'est tendon. Il dit, mais c'est ce qu'il fait. Non, ça, c'est tu avais tendon. Il était un tout dit sorti.
3: Qui fit pour

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1: Au sommaire de cette édition, avec plus de 1,5 million de tonnes en 2025, la Côte d'Ivoire conserve la position de leader mondial de production et d'exportation de noix de cajou brutes depuis 2021. Sur le continent africain, le Niger notifie officiellement son retrait de la Cour pénale internationale et puis à l'international en Allemagne. Le gouvernement s'attelle à une réforme en profondeur de son système de retraite. Merci d'être à l'écoute de Life Radio, place à votre point d'information. Bonsoir fidèle auditeur. Notre pays, la Côte d'Ivoire, s'est imposé depuis 2021 comme le premier producteur mondial de noix de cajou brutes devant des pays comme l'Inde et le Vietnam. La filière connaît une croissance soutenue grâce à l'augmentation des superficies cultivées, à de meilleures pratiques agricoles et à une structuration progressive du secteur. En 2025, la production a été estimée à plus d'un million de tonnes avec certaines projections qui évoquent un niveau pouvant atteindre ou dépasser 1,5 million de tonnes selon les conditions de récolte et les sources statistiques. Cette performance confirme le poids stratégique de la Côte d'Ivoire sur le marché mondial de l'anacarde. Dans l'actualité africaine, c'est officiel, le Niger s'est retiré de la Cour pénale internationale. C'est le secrétaire général des Nations Unies, Antonio Guterres, qui a acté dans un courrier la décision de Niamey. Le retrait sera effectif dans un an, mais la décision porte évidemment un coup dur à la CPI. Ailleurs dans le monde, le gouvernement allemand s'attelle à une réforme en profondeur de son système social. Une commission qui a planché sur une refonte en profondeur des retraites a présenté ses conclusions le mardi 23 juin. La coalition au pouvoir compte mettre en œuvre l'ensemble des propositions. C'est la fin de ce journal. Merci de nous avoir suivis. Excellente soirée sur nos antennes et restez sur Tolife.
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3: Salut la famille, bienvenue au rendez-vous de la culture hip-hop. C'est On est en tas tous les samedis à partir de 16h jusqu'à 17h sur les antennes de Life Radio. Avant de démarrer avec notre chroniqueur Henri Dianyamé, on va forcément rendre hommage à nos pères fondateurs. Il s'agit d'Africa Bambaataa, paix à son âme.
4: De Koulerc.
3: Et de Grandmaster Flash.
4: Sans oublier le big Yves Ogbo Junior.
3: C'est important, c'est important. Alors ceux qui sont avec nous aujourd'hui sont deux jeunes loups aux dents très très longues qui ont décidé de tracer leur chemin dans le milieu du rap en Côte d'Ivoire, en Afrique, à travers le monde entier. Ils sont pétris de talent. Ils sont dans notre studio pour la première fois. L'un est jeune, mais l'autre est encore beaucoup plus jeune. Il s'agit de Nida Taiga et de Dimelo. Alors Nida, comment vas-tu?
5: Ouais, c'est carré mon vieux. Ça
3: se passe bien?
5: Ouais.
3: Ok, à côté on a Dimelo. Dimelo, ça va?
6: Ça va mon vieux.
3: Ça se passe bien?
6: Ouais, tranquille.
3: Ok, d'accord. Merci d'être avec nous. Merci d'avoir accepté de venir nous retrouver ici pour passer un bon moment au sein de la culture rap en Côte d'Ivoire. Et puis tout de suite, on part pour le Sadjafoul. On écoute le premier son. C'est le B et le J. C'est Albini en feature avec Gilo, deux jeunes rappeurs d'ici. On va écoutez ça et puis on revient pour les débriefs. Allez, c'est parti.
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0: Henri Le Gilo, c'est lui qui avait participé au Calamar.
1: Exactement, hein. il était deuxième, finaliste, je crois, deuxième de la première édition.
0: Là, il revient avec du son. Ouais. Déjà, comment tu juges son rap, Le Gilo?
1: C'est bon, Le Gilo, en fait, c'est quelqu'un que je vois réussir dans le rap, mais qui est encore en temps de tâtonner. Donc du coup, je pense que s'il se concentre vraiment, il risque d'aller bien loin, parce que moi j'ai kiffé la plupart des projets qu'il a fait sortir.
0: Tâtonner dans quel sens? Genre lui-même, il ne vous pas trop ou bien?
1: En fait, voilà, je pense qu'il n'y a pas une équipe autour de lui pour qu'il puisse bien faire le travail. Il fait sortir, il se comporte comme les artistes super indépendants qui font sortir un son, qui vont vivre leur vie ailleurs. Voilà, et puis il revient après. Il n'est pas vraiment à fond dans le milieu musical, tu vois. Ouais. Il fait sortir des projets, il passe à autre chose. Alors qu'il aurait pu communiquer par exemple sur un projet, essayer de faire certains plateaux et autres, mais bon, il n'est pas encore vraiment à fond dans le truc.
0: Pourtant aujourd'hui, avec le niveau où le rap ivoirien est arrivé, si tu veux percer, il faut vraiment avoir une team, il faut vraiment être structuré, faut manager, mais tout ça, ça demande de l'argent.
1: Ouais, je sais, mais on commence un peu. Tu peux déjà faire ta team avec tes amis du quartier, tes amis proches.
0: Mais beaucoup ont commencé comme ça. À un moment, ils seront fatigués s'il n'y a pas jeton.
1: Mais si tu n'as pas essayé. Tu penses que la plupart de ceux qui ont réussi aujourd'hui, là, ils se sont levés comme ça avec un gros, je sais pas, donateur derrière qui misait et puis ils ont réussi ou...
0: Non, mais quand même, on peut se dire que tu peux faire un son, tu te débrouilles, tu balances tes sons, puis quand un va péter, tu as percé. Parce que pour avoir une équipe, là, il faut vraiment...
1: Oui, mais qu'est-ce que tu appelles avoir une équipe? C'est pas avoir des avocats
0: ou... Avoir non, un manager, des gars qui se consacrent à ce que tu fais.
1: Oui, mais aujourd'hui, un manager, là, c'est pas forcément au stade où on en parle, hein, quelqu'un qui commence, qui n'a pas encore d'argent, qui n'a pas encore de rentrée avec sa musique. Mais un manager, ça peut être ton ami de tous les jours, qui va de son côté, des fois, chercher des petits gombos pour toi, des contrats.
0: Mais si tes amis sont pas prêts, faut forcément que tu dois forcément payer quelqu'un.
1: Ah, si, non, quand même. Ah, au début, là, c'est que tu cherches pas à prendre quelqu'un, tu te débrouilles tout seul alors. Mais tu as payé quelqu'un avec quoi?
0: C'est ça.
1: Mais le truc, c'est qu'on commence pas forcément avec quelqu'un qui veut te faire payer de l'argent. Sinon, tu trouves l'argent où?
0: C'est vrai aussi.
1: On commence d'abord avec des amis proches, le relationnel. Tu commences vraiment avec des gens qui sont prêts à t'aider comme tu peux et tout. Et quand je dis que il aurait pu se concentrer, c'est pas en mode tu restes que dans la musique et puis tu te débrouilles ailleurs. Mais au moins, cherche à faire parler ta musique. Ne fais pas juste sortir ton son et puis tu penses que ça va se débrouiller tout seul. En fait, beaucoup font ça. Balancent juste la musique sur la plateforme et puis les passent à autre chose. Alors que le truc que je me plains chez Gilo, c'est qu'il avait déjà eu un coup de boost avec sa participation au Calamar.
0: Et lui-même, il a tué cette visibilité.
1: Exactement, tu vois. Donc lui, en fait, c'est comme s'il a régressé tout seul. Ouais. Il n'a pas eu déjà l'opportunité que certains n'ont pas eu, qu'ils n'ont jamais eu. Parce qu'au Calamar, quand même, ils ont participé à la production de certains sons et tout ça, donc il aurait pu chercher à tirer un peu, bénéficier de ce lien-là déjà qu'il avait avec des gens dans le milieu pour pouvoir aller un peu plus loin. Mais je pense que là, il est en train de se ressaisir, tu vois, Albini, c'est un très bon projet. D'ailleurs, son projet est sorti, ça s'appelle Point, un album, je pense, de plusieurs titres. Et j'invite les gens à aller écouter, à le faire saigner, et j'espère qu'il va rester maintenant constant.
0: Alors, dis-moi, Gilo, Albini, c'est des gars qui te captent, qui aiment leur travail?
2: Ouais, ils kiffent mon jeu, ils kiffent.
0: Tu aimes bien? Toi, tu habites dans quel quartier?
2: Fraîcheville.
0: Ouais. Et quels sont les rappeurs que tu connais là-bas? Des rappeurs qui sont un peu connus, qui sortent des trucs régulièrement, que tu rencontres là-bas, qui te connaissent, avec qui tu parles?
2: À Fraîcheville.
0: Oui.
2: Il n'y a pas vraiment de rappeurs connus là-bas. Mais il y a mes gars, MD7 et DK13. Ouais. Ils sont pas vraiment connus, mais ils sont vraiment forts en tout cas.
0: Ils arrivent.
2: Oui.
0: D'accord, okay. Alors, dis-moi, les gars, on a écouté le featuring de Le Gilo et Albini. C'est quoi ton avis sur le son dans son ensemble?
3: Ouais, le son, ça envoie, c'est bien fait.
0: Ok, d'accord. Est-ce que tu pourrais fitter un jour avec ces artistes-là qui sont sur cette chanson?
3: Ouais, forcément, ça vient.
0: Ça vient?
3: Ouais.
0: Un peu. Il n'y a pas de là. Ok, allez, on enchaîne. Hein. On écoute un grand rappeur de France. Il s'appelle Gizmo. Il a sorti un freestyle qui annonce son album à venir, Freestyle La Tanière. On écoute ça ensemble.

0: d'EDN, appelle-moi Gizmo Corleone.
1: Gizmo, freestyle, la tanière, Gizmo, hein, on le connaît, hein, toujours cette belle plume-là. Il a toujours au moins une ligne sur l'alcool, c'est bon, on ne sait pas ce qu'on va dire, mais c'est sa vie, c'est son quotidien. Henri, est-ce que Gizmo, il te botte toujours comme à l'époque?
2: Il avait fait quoi? Un genre de retrait? Donc là, vas-y, je vais pas pouvoir me.
1: Bon, Gizmo, quand on le voit pas pendant longtemps, on se dit, il a un cul de désintox pour l'alcool. Mais quand il revient, tu te dis, aïe, dans tout ce temps-là, il était encore bon, c'est compliqué un peu.
2: Non,
1: mais son talent, franchement.
2: Son talent est là. Non, son talent, c'est indéniable, on peut pas discuter. Très bon lyriciste, il a toujours su l'exprimer dans la musique.
1: Ouais.
2: Bon, malheureusement, il n'influence pas beaucoup du côté de l'Afrique.
1: Ouais.
2: Là, il est encore resté dans l'Hexagone là-bas, je sais pas pourquoi. Peut-être parce que c'est un peu trop pour ici ou ça.
1: Non, mais peut-être.
2: Ça ne correspond pas à
1: certains codes. Oui, c'est vrai aussi. Gizmo aussi, son flow est très, très à écouter.
2: Voilà.
1: Voilà, Gizmo n'a jamais fait de chansons pour bouger.
2: Ouais, l'ambiance,
1: ou
2: et tout ça,
1: de mélo,
2: ouais,
1: avec un featuring
2: d'Adjou.
1: Voilà, il est très, très dans le conscient, très, très dans le rap cérébral.
2: C'est ça,
1: qu'il faut écouter, comprendre les paroles, c'est son truc. Alors, dis-moi, Nida Taiga, est-ce qu'il y a un rappeur ivoirien auquel tu pourrais assimiler le travail que Gizmo produit, par exemple? C'est-à-dire quelqu'un qui est dans un rap, il faut s'asseoir pour écouter, c'est pas pour bouger ni rien. C'est, lui, c'est ses phases de texte-là qu'il faut vraiment percuter dessus.
3: Ouais, peut-être bien mon vieux Defty.
1: Defty,
3: il fait du bon rap conscient.
1: Mais est-ce que tu penses que chez nous ici, ça peut sauver?
3: Ça peut, mais je pense pas que ça va sauver ici. C'est
1: chap-chap. Voilà.
3: Sinon, forcément, il y en a des personnes qui peuvent le faire.
1: Mais ça sort pas trop, quoi.
3: Ouais, ça sort pas trop.
1: Les jetons de ça sort pas même.
3: Ouais.
1: Bah, ici, les jetons, c'est des spectacles, tout comme ça. Alors que rares sont les gens du public ivoirien qui peuvent aller s'asseoir pour un rappeur qui dit des trucs et puis on doit écouter.
3: Ouais.
1: Non, eux, là, et puis les chansons qui
2: si tu veux que ça marche, là, c'est qu'il faut varier. Tu fais ça et puis à côté, tu fais un peu ce qui va ambiancer.
1: Et puis ce qui va ambiancer, ça, tu mets ça en avant.
2: Voilà,
1: c'est quand on s'arrête écouter tes albums en entier. On dit, il fait les chansons comme
2: ça aussi. Là, pendant deux chansons d'ambiance, il glisse ça au milieu. On réfléchit un peu. Après, on est allé, on tient.
1: Mais quand tu regardes bien là même à tous ceux qui sont en place, comme ça ils ont fait.
2: Ouais,
1: même Didi B, au début c'était les rap coupés décalés. Mais Imra aussi, c'était t'as vu qu'on n'est pas blindé.
2: Un peu de conscience, un peu d'ambiance.
1: Voilà. Dans les deux. Faut forcément passer par là pour que ça soit un truc. Dis-moi, toi, qu'est-ce que tu penses de cette discussion? C'est quoi ton avis? On peut venir directement avec le rap très hardcore, hein, plein de paroles, ou bien faut forcément trouver un truc qui fait bouger d'abord pour te positionner et puis après tu enchaînes?
4: Non, pas vraiment. Moi, ce que je conseille, c'est de rester dans ta gamme, c'est de rester dans ton mood, dans ton univers.
1: Ouais.
4: Si c'est ça qui peut te faire d'abord son mot, il faut rester dedans.
1: Ouais. Tant que tu dabas,
2: tranquille. Okay,
1: nous tous en cherchons à dabas un peu.
2: Là, vite,
1: allez, on va poursuivre avec une chanson qui nous a tous surpris. Hein. Elle est de Bernadette Price. Ça s'entend, c'est l'épouse du membre de Duck Down Records, Sean Price, qui nous a dévancé dans l'antre de la nuit il y a quelques années. Aujourd'hui, elle produit également des chansons et elle est très très bonne. Elle est sur le même label que son mari. Et puis, on entend qu'elle est un peu dans le même style que Sean Price. On écoute ça et puis on revient pour le débrief.

0: c'est vraiment inédit, c'est vraiment particulier dans le milieu du rap. Je me demande si dans la musique même, on avait déjà vu ça auparavant. Un artiste qui décède et puis sa femme, vient elle aussi après derrière pour sortir des sons. Moi, je n'avais jamais vu ça.
1: À tel point que moi, je pensais qu'elle rappait même pendant que son mari était encore vivant.
0: Moi, je n'avais jamais écouté que son mari était vivant.
1: Franchement, mais je crois qu'il y a quand même eu une transmission d'héritage là.
0: Ouais, le mari a dit,
1: bébé, je suis parti, mais voilà ça. Je suis le rêve.
0: On sent que quand ils étaient à la maison, la Sean Price rappait sûrement.
1: Ouais.
0: Parce que quand tu regardes, tu sais qu'elle a voulu rapper, elle allait directement vers ce flow-là. Et puis, c'est fait.
1: Quel genre de rap aussi? Je suis de la boom bap. Il faut respecter ça. Hein.
0: Non, franchement, elle est forte.
1: Elle est forte.
0: On sent qu'elle-même, c'est une passionnée. Même.
1: Ouais, ouais,
0: elle aime
1: ouais.
0: le hip-hop. Elle aime le hip-hop. Alors, dis-moi, tu m'as dit que ce genre de rap-là, est-ce que ça te parle?
2: Non, déjà, moi, je ne me suis jamais posé pour écouter.
0: Ah bon?
2: Mais quand ça passe dans mes oreilles, je kiffe.
0: Toi, quels sont les plus vieux rappeurs que tu connaisses? Que tu connais, les rappeurs que tu sais que c'est des gars qui étaient là depuis avant.
2: Moi, je ne connais pas vraiment d'anciens rappeurs, mais il peut JJB, je crois qu'il est là, il y a longtemps.
0: Ouais, JJB.
1: C'est toute une autre génération.
0: Dis-moi les jeunes. Quand on parle des rappeurs qui sont là depuis avant 20, il dit JJB.
1: Ouais.
0: C'est dit, mais en dehors de la Côte d'Ivoire, tu ne connais pas des anciens rappeurs, tu ne connais pas Eminem?
2: Non.
0: Tu ne connais pas Eminem?
1: Ah bon?
2: Non.
1: Tu ne connais pas Dr. Dre, Snoop Dogg?
0: C'est normal, mais ça suffit quand même. Dis-moi, quels sont les rappeurs que tu connais et puis tu sais que c'est des gars qui ont commencé le game depuis très longtemps, peut-être dans les années 90 ou bien au minimum début 2000.
3: Ouais, tout à l'heure, mon vieux a dit Dr. Dre, ouais. Ice Cube, les gars qu'on.
0: Ah, au moins, toi, tu as dit Ice Cube là, non, il a frappé fort. On a l'applaudi, tu as frappé fort, Ça fait plaisir. Donc, on va écouter encore un autre rappeur qui était là depuis avant, mais là, il a sorti un dernier truc. C'est un membre du groupe MOP, le Marshall Posse. Le groupe est formé de Lil Fame et Billy Denzy, et c'est là Billy Denzy qui nous ramène un dernier son, le titre c'est No Losses. Il n'a rien perdu de sa voix rocailleuse et de son flow incroyable. On écoute ça, Billy Denzy de Marshall Posse, M.O.P.

0: Parce que quand tu écoutes, Henri, quand tu écoutes ça, tu sais que c'est un rap qui est fait pour s'asseoir pour écouter.
1: Ouais.
0: À chaque phrase, il respire. Tu sais que si quelqu'un comprend anglais, il l'entend parfaitement. Même toi, mais tu comprends pas bien anglais, tu peux détecter dans un petit mot. Voilà.
1: Quelques lyriques dedans.
0: Ouais, voilà. franchement. Est-ce que tu penses que aujourd'hui, on peut retrouver ça dans notre paysage hip-hop ici, que ce soit africain ou même ivoirien?
1: Bah ouais.
0: Donc quoi, chez qui? Avec qui?
1: Aujourd'hui, avec les artistes actuels, oui. Là.
0: Bon, peut-être c'est Dika.
1: Bon, ils le font un peu à la sauce. On avait reçu, comment il s'appelle, Jefferson.
0: Ouais, Jefferson. Et puis il y a Suspect quand même aussi.
1: Suspect le fait souvent.
0: Ouais, Suspect.
1: Même, après, bon, Syndicat, c'est, il le fait, mais avec des phases.
0: Ouais,
1: lui,
0: il le fait,
1: lui, phase.
0: Il est en mode drill aussi.
1: Ouais, lui, donc... Mais sinon, il y en a, en fait. Il y en a, mais qui ne sont pas vraiment mis au devant, qui sont encore dans l'underground.
0: Ouais.
1: Qui sont encore classés SoundCloud.
0: Mais à ton avis, pourquoi? Parce que peut-être que ça ne marche pas, ça rapporte pas.
1: Mais ça revient à ce qu'on disait là, c'est pas dans l'ADN de nous ici, c'est l'ivoirien, c'est l'ambiance, mais c'est le show.
0: Alors que le rap a commencé en Côte d'Ivoire depuis les débuts des années 80. Mmh. Au début, là, c'est ce même rap là que tout le monde faisait partout. Pourquoi aujourd'hui, il n'y a pas. Almighty a été meilleur vote en Côte d'Ivoire avec ce rap là?
1: Effectivement, mais ouais. Tu vois que finalement, ça fait que le rap n'était plus en bonne position à un moment.
0: Pourquoi?
1: Bah, c'est que dans cette dernière décennie, il n'y en a pas encore dans la décennie que le rap est numéro 1 en Côte d'Ivoire.
0: Mmh.
1: Est-ce qu'il fut un temps où le rap n'était même pas classé parmi les trois premiers genres musicaux? Tu vois
0: on souffrait.
1: Bah, tu vois, et finalement, ça revient au fait que le rap a su mélanger un peu sa sonorité avec ce qui ambiance un peu. On dit qu'If No Beat faisait rap coupé décalé.
0: Oui,
1: mais
0: oui,
1: c'est
0: oui.
1: Tout ça au fait qui a fait propulser, en fait, au final, la position du rap d'aujourd'hui. Parce
0: non, c'est-à-dire que toi, si aujourd'hui tu dois prendre ton argent pour produire un artiste, tu vas vouloir forcément qu'il fasse une chanson un peu coupée, décalée ou bien un peu zouglou. Pour commencer d'abord.
1: Bon, pas pour commencer.
0: Non, il te demande.
1: Non, mais il va, en tout cas, il va forcément bivouaquer un peu vers ça.
0: Pourquoi?
1: C'est pas si je veux de l'argent, non. T'as bien dit qu'ici, c'est un producteur, il veut mon argent, non.
0: Ouais.
1: Il veut rentabiliser.
0: Ouais.
1: Il n'est pas juste quelqu'un qui veut faire ça pour la culture.
0: Mmh.
1: Donc, forcément, il a pensé à ça. Puisque c'est l'argent qui parle.
0: Tu veux un retour sur investissement?
1: Je veux un retour sur investissement.
0: Okay. Ouais. Mais là, les gars, est-ce que toi, tu pourrais aller aussi vers cette démarche-là?
2: Non, mon vieux, c'est en direct, non.
0: Ça dit reste dans le hardcore, ce
2: ouais, hardcore.
0: La drill lood.
2: Drill lood, un peu de mélodie souvent.
0: Ouais, mais est-ce que ça rapporte pas un jeton? Tu seras obligé forcément à un moment de mélanger.
2: Non, mais mon vieux, c'est sûr que ça a rapporté.
0: Ah,
2: c'est sûr.
0: Parce que tous ceux qui sont en place là, eux tous sont passés par cette étape-là. Hein.
2: Ouais, tout à fait, mais à chacun a son petit grain de sel.
0: Chacun son mouvement.
2: Mmh, ouais.
0: Il y a faux. Allez, on va aller à notre première pause et puis on revient derrière pour se consacrer entièrement à nos invités du jour. C'est Dimelo et Nida Taiga. Vous êtes...

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3: Nous sommes de retour sur les antennes de Live Radio pour la suite de On est en retard, rendez-vous de la culture hip-hop. Henri Djanyami est toujours sur le côté ouest. Yeah. Ça va bien, Henri, ça se passe?
4: Toujours bien installé, confortablement avec nos invités, tu connais.
3: Ok, aux côtés de Henri, deux génies, deux surdoués, très très jeunes de la culture hip-hop qui reviennent en force pour se positionner dans le game. Il s'agit de Dimelo. Dimelo, comment vas-tu?
5: Ça va, mon juge.
3: Et de Nida Taiga. Nida, yeah, ça va?
4: Ça passe, carré.
3: Ok, d'accord. On a décidé de compartimenter les choses. Donc, cette deuxième partie d'émission sera consacrée à Dimelo. Dimelo, c'est quoi ton nom à l'état civil?
5: Djomonde Alassane Frank Iram.
3: Ok, d'accord. Raconte-nous tes premiers pas dans le rap. Comment ça s'est passé? Comment tu as démarré?
5: Déjà, moi et je drépanositais.
3: D'accord.
5: Et en 2023, il m'avait une mauvaise injection qui a fait que j'ai eu un problème au pied gauche.
3: Oh, Yako,
5: et je crois que c'est de là qu'il a décidé de me lancer dans la musique. Il y a un de mes vieux pères, lui, il est dans la musique. Il a décidé de...
3: Il s'appelle comment?
5: Le Rondo, mais il ne chante plus.
3: Ok, d'accord. C'est dans 13 villes là-bas.
5: Oui, il a décidé de venir me voir dans ma maison. Vu qu'auparavant, il connaissait tous ses sons. On peut dire ça, il connaissait tous ses sons. Imagine mon fils, ah, pourquoi ne pas aller au sujet avec toi? Je vois, c'est de là que c'est parti.
3: Ok, d'accord. Alors, qu'est-ce que tes parents ont pensé

0: T'as 16 ans aujourd'hui?
1: Oui.
0: Ah d'accord. Et t'as commencé à quel âge la musique, même tes premiers sons?
1: 2024, mais ça a commencé à être plus professionnel en 2025.
0: D'accord. Et tu étais, il y a des artistes qui t'inspiraient en ce moment-là, dans les débuts, quand tu commençais vraiment? Et tu écoutais certains rappeurs en ce temps-là, c'était qui?
1: Ifnobeat.
0: Ifnobeat.
1: Oui.
0: C'est vraiment que tu écoutais dans le rap?
1: Oui.
0: Ouais.
2: Okay. Non, or, il faut dire que Ifnobeat a été une grosse influence dans le
0: parc. Ouais,
2: beaucoup de gars rappeurs, pour beaucoup de jeunes de la culture hip-hop actuellement en Côte d'Ivoire, leur référence c'est Ifnobeat.
0: Si.
2: Mais après encore, les gars vont clasher Didi B. Ah, d'abord, on dit Ifnobeat à la même heure. Quand le groupe là venait chanter, c'est Didi B, on voyait des vents. Non, quelque part, il faut. Nida, qu'est-ce que tu penses de ce que je vais dire?
3: C'est normal, ouais, c'est la vérité.
2: Toi, Ifnobeat t'es inspiré aussi?
3: Ouais, moi. Ah, forcément, mon vieux, mais je ne me suis pas inspiré de pour créer mon truc. Hein.
2: Mais en tout cas, c'est un groupe que tu as beaucoup écouté aussi.
3: Didi B.
2: Voilà. Force. Tu as vu ça. Voilà, donc il faut reconnaître les choses. Alors, on va écouter le tap de Tus, le travail des petits. Qu'est-ce que tu as voulu dire par le tap de Tus? De quoi tu parles de cette chanson d'Imelo?
1: Déjà, moi, je crois que les médias sont beaucoup consacrés sur le bord des vieux mogos. Ils n'ont qu'à se gamer sur nous aussi, nous aussi, on vient.
2: Vous, les petits?
1: Oui.
2: Donc, vous êtes combien de petits d'Imelo? Vous êtes combien de petits?
1: Nous sommes nombreux.
2: Ah, c'est à qui encore?
1: Nous sommes nombreux. C'est payé à d'autres mogos qu'on ne connaît pas. Sinon,
2: bon,
1: nous
2: mais c'est moi.
0: Voilà, toi, tu cites nous des noms que tu connais des petits dans toi, ton milieu.
1: SK07, FR2D.
2: Ouais.
1: Oui.
2: Mais FR2D, on l'a déjà invité ici. SK07, on l'a déjà reçu. Si vous faites les puissances, on va vous écouter. Vous pensez comme vous êtes petits, on va mettre dans l'ordre.
0: Qui sont proches de toi? Qui sont proches de toi? Des noms de petits qui sont proches de toi?
1: Moi, les petits qui sont proches de moi déjà. En plus, je parle avec SK. C'est aussi là, j'ai commencé à parler avec lui.
0: Mmh.
1: Oui.
0: Je crois en fait, que donc lui. Finalement, vous êtes pas nombreux alors?
1: Non, même pas. Mais nous sommes nombreux, mais il y a d'autres qu'on ne connaît pas.
0: Mmh. Ah, donc tu vois, ok. Donc il y en a, mais que, peut-être que toi, mais tu ne connais pas vraiment, mais tu as peut-être cette
2: demande de parler. Si les médias s'intéressaient à vous, les gens allaient vous connaître.
1: Bien sûr.
2: Donc en fait, tu as fait une chanson pour dire écoutez-nous aussi, invitez-nous dans le coin. Il n'y a pas de drap. Okay. Okay. Mais avec les enfants, il y a parfois les soucis de droit télé, vous êtes mineurs.
0: Voilà, c'est surtout. Pas aussi facile que... Ouais, et puis on demande aux enfants de prioriser l'éducation, donc l'école d'abord, et puis après. Parce que c'est un travail quand même, la musique, là. C'est pas juste de l'amusement. Ou une activité, quoi. C'est peut-être ça qui fait aussi qu'on veut pas. Bah, si toi, à ton âge, la musique, tu n'as pas trop d'argent, là, peut-être que demain, tu as dit, tu ne veux pas aller à l'école.
2: Il ne va plus aller à l'école, là. Aussi. Si il gagne 10 millions par mois de chansons, il va aller à l'école.
0: Ah,
2: c'est un propre grand
0: homme.
2: C'est un propre grand homme. Si le voyage, ça, qu'on doit pas aller à l'école, parce que moi, je suis le dos de la chute. Allez, on écoute le table de Tus, c'est 10 millions.

0: faut que négliger le taf des tus. Moi, je pense que si tous les tus faisaient des sons comme ça, les gens allaient arrêter de négliger le taf des tus. Parce que franchement, c'est super lourd. On va t'applaudir, Dimelo. C'est très bon. Alors, Dimelo, ton actualité, c'est que bientôt, tu as un EP qui doit sortir.
1: Oui.
0: Parle-nous de ça.
1: Déjà, il y a mon EP qui sort le 2 mai.
0: D'accord.
1: Le titre, c'est Melo Boy, tome 1.
0: OK.
1: Pourquoi Melo Boy? Melo Boy, c'est ma famille.
0: OK.
1: Mes amis. Si je peux me le permettre de le dire, mes fans, ceux qui m'écoutent.
0: Oui, oui, oui, oui, bien sûr, tu as des fans.
1: En tout cas, c'est un peu ça ce projet.
0: Ok, d'accord.
1: En tout cas, ça vient le 2 mai. Ça vient le 2 mai.
0: Le 2 mai, d'accord. Et le projet va comporter combien de titres?
1: 6 titres.
0: 6 titres. C'est juste un petit EP. Ouais, et puis derrière, tu as revenu à quelque chose de plus lourd. Ouais. Alors, dis-nous, quels sont avec les producteurs avec lesquels tu as travaillé pour ce projet-là?
1: Kozakiri Studio.
0: Ok. C'est où ça?
1: C'est à Kokoji.
0: D'accord, ça c'est le studio. Ouais. Maintenant, quels sont les différents gars qui ont fait les instrus?
1: Les instrus, c'est Kozakiri Studio même, c'est un studio.
0: C'est un studio, oui, mais qui s'appelle comment?
1: Chris Carter.
0: Chris Carter, voilà, c'est le nom de... Genre. C'est lui qui a fait tous les beats,
1: ouais.
0: Chris Carter.
1: Ouais.
0: C'est avec lui que tu as choisi tous tes instrus. Et puis, quels sont ceux qui t'ont, je dirais, accompagné dans le projet, les membres de ton équipe, les gars qui te disent, non, dis-moi, ici, là, faut faire comme ça, ici, là, faut se placer comme ça.
1: Déjà, moi, mon équipe, il y a mon manager, il y a mes amis.
0: D'accord.
1: Dès qu'il y a un petit truc, ça, eux qui m'ont fait écouter.
0: OK.
1: En tout cas, ils valident. S'il y a un truc qui n'est pas bon, ils me disent, on essaie de changer. Et là, on envoie un EP, ça vient.
0: OK, d'accord. Alors, Henri, qu'est-ce que tu penses de la démarche de Dimelo, 16 ans, de santé un peu fragile, mais quand même, qui insiste, qui persévère, qui essaie de positionner sa chose, qui vit sa passion?
2: Bah, ça fait plaisir, hein, déjà que bah, c'est un tus, il se laisse pas faire,
0: il le
2: dit lui-même.
0: Ouais.
2: Voilà, c'est un tus qui veut
0: il
2: pas être...
0: Il revendique sa tucité.
2: Voilà,
0: il revendique sa tucité.
2: Un tus qui veut pas être négligé, donc il prend les choses en main, voilà, ouais. Il décide de se retrouver avec ses amis, un manager, pour pouvoir avancer dans le domaine comme il se doit, et il fait bien le boulot, ça fait plaisir, et du coup ça... Ça donne en quelque sorte aussi une raison de vivre, de continuer à vivre, tu vois.
0: Franchement.
2: Parce qu'il faut dire que la drépanocytose, c'est pas une petite maladie,
0: non,
2: c'est quand même quelque chose qui affaiblit à tous les niveaux.
0: En fait, j'essaie de dépasser ça pour faire l'interview avec lui, pour montrer que d'abord et avant tout, c'est un artiste.
2: C'est un artiste, exactement. Donc, tu vois, déjà de surmonter la maladie et finalement vivre pleinement avec ce rêve de devenir un rappeur reconnu comme il se doit. Ça fait plaisir, c'est encourageant, vraiment. Nous, on espère que tu iras le plus loin possible. Et puis, déjà, moi, je veux savoir, est-ce qu'il y aura des featuring sur le projet à venir?
1: Oui, des featuring.
2: Ouais, avec qui?
1: Carlo et ADM.
2: Ok.
0: Carlo! Ah, le rappeur Carlo, c'est un gars, j'entends son nom dans ces temps-ci là beaucoup. Et
2: je crois que
0: sur le projet de syndicat, il a fait une chanson avec Carlo, non?
1: Non, il ne pose pas.
2: Non.
0: En tout cas, récemment, j'ai vu un projet de rappeur ivoirien, j'ai vu un featuring Carlo également. Oui, mais c'est toi qui t'es tout que tu m'as envoyé, et puis j'ai vu ça.
1: Ouais, c'est
0: ah, d'accord, ok.
2: Vu que tu parles de syndicat, je voulais en revenir. Il y avait ce lien-là entre toi et syndicat, on t'avait même reçu à la télé et tout ça. Et il devait se faire une collaboration, non?
1: On a fait le show.
2: Et il en est où c'est sorti? Parce que nous, on n'a pas eu de retour finalement.
1: Non, c'est pas encore sorti.
2: Ça doit sortir.
1: Actuellement, le vieux Mago est dans ses maras. Moi aussi, j'ai mes bails.
2: Okay.
1: Je crois qu'actuellement, il est à Paris.
2: Ouais,
1: en tout cas,
2: ouais,
1: on parle quand il va venir, on coordonne ça.
2: Donc c'est toujours d'actualité.
0: Il a tenu parole.
1: Oui.
2: Okay. Ouais, parce qu'on a même vu que c'était fini. On nous avait dit que c'était fini.
1: Ouais, on a fait le show, en tout cas.
2: Donc le projet est bon. Il est toujours d'actualité.
1: Oui.
0: Ah, ok, d'accord.
1: On prend pas un bon clip, on voit le truc.
0: Ok, c'est bon. Alors, on va écouter CEG. CEG, ça signifie quoi?
1: CEG, Copa et Gang.
0: Copa et Gang. C'est quoi, Copa et Gang?
1: Copa, je la copa, la copa dans le foot.
0: La coupe.
2: La coupe.
1: Ouais, la coupe.
0: Ouais.
1: Et mon gang, mon équipe.
0: Ok.
1: Copa et gang.
0: Donc, mais la coupe.
1: C'est deux sons collés.
0: Mais Copa fait quoi les deux?
1: Non, Copa, c'est
0: un autre son. Copa, c'est un autre son. Mais gang, c'est un autre son. Mais les deux sont collés sur ce fichier. Tu as ça en enchaînement,
1: C'est pour ça qu'il y a E au milieu.
0: Ok, d'accord. Donc, on va écouter Copa et gang de Dimelo. C'est extrait du projet qui s'intitule
1: Melo Boy tome 1.
0: Melo Boy tome 1. Allez, on écoute ça.
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1: 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Hey, MF, Melo Boy Family, tu connais. Ça, c'est un son pour tous mes éléments. Un son pour toute la Melo Boy Family. On ensemble, mon gros. Let's go.

0: On voit que des patates, après mon show, le fit est de 100k. Je vous ai fait monter à 300 quand même. Let's go. Let's go.
1: Faites doucement sinon là, il vous a dit c'est 100k, mais si vous l'énervez là, ah, il va monter à 300k, dis-le, on va monter à 500k, mais on met un bâton. Le bâton tu dois prendre. Alors dis-moi, qu'est-ce qu'on doit retenir, le message, le EP sera bientôt disponible, Melo Boy tome 1, ce sera disponible sur Deezer, Spotify, tout.
0: Partout.
1: Il y aura des clips qui a tourné, ou bien les clips ont déjà été tournés?
0: Il y a d'autres clips qui ont déjà été tournés.
1: Ok, d'accord, tu es labellisé, tu es signé sur une major?
0: Non.
1: Alors qui met les billes, qui finance tout ça?
0: Comme les J. Il y a Kozakiri toujours.
1: Je voulais dire que Kozakiri, franchement, je les félicite. Ils t'ont respecté pour les instruments. Franchement, ouais. Ils t'ont vraiment respecté.
0: Déjà, il y a Kozakiri toujours.
1: Ok.
0: Ça, c'est une équipe, c'est un studio. Mm-hmm. Ils ont des réalisateurs. Un gros big up à mon vieux Mago Pico, c'est mon réel.
1: Ok.
0: C'est lui qui fait mes clips.
1: C'est Pico qui a dit là.
0: Non.
1: Ah, d'accord. Pico, c'est pas toi, hein. Il y a Fouille Pico.
0: En tout cas, mon vieux Mago. C'est lui qui fait mes clips, Kozakiri Sujo, c'est eux qui font mes sons.
1: Mmh.
0: Ils m'ont pas signé, mais c'est vraiment eux qui me soutiennent.
1: Ok, en tout cas, big up à Kozakiri, puis merci pour le travail que vous faites dans beaucoup, le hip-hop ivoirien. Ouais. Franchement, on sent que vous voulez venir en mode label, tu vois un peu, non?
2: Ouais.
1: Par rapport à ce qu'on a expliqué. Ils ont un studio, ils ont des gars qui font les clips et tout.
2: Ouais.
1: Force à vous, les gars, courage, vous avez votre place dans le game, tout le monde a sa place, faites de bonnes productions. On sait que tout va finir par bouger.
2: Et puis, on espère finalement qu'il y aura une collaboration entre les TUS, hein, tu vois, SKA.
1: Est-ce que pour la collaboration avec Lentus, vous voulez rajouter Ramba Junior?
0: Pourquoi pas?
1: Ah, d'accord. Quand t'as dit SK, tu dis d'accord, mais Ramba, tu dis pourquoi pas?
2: Ah, c'est un petit moment de silence là, quand même.
1: Bon, allez, Dimelo, ici c'est la tradition. Quand un rappeur finit son interview, il y a toujours un beat pour le freestyle pour toi. Comme je sais que tu aimes les bonnes choses, tu aimes le bon son, je t'ai choisi un grand beat. C'est l'instru du titre Goosebumps de Travis Scott et Kendrick Lamar. Une chanson qui, après de plus de 600 millions de vues sur YouTube, je t'ai donné du super look. Tu as vu que je t'ai respecté aussi, comme Kozakiri. Donc, on va écouter ce que tu vas nous produire, Dimelo, sur le beat de Goosebumps de Kendrick Lamar et Travis Scott. C'est une exclue, on est en tas. Écoutez.
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0: Dieu te garde, force à toi, courage. Et puis, franchement, continue de faire ton sort parce que tu es bon. Allez, on va partir à la pause et puis on revient pour la suite de On est en retard. Lida Taiga a vu que Dimelo a chipoté.
1: Pression sur lui maintenant. Il s'est dit,
0: et après, allez, à tout de suite. Restez avec nous pour la suite de On est en retard sur Live Radio, la 107.7, la radio comme tu l'as.
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0: Dreadlocks dans les derniers mises en commande.
1: C'est quoi?
0: Ouais.
1: Ça va, ça va.
0: Ouais, en tout cas, le combat est lancé. Ici, là, non, mais personne n'en parle là, mais c'est vous, vous savez qu'il y a un mouvement. Dans votre cœur, là-bas, vous savez que le hip-hop, c'est une culture de compétition. Dimelo a chicoté, il n'était pas seul. À côté de lui, il y a Nida Taiga. Quand on revenait après la pause, on a vu Nida dans le coin du ring, en train de prendre des conseils avec son homme de coin par rapport à comment chicoter, comment frapper son adversaire, être tranquille, en train de boire sa petite bouteille d'eau. Le mouvement, mouvement. Alors, Nida Taiga. Ouais, Henri, je t'explique comment je l'ai rencontré. Hein. C'est un commentaire Facebook, son manager m'a contacté et tout.
2: YouTube.
0: Alors,
2: YouTube.
0: Voilà, YouTube, hein, j'ai dit Facebook, YouTube. Alors, c'est quoi ton nom à l'état civil, Nida?
2: Moi, mon nom, c'est Lubao Daniel.
0: Lubao Daniel. Ça, c'est guerrier ou bien BT?
2: BT.
0: BT, même si c'est pas ballon, c'est chanson roi.
2: Ouais.
0: Ah, d'accord, y'a pas. Alors, dis-moi, comment tu démarres dans le rap? Comment tu découvres déjà la culture rap? Et puis, comment tu décides de te lancer toi-même dedans?
2: À la base, le mec qui fait la musique à la base, hein.
0: Okay.
2: Ouais, il était pas artiste. J'ai suivi mes gars, puis moi, je me suis mis dedans.
0: Ok, d'accord.
2: En, okay. En 2023, au stade d'Angré, je sais pas si vous vous rappelez, hein.
0: Oui.
2: C'est vous-même qui m'avez fait monter.
0: Au stade d'Angré?
2: Ouais.
0: Ah, où j'ai animé le concert de Imra? Ah ouais, c'est vrai, c'est vrai.
2: Bon, mais il me rappelle pas. Comment, si vous faites.
0: Ce jour-là, c'était Imra qui était mouvement. Moi, ouais, il disait vous non, quoi. Il n'y a pas d'appel. C'est que je suis, c'est bon. T'as vu, Henri, t'as vu que notre histoire est connectée. Ouais. C'est que Nida, tu dois forcément déchirer.
2: Non, il y a
0: quelque chose. Parce que déjà là-bas, je t'avais lancé sur scène. Après, ouais, je suis venu commenter sur YouTube jusqu'à ce que tu sois devant moi ici. Ouais. Dimelo, toujours serein. Il est en train de chicoter ses gants dans sa main. Dimelo, il a fini son travail.
2: Il sait qu'il a déjà fait le massacre. Voilà. Il a plus rien à craindre.
0: Voilà. Alors, Nida, raconte-nous, ouais, comment en 2023, tu es monté sur scène et tout. Raconte-nous les étapes.
2: Ouais, ça s'est passé par étapes, doucement, doucement.
0: Mm-hmm.
2: Mais au fur et à mesure, je me suis approché de certaines personnes pour concrétiser le oui.
1: Mais qu'est-ce qui t'a poussé finalement à commencer dans la musique en fait?
2: Ouais, c'est qui m'a poussé à entrer dans la musique.
1: Ouais,
2: quoi.
1: Parce que tu dis c'est en 2023.
2: Ouais, 2023, tout à fait.
1: C'est quand même récent.
2: Ouais.
1: Depuis tout ce temps-là, la musique t'avait pas inspiré. Enfin, la musique t'intéressait pas.
2: La musique me parle depuis longtemps.
1: Ok.
2: Depuis très longtemps, la musique me parle, mais c'est pas artiste proprement dit.
1: Donc, du coup, quel a été le déclic en 2023 pour débuter maintenant?
2: Le déclic.
1: Ouais.
2: Ah, je sais pas comment parler, puis la musique m'a choisi.
1: Ah, Ami t'a choisi.
0: Mais c'est que forcément, c'est un artiste que tu as écouté sa musique t'a vraiment plu,
2: ouais,
0: et tu as décidé de faire comme lui.
2: Ouais.
0: C'est très bien, c'est un bon exemple parce que c'est un très bon artiste rap aussi. Il est très très fort et puis il fait la fierté de la Côte d'Ivoire sur la scène internationale. On va continuer de discuter avec Nida Taiga, mais entre temps, il y a une petite chanson de lui qu'on va écouter. Le titre, c'est Yopougon Mix. On parle de la commune de Paul et de la vibe et tout. Ok, d'accord, on écoute ça. Yopougon Gang by Nida Taiga.
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2: 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Henri, voilà, moi c'est l'énergie qui m'avait capté quand j'ai vu son truc sur YouTube. Et, okay. Est-ce que tu as retrouvé ça dans ce qu'il vient de nous proposer
3: tout à l'heure? Ah, il pensait bon toi aussi, de rien, comment il prononce même yo bougon gang. C'est pour ça qu'il était plus de Marcory, mais c'est de Yopo qu'on finit.
4: Moi, c'est un petit de Poi. Hein.
3: Ah, ce Poi, mais Poi.
2: Il a une voix particulière. Franchement, il a.
3: Les rappeurs de Yopo qu'on sont nerfs. Hein. Ils sont beaucoup forts. Énergétiques. Ils sont forts. Toi, là-bas, il y a beaucoup de rage, beaucoup de puissance.
2: Ils sont toniques.
3: Ouais.
2: Voilà, du tonus dedans. Alors, Nida Taiga, c'est pas l'actu. Qu'est-ce que tu nous prévois dans les jours à venir?
4: Pas dans les jours à venir, dans quelques mois. Il y a un projet qui sort, un EP.
2: D'accord.
4: D'au moins 7 titres.
2: 7 titres. Ouais. Et parce que tu dis comment?
4: Viriel.
2: Viriel. Ah, d'accord. Donc, Viriel, la chanson éponyme qu'on a ici, elle annonce le projet à venir. Ouais. D'accord. Alors, aujourd'hui, c'est quoi ton quotidien? Donc, comment tu vis ton rap avec tes gars au quartier? Est-ce que tu c'est plutôt studio, ou bien tu rappes avec les gars, tu essaies de trouver des petites scènes pour t'exprimer et tout? Comment tu gères le mouvement?
4: Ouais, on gère le mouvement. Genre, on dit où ta mère arrive, il faut accrocher ton habit.
2: Un peu.
4: Molo, un peu, on jette.
2: Okay,
4: mais en Taiga, c'est la vivacité.
3: Le rap est devenu pour toi, ce n'est plus juste une passion, c'est devenu maintenant vraiment une activité de vie.
4: Ouais, c'est mon activité.
3: Ok. Et
2: c'est ton activité.
3: Tu t'en sors avec? Est-ce que tu t'en sors encore actuellement?
4: Non, j'ai pas encore réussi. Ok. Mais ça revient.
2: C'est un peu.
4: Ouais.
2: Ok, c'est quand tu es déjà à 10 000 euros qu'on peut faire un featuring ensemble.
4: Ouais.
2: Je me dis que ça peut bien coller parce que ça, c'est deux flows totalement différents.
4: Ouais.
2: Et puis ça peut aller. On va écouter Viriel, hein, qui est le titre éponyme du projet qui doit venir. Ouais. Viriel, on écoute ça ensemble. C'est Nida Taiga.
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0: Nida Taiga, il y a clairement quelque chose. Et Henry, il y a clairement quelque chose. Moi, j'aime le thème vocal quand même.
1: Ouais, tu... ouais, moi, en fait, c'est...
0: Il est particulier. C'est le rap. Le rap, c'est beaucoup une affaire de d'authenticité, de tirer sur les pelles du jeu, des particularités. Et lui, il a une voix quand même, tu vois.
1: Ouais, si. En fait, moi, j'aime ce paradoxe entre la puissance, l'énergie qu'il dégage et la simplicité de ses textes.
0: Oui, c'est facilement
1: compréhensible, c'est très assimilable. Et franchement, c'est bien joué.
0: Non, la plume est accessible.
1: Ouais, la plume est accessible, c'est très bien.
0: Alors, Nida, donc, tu disais que ton projet sort bientôt. Hein.
2: Ouais,
0: tu as déjà resté combien de chansons de ce projet-là? T'as déjà tout enregistré.
2: Ouais.
0: Donc vous attendez juste une date pour faire sortir. Tu es labellisé, tu es dans une maison ou bien actuellement tu cherches encore un peu.
2: Non, le label là c'est créé entre nous-mêmes.
0: Ok.
2: Ouais, entre nous-mêmes.
0: Voilà, ça c'est un esprit qui est plus hip-hop.
2: Ouais, entre nous-mêmes, ça c'est créé.
0: Okay, d'accord. Parce que toi tu veux vivre de ça.
2: Yeah.
0: Donc il faut forcément qu'au début il y ait quelqu'un qui te soutienne quand même, des gars ou bien des cotisations entre frères.
2: Ça
0: se passe
2: entre nous.
0: Ça se passe entre vous.
2: Ouais.
0: D'accord.
2: Ouais.
0: Est-ce que dans ces jours qui viennent, tu as une petite scène qui est prévue? Est-ce que tu as des petits showcases dans des boîtes ou bien à Yopougon là-bas? Yopougon c'est une commune qui est très vaste.
2: Ouais.
0: Moi, il y a un truc que je me disais que qu'on pouvait faire aisément si on était rappeur de Yopougon. Yopougon, c'est un coin, il y a beaucoup de bars, il y a beaucoup de maquis. Si toi, tu sors ton truc de rap et que tu veux déjà même pour te faire connaître même dans ta commune simplement, vous pouvez faire des tournées de bars.
2: Ouais,
0: mais ça, forcément, demander de l'argent aux gens. Parce que toi, tu sais qu'actuellement, on ne te connaît pas. Mm-hmm. Personne ne va te donner l'argent pour venir rappeler. Là, t'es pas un gars dont le nom va attirer des clients.
1: En fait, les gars du Coupé Décalé font ça déjà.
0: Ah là.
1: Là-bas, tu vois.
0: Oui,
1: c'est le rap qui ne sait pas encore qui s'y est pas commis là-bas.
0: Les rappeurs veulent tellement le gros glow up d'un coup qu'ils se disent que bon, ça, c'est les trucs, qu'ils ne sont pas dedans. Alors que tu peux simplement. Tu as tes frères, hein, ils ont tes clés USB. Ah, ils vont voir tel bar. C'est comment? Nous, on a notre artiste Nida Taiga. Il fait bon drill. Les gens sont fans de ça. Voilà, écoutez le son. Il va venir le soir. Quand vous aurez fou, il va bailler un peu, il va bouger.
1: Ouais. C'est tout ça qui vulgarise. Les
2: éléments, vous connaissez ça tranquillement, mon vieux.
1: Quels sont tes rapports avec le milieu du rap ivoirien actuel? Est-ce que tu as des contacts avec certains artistes, rappeurs, même déjà installés?
2: Ouais, plusieurs.
1: Ouais, comme qui par exemple?
2: Bon, big up à toi, mon ami, le Sky.
1: Ok.
2: Il est là. Ok. Il y a qui encore? Bon. Il y a Youngem.
1: Ok.
0: Youngem, ouais. Le petit frère de JN.
2: Ouais.
0: Ok, d'accord. Youngem, okay.
2: Il y a Chatay. Bon, il y a plusieurs personnes.
0: En tout cas, nous, on te souhaite bon vent parce qu'il y a quelque chose quand même. On va écouter maintenant le troisième titre que tu nous as proposé, c'est QTD. QTD, ça signifie quoi?
2: Qui t'a demandé?
0: En featuring Trappers Gang.
2: Ouais, okay. Ça c'est un feat.
0: Ok, on écoute ça. Hein. C'est Nida Taiga featuring Trappers Gang. Le titre, c'est QTD. Qui t'a demandé? Allez, on écoute ça.

0: des Niga Taiga, Nida Taiga. Déjà, Nida Taiga, ça signifie quoi? Nida, ça signifie quoi?
1: Nida, Dani reversé.
0: Ah, tu t'appelles Dani?
1: Daniel.
0: À l'état civil, tu as dit ton nom, c'était quoi?
1: Lubao Daniel.
0: Lubao Daniel, ça, tu as fait Nida. Ok, d'accord, le moment de vérité est arrivé. On va faire le défilé en tenue olympique, comme dans Miss Côte d'Ivoire. Le beat est prêt. Et pour toi, on a également choisi une perle. Tu sais, ici, là, nous, on a décidé désormais de respecter les artistes, de vous ramener les meilleurs beats, des plus grands sons. C'est sûr, ça peut vous déchirer. Toi, pour toi, c'est un beat que Henri connaît. Une chanson d'un artiste qu'il apprécie bien. Le titre, c'est Betrayed de 21 Savage avec son poteau Metro Boomin. Forcément, tu vas t'en sortir. J'ai regardé tes sons et puis je me suis dit que ce son-là pouvait aller avec ton ambiance, avec ce que tu proposais. C'est Nida Taiga en freestyle. Dans On est en tas. Soyez prêts. On l'écoute ensemble maintenant. Ok, c'est parti.
1: Taiga, chaque jour un gain. Ouh. Big up à la famille, les sans bouillés.

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0: 18h Abidjan, 18h, 1 minute sur les ondes magiques extraordinaires de Life Radio, encore une fois avec vous, ce jusqu'à 20h du lundi au vendredi, 18h-20h, vous connaissez, un seul rendez-vous radiophonique dans la sphère médiatique, made in Côte d'Ivoire et africaine, ouest africaine, voilà, c'est bien sûr Life Radio diffusé sur le bouquet canal, le canal 826 également en stream, live, sur www.liferadio.ci, et par ici, c'est bien sûr, toujours les nouvelles du pays, le sujet, les invités, les discussions, les causeries, les contradictions, la rigolade, les attachements, franchement, tout quoi, tout, afin de vous permettre de passer un super bon moment en notre compagnie. Nous, c'est bien sûr la team Showchuck, l'IDEPA, Guy Pacam, sont bien localisés sur la FM, toujours avec Manu et le modérateur à qui on passe le coucou et à qui on souhaite prompt établissement, voilà, qui est suppléé par Ricky. Ricky, bonsoir et bienvenue.
1: Bonsoir, Guy Pacam, Somia, bonsoir Manu, ça va? Bonsoir les auditeurs de Life Radio, vous allez bien?
2: Si ça va, tu dois faire ça.
1: D'accord,
0: là, c'est bon. Là, son chocolat est dur.
2: Je te jure, là. Oui, nous t'écoutons en bagnon.
1: Mais je vous salue, vous ne répondez pas.
2: Non, bonsoir, bonsoir.
0: On a répondu. Bonsoir. Bonsoir, bienvenue.
2: Vous allez bien?
1: Bienvenue. Je vais bien, super.
2: D'accord, ça, vous avez passé une bonne journée?
1: Ah ouais, tranquille, là. C'était super bien. Et puis, j'ai un problème.
2: Vas-y.
0: Oui, vas-y, donne le problème.
2: Ah oui,
1: quand tu es peureux, il faut suivre les courageux. Attrape le sac.
2: Et j'aime tout.
1: Ça fait trois fois.
0: Il faut suivre les courageux. Ouais.
1: Quand t'es peureux, c'est vrai. Faut suivre les courageux. Peureux, attrape leur sac.
2: Ou bien faut tout simplement faire l'effort d'être courageux. Voilà. De toutes les manières, Lucie, on n'est pas peureux. On prend beaucoup de courage à revenir tous les jours entre 18h et 20h afin de donner le maximum de plaisir à notre auditeur, à nos auditeurs, voilà, qui sont dans leur voiture, à la maison, dans leur bureau. Parce qu'ici, ça crépite toujours.
1: Il ne faut pas oublier les auditrices aussi. Hein.
0: Ça crépite et ça crépite. Voilà.
2: Ça crépite et ça crépite.
1: Auditrices, ça également.
0: Effectivement.
2: Mais c'est un mix,
0: je pense.
2: Quand il y a des hommes.
1: Quand il y a des hommes, vous voulez franchement dire.
2: Messieurs, quand il y a un monde et qu'il y a une et un, c'est un en même temps.
1: Vous ne voulez pas ça.
0: C'est
1: quand on dit une. Quand on dit un, on a forcément dit une.
0: Il n'y a pas de souci. Aux auditeurs, aux auditrices. Allez, première pêche musicale de cette émission, c'est messieurs. Kayalita, Kayalita, nouveauté sur la radio, ma grâce.
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0: Kayanita, Magrasa, c'est Magrasa. Nouveauté, spéciale recommandation, Kayanita. La suite Babylone sur la radio, Naftali.
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0: Yeah man, Bambo Clan. Chebe. Naftali, Babylone, on vit ça en ce moment sur les réseaux sociaux. Babylone. Yeah, chante mon vieux.

Écoute le texte, écoute. Babylone, Naphtali. Rodrigue Inger, big up, Rodrigue Inger.

Triste réalité, triste moment. On vit cela en ce moment. 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

0: Back to my lodge, ça pour le plaisir de monsieur Serge Akmatou à l'écoute de la radio. Merci infiniment. Allez, la suite, c'est bien sûr les nouvelles du pays et c'est toujours Manu au contrôle.
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2: Bonsoir, ça va?
0: Bonne arrivée dans les nouvelles. Manu, bonsoir. Aujourd'hui, c'est quoi? C'est les astuces ou c'est les nouvelles?
3: Bonne arrivée.
4: Mais à un moment donné, elle se croyait sur la scène avec Like a Dobe, un choriste.
3: Like a Dobe.
4: Elle s'est lancée dans le dos. Elle n'a pas suivi.
3: Oh, c'est vrai que vous avez pas vu cette partie-là. Mais ça va se faire à Bercy, vous inquiétez pas.
0: Attention.
3: Écoutez, ici, il y a des informations.
0: Manu, là, du coup, les fiches que tu as, c'est pour les casse dédiées.
3: Je sais, mais okay, c'était pour faire Jean, tu vois, Jean. Les informations.
0: D'accord, ouais, donne les informations.
4: Le 19h45
0: de Live TV.
3: Vous rappelez qu'on avait parlé ici.
0: Bisous à Jacques Lepi.
3: Vous rappelez qu'on avait parlé ici de
0: Allez, Karel, bisous.
4: Salut l'homme aussi.
3: L'homme. Quel homme là.
0: Et Abby, mon petit frère.
3: Voilà. Ouais, ton tabouret, il faut le prendre. Vas-y.
4: Non, c'est pas Abby. C'est Abby, le présentateur du 1945
3: Live. Pardon.
0: Elle est toujours à gauche.
3: Oui, on y va. Ok, donc, comme je le disais, j'avais parlé ici de l'influenceur camerounais Élisée, le sniper qui a mal snipé. Voilà.
0: J'espère qu'il dort.
3: J'espère qu'il dort comme moi. Comme j'avais dit ici, attends d'abord.
4: Doucement.
3: Comme j'avais dit, il a été interpellé à Grand Bassam après la diffusion de son contenu qui a été jugé très offensant envers les institutions ivoiriennes. Et voilà, il devrait prochainement être présenté aux autorités judiciaires selon l'avancement de son cas. Et il a été, je le rappelle, arrêté à son hôtel, en tout cas là où il séjournait, dans le cadre de sa collaboration publicitaire. Et puis, il a été finalement entendu par des enquêteurs avant la transmission de son dossier à la justice. Voilà, ça a été porté par la police secours. Et c'est une affaire qui suscite vraiment actuellement de nombreuses réactions sur les réseaux sociaux entre cette nouvelle phase, cette nouvelle avancée, et puis l'examen des faits par les autorités compétentes. Donc, on reste toujours en attente de voir ce qui sera fait, ce qui sera dit par rapport à sa sentence. Et puis, on viendra en parler. Mais ils ont tenu quand même à faire part du fait que le projet avance, le cas avance très très bien.
0: Voilà. Ah ouais. On espère qu'il va dormir.
3: Il dormira quelque part.
4: L'hôtel où l'on se rit là. Il n'y a pas battu là-bas. Hein. Si t'as un problème, il ne faut pas aller là-bas. Vas-y, le gérant là, il va appeler pour dire il est ici. Hein. C'est ce qui s'est passé, oui, justement.
3: Non,
4: c'est le gérant qui a appelé pour dire il est ici.
3: Hein. Toi, tu étais là.
4: On a vu les faits, ça a été dit, ça a été relayé.
3: Toi, attends, qui a frappé, toi?
4: Qui a appelé frappe?
3: Bah écoutez, on va parler de Kejevara qui a décidé finalement de mettre fin aux spéculations sur sa relation avec MC One. On ne cesse d'en parler partout, dans tous les médias où la UPAL s'empare de sa relation. Qu'est-ce qui se passe avec MC One? Est-ce que tu es toujours avec lui? Est-ce que vous parlez? Est-ce qu'il y a un conflit? Est-ce que ça a arrangé? Blablabla. Bah, il a été invité à une émission. Oui, mais je veux dire, il y a trop de choses qui se racontent. Il a été invité à une émission où il a tenu à clarifier franchement sa position concernant sa relation avec MC One. Et il a affirmé qu'il n'a jamais été question de véritable conflit entre lui et cet artiste-là en question. Et aujourd'hui on parlera tout simplement des séparations de parcours après avoir accompagné l'évolution de sa carrière, de sa brillante carrière. Et selon lui, chacun poursuit désormais son chemin et voilà, il n'est pas question de revenir sur le passé. Si lui se dit prêt à pardonner, Kejevara aussi exclut toutefois un retour avec MC One au sein de 18 Avril Productions. Voilà, précisant que son équipe est aujourd'hui tournée vers des projets futurs et décide d'avancer sereinement, mais pas avec l'artiste en question. Donc je pense qu'il répond à toutes vos questions. Il n'y a pas de conflit, il accompagne plus, il évolue et c'est pas probable qu'il revienne dans son écurie.
4: Comme Eric Sacré l'a dit, ils n'ont plus la même vision.
3: c'est quoi ça, sa phrase d'hier là?
0: Vraiment, ils n'ont plus la même vision.
3: Il dit que si
4: le temps n'est plus le temps, ça reste le temps.
3: Justement, c'est un truc comme ça. Et puis on va terminer avec Wilfried Tsengo. On sait que pendant le match avec l'Allemagne, il y avait une légère blessure. On était quand même inquiets de savoir qu'est-ce qui se passe, est-ce que ça va, est-ce qu'il se sent mieux. Il a posté une image où il a dit qu'il y a eu plus de peur que de mal et qu'il revient en fait plus fort que jamais.
0: Demain, alors.
3: Donc
0: demain,
3: on suppose qu'il sera là et c'est une très bonne nouvelle, belle nouvelle. Demain, on va voir notre Tsengo national jouer.
4: Ils sont les mêmes là demain qui vont dire qu'ils ne voient rien. Vous êtes vraiment, vraiment bipo, quoi, vous, là.
3: Ouais, mais sinon, on a dit, il va jouer. Et puis, demain, ça sera la Côte d'Ivoire opposée à Curaçao.
0: Curaçao.
3: Où on va certainement partir avec un 2-1. Il descend les épaules. Bonne chance aux Ivoiriens. Et puis, Dieu merci, ça va mieux chez Sengo. Voilà, ouais, on attend demain de voir sa performance. Mm-hmm. Mais les gars, pardonnez. Tirez dès que ça vient. Pardonnez.
4: Non, c'est pas partout où vous tirez. Quand il tire dès que ça vient, on va tirer. Maintenant, on dit pourquoi t'as tiré.
3: Eh non, on aura tiré sans moi.
4: Il faut bien te positionner devant.
3: Oui, monsieur.
0: C'est bon, t'as fini là?
3: Bah, j'ai terminé.
0: T'as terminé,
3: mais je continue.
0: Ouais, c'est bon, un pote aussi. Merci. Allez, on parlera de Didi B juste après une petite pause. Là, voilà. Allez, on pousse les éléphants et à la victoire contre Curaçao. Ça sera demain à 20h. Voilà, on sera connectés. Ça sera un choc et un beau spectacle footballistique. Allez, la famille, ne décrochez pas. On va écouter Didi B, le succès, son succès. Voilà. Juste après la petite pause qui suit. Voilà.

0: premier supporter des éléphants. Orangela.
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Le succès d'Idi B au toit du rap francophone du côté de l'Europe, à travers une très très belle signature avec Sony, voilà, du côté de la France, avec on a apprécié cela sur la toile à travers la cérémonie officielle justement de cette signature avec le pour d'honneur. Nous vous souhaitons beaucoup de succès dans vos initiatives, dans vos actions, voilà. Que le succès vous accompagne. Allez, succès d'Idi B sur la radio.

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1: Allez, le frangin à l'autre sur Radio Commando, Samo Samo de la Team PIA, justement, faut rappeler. La Team PIA en concert le 31 juillet, sur Fête de l'Hôtel d'Ivoire, et le 1er août, Esplanade Palais de la Culture David.

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1: Aïe, aïe, aïe, aïe. Allez, 18h passé de 31 minutes sur les ondes de Life Radio. L'émission, c'est bien sûr Le Grand Show, 27-225-49-880. 27-225-49-880. Mais juste avant, voilà, nous avons nos casse-dédits, nous pensons. Nous,

0: Nous pensons à vous, voilà, dans cette émission. Et c'est sur cette belle cover de ma grande, la charmante et sulfureuse Titi, que nous partons vous ventiler vos dédicaces dans cette émission. On y va, Manu.
1: Comment Fabrice dit son bonsoir à la famille? Comment Fabrice dit bonsoir à la famille?
2: Titi.
1: Chant coucou à tous les auditeurs. Z Radio, c'est de ma part. Hey, je vois. Bon, c'est écoutez, on a également qui dit dédicace spéciale à ma famille. Ma oiseau depuis la RDC à Lubumbashi.
2: Ouais.
1: Emmanuel Ndry, dédicace spéciale à mon oncle Cello. Côte d'Ivoire. J'espère que c'est pas Cello. Cello Omassa. Ça, c'est Cello? Une star, ouais. Mais Cello Omassa, c'est une star, franchement, en termes de restauration.
2: Des As du Zouglou.
1: Écoutez. Jéricho l'inébranlable, la dédicace va à l'endroit d'une fille que j'avais beaucoup aimée et par ma faute. Nous nous sommes séparés depuis 5 ans. Kwame Ange depuis Yamoussoukro. Qu'elle sache qu'elle incarne toutes les qualités d'une femme vertueuse. Je prie Dieu de pouvoir reconquérir ce que j'ai perdu. Ah, maintenant, je sais. Ma deuxième dédicace est à l'endroit de mon père, biologique incarcéré depuis 5 ans, dans la prison de Bongouanou. Il s'appelle Ngoran Kouadio Raphaël. Papa, sache que je t'aime de tout mon cœur. Franchement, que Dieu permette à ce que déjà son papa ressorte et le rejoigne, et également sa femme revienne. On a également Gbeke It Inter qui dit spéciale dédicace à monsieur Figi Kune, boss de Gbeke It Inter et Gbeke It Photo depuis Boaké. C'est arrivé à ta publicité là. Alpha Pong, spéciale force à mon artiste de cœur, Ariel Chenelo. José Payard, dédicace au Big Cesare depuis Yaoundé. Il fait fort, puissance Igbo, le Big. On a bougé. Mélano Christophe, dédicace spéciale à Mélano Christophe. Genre lui-même, quoi, tu vois. David Diabagata. Ah, c'est nouveau ça pour moi. Diabagata. Dédicace aux branches des handicapables. Moi, je suppose qu'il voulait dire des handicapés, ouais, parce que je sais qu'il y a un branche dans le sens. Ouais, c'est un beau branche, franchement. Je pense que je pourrais aller participer, on ne sait jamais. Hervé Fakou, bonsoir la famille. Je suis Hervé Fakou depuis la RDC, le cœur d'Afrique. Je fais un coucou à tous les auditeurs de cette radio. Merci beaucoup.
2: Bon tenaio, depuis le Congo.
1: Or Noir, bonsoir. Moi, c'est Or Noir de Dubaï. Je suis branché depuis deux plateaux vallons. Je profite de votre antenne pour faire un coucou à Zébré Ali, Zou Gervais, mon grand frère Bob Ethiopia et également ma maman Bintou depuis Nakédé dans la région de Boukani. Bonne émission à vous. Merci ma belle, je suis très belle. Olaya, un grand bonsoir à l'équipe. Juste un coucou et puis on va terminer avec Zou Gervais. Je fais un coucou à toutes ces personnes qui ne se portent pas bien. Que Dieu leur accorde la guérison. Merci.
0: Allez, merci. La suite, la musique est sur la radio.

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0: Allez, belle cover de Axel. Axel, on se rappelle ce très très beau titre, Marraine de Dadju sur la radio. On profite pour saluer toutes les reines à l'écoute de la radio. Mac, Macanidia Bagaté. Marie-Frédérique Christelle. Olivna. Allez, le sujet du jour, et on sera en compagnie de Marco Polo tout à l'heure.
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0: Le grand show, le sujet du jour, vous le savez, c'est au 27 225 49 880. On va y aller avec le sujet maintenant.
2: Le sujet du jour. Ah, vous savez, très souvent on lui fait très attention quand on écrit sur les réseaux là, parce que ça nous suit de partout.
0: Ok.
2: Alors le sujet d'aujourd'hui, ça parle de annuler un mariage à cause d'un commentaire ou d'un statut déplacé de son ou sa partenaire sur les réseaux sociaux.
0: Oui, c'est terminé. Très bien.
2: Annuler un mariage à cause d'un commentaire ou d'un statut déplacé de son ou sa partenaire.
0: Après aussi, je dis, on n'est pas censé être dans l'esprit, dans la tête de l'autre. Mm-hmm. En fonction du décryptage ou de l'essence même qu'il donne à ce statut-là, tu vois. Mm-hmm. Donc, cela dit, il serait intéressant de faire très, très, très, très attention.
2: Ouais.
0: Voilà, ne pas dire des choses comme ça. Parce que, je dis, tu peux dire un truc. Pour toi, tu t'amuses ou tu plaisantes, tu taquines, tu rigoles. Alors que le monsieur ou la femme en question avec qui tu dois dire le oui là, va accorder du crédit à ce que tu as posté. Mm-hmm. Peut-être que ça peut être, bon, enfin, je souhaite que ça ne soit pas ainsi. Ça peut être quelque chose d'ordre religieux, mm-hmm, ou politique, ou familial, ou comportemental,
2: ou du fanatisme.
0: Il y a beaucoup d'éléments, beaucoup de choses. Donc je pense que c'est important de faire attention, parce que en voyant ça, la personne peut se dire, bon, c'est ce que ce dernier ou cette dernière là
2: pense, nourrit et
0: pourrait me produire dans mon foyer, dans mon couple. Donc cela dit, il est important de faire attention, quoi. Également, sur les réseaux sociaux, nous avons nos auditeurs qui ont réagi, n'est-ce pas, ou
3: bien sûr on va en parler,
0: mais en même temps, il faut rappeler qu'il est avec nous. Marco Polo, super artiste. Marco Polo, ton style, c'est quoi? Tu es dans l'urbain, c'est quoi? C'est du rap?
4: Marco Polo fait de la variété.
0: Marco, mets bien ton casque, sinon ça va siffler.
4: Mmh. Marco Polo fait de la variété.
0: Ok, super. Mmh.
4: C'est-à-dire que je m'adapte à toutes sortes de styles.
0: À toutes sortes de styles,
4: ouais. Mais je fais un peu aussi du mélange.
0: D'accord, super, super. À toutes sortes de styles, tu fais du mélange. Ok. Du coup, ce soir, tu es venu là, tu es là pour nous proposer quoi?
4: Je suis là pour vous proposer Giton. Giton, c'est un morceau, mm-hmm, dans le style afro.
0: Mm-hmm. Style afro. On va écouter Giton tout à l'heure. Mais juste avant, on va faire une petite introspection, voilà, à travers l'un de tes premiers titres. Voilà.
2: Il ne va pas aimer.
0: On va se l'écouter en quelques secondes. Voilà. Après, voilà, pour le sujet, oui, Manu, tu t'apprêtais à...
3: À ventiler quelques messages des auditeurs. Mais qu'est-ce que tu devais rire en fait.
0: Allez, on va écouter Marco et on revient tout à l'heure.
5: C'est Chapiteau à la prod. 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

0: Allez, Marco Polo, qui fait bon. Marco Polo, qui fait bon. Tu as bossé avec qui là-dessus?
1: J'ai bossé avec Chapiteau.
0: Chapiteau. Ouais. Là, il est où Chapiteau?
1: Chapiteau, son studio est situé à Angers, okay. Juste en face.
0: D'accord. Il a Chapiteau à Angers. C'est quoi? C'est dans, c'est dans un Chapiteau? Les chapiteaux des cérémonies de fête. Ouais.
1: Hein, c'est non, c'est pas ça.
2: Mais tout à l'heure, il a dit qu'il ne va pas aimer. Mais je pense que ça fait partie de son histoire. Hein. Il est obligé d'aimer parce que ça montre quand même son évolution. Mais je vois beaucoup de chapelets sur le coup et tout. C'est, ça veut dire quoi? C'est le fun ou bien ça me montrait.
1: Je suis chrétien catholique, baptisé, confirmé.
2: Ça me montrait que tu es un fervent chrétien. Quoi.
1: Ouais.
2: Oh, d'accord.
1: C'est important pour moi la religion.
2: D'accord. Et tout à l'heure, il a parlé de ton style. Tu as dit que tu faisais la variété, mais je pense qu'on te reconnaît plus dans un style par rapport aux autres. Quelque chose que tu fais plus, parce que je suppose qu'aujourd'hui, tu ne fais pas le zouk, demain, l'afrobeat, après
1: justement,
2: le zouk.
1: Justement, actuellement, je suis dans une DA. Je travaille beaucoup avec les morceaux afro. Je suis beaucoup dans l'afrobeat.
2: Ok.
3: Et tu sais que tu portes le nom du roi du romantisme.
2: Exact.
3: Ouais.
1: Polo Chacal, quoi.
3: Non, pas Polo Chacal. Le Marco Polo lui-même en question. Tu sais que lui, il fait des hits romantiques. C'est un Portugais. Marco Polo en question.
1: Ça ne veut pas.
2: Ça devient nous.
3: Donc, après, quand j'ai vu le nom Marco Polo,
0: tu sais rien.
3: Je pensais que tu étais romantique.
2: C'est pourquoi je vais lui demander, ça lui vient d'où?
3: Voilà.
2: Parce que peut-être on peut penser que ça vient de là-bas, mais lui, il a ça ailleurs.
3: Le Marco Polo en question.
1: De base, je m'appelle... Wadjo Kassim Mac Olivier.
3: Ok.
1: Donc le Marco Polo.
0: C'est Marco Polo qui est là.
3: C'est Marco Polo.
0: C'est lui qui est là.
3: C'est tous les facs. Tous les facs qu'on appelait Marco Polo. C'est tous les romantiques là. Tu vois, non?
0: Donc c'est on pensait que le Marco Polo.
3: Le mec il était en mode R&B alors que non, c'est variété.
0: Ok, mode R&B. Il a en variété notre Marco Polo ici. L'ivoirien Marco Polo. Tu as dit quoi, Kwame?
1: Wadjo Kassim Mac Olivier.
0: Tu vas
3: oublier.
1: Ouais.
0: Très bien. Wadjo Kassim Kassim Mac Olivier. Marco Polo. Voilà. À l'instant, c'était kiffément. Voilà. Juste avant d'écouter sa toute nouveauté, on va revenir au sujet. Voilà. 27 225 49 880. Vous avez la parole, messieurs et dames.
2: Oui.
3: Ok. Non, je voulais répéter.
2: Vas-y.
3: Annuler un mariage à cause d'un commentaire ou d'un statut déplacé de son ou sa partenaire sur les réseaux sociaux, pour ou contre?
2: Ouais, moi, je voulais donner un exemple. C'est-à-dire qu'actuellement, sur les réseaux sociaux, il y a une histoire qui circule et qui est très, très, très récente, l'histoire en question. Il s'agit en fait d'un homme qui a eu à annuler son mariage à cause de sa femme qui a publié quelque chose sur son statut.
3: OK.
2: Voilà. Donc, ce qui s'est passé, c'est qu'après le match de la RDC et puis le Portugal, en fait, cette dernière a partagé une photo de l'attaquant congolais Yohan Wissa. Je ne sais pas si vous le connaissez, si vous regardez le foot, vous êtes censé le connaître. Elle a écrit « Tu es devenu mon amour ». Tu vois Et on montre une conversation où il a eu à se plaindre et elle lui a dit « Mais bébé, c'est juste une blague. J'en sais juste une blague, quoi. J'en sais pas grand-chose. » Et il a dit non. Il a dit « Les petits ruisseaux finissent par faire de grandes rivières. » Donc c'est comme ça que c'est comme ça que l'infidélité commence. Je suis désolée, mais toi... Et moi, je ne vois pas comment on peut avancer. Et elle a répondu mon amour seulement parce que j'ai mis en statut Wissa, qui est désormais mon fiancé. Donc, tu as pris ça au sérieux. Il a dit tu minimises les faits et tu as aussi le culot d'écrire seulement parce que c'est fini entre nous, blablabla. En tout cas, il a mis fin à leur relation.
3: Il n'a pas aimé le fait que c'est seulement pour ça que...
2: Non, même pas ça. Il n'a pas aimé, en réalité, le message.
3: Oui.
2: Et par la suite...
0: La sagesse voudrait que cette dernière...
2: La sagesse voudrait que cette
3: excuse en même temps. Tu écris encore que seulement à cause de ça, ça aggrave les choses.
2: Donc moi, je pense qu'en réalité, on peut avoir l'impression que ce sont des petits détails. On peut avoir l'impression que ce n'est rien du tout. Mais parfois, c'est annonciateur de ce qui arrive. Donc...
3: Mais quoi? Ok, donc.
2: Parfois, c'est. C'est à moitié me rebondir. C'est annonciateur. c'est annonciateur de ce qui arrive. Tout dépend du message, tout dépend de l'intention. Tu vois? Aujourd'hui, tu postes un autre homme, sachant que toi, tu as un homme dans ta vie et tu dis, tu es devenu mon amour. La sensibilité de l'autre ne lui permet pas d'accepter ce message-là. Donc, dès l'instant où tu as cette information, excuse-toi, supprime, ne le refais plus. Mais si tu viens justifier, il y a un problème. Tu vois? Donc, moi, je pense que oui, on peut annuler un mariage juste à cause d'un petit message.
3: Justement.
2: Il y a une femme même qui a posté sur TikTok, elle a dit qu'elle devait se marier dans, je pense, une semaine. Elle avait eu ses... Elle était rentrée dans sa période de menstruation et elle a demandé à son mari de lui acheter, en fait, des serviettes hygiéniques. Parce que parfois, quand c'est assez douloureux, on a beaucoup de mal à sortir. Et il a dit non. Et pour elle, c'était un signe, c'était un grand signe de savoir que même dans ce genre de petits détails-là, son mari ne peut pas la soutenir, être avec elle, donc elle décide d'annuler le mariage.
3: Ouais.
2: On a l'impression que c'est trop, mais ça arrive. Ça arrive que parfois, il y ait des petits détails où on sait que finalement...
4: Annulé.
2: Si on ne fait pas attention, demain, ça sera autre chose.
3: Mais actuellement, on parle des réseaux sociaux. Avant, là, c'était la télé. Tu as assis, attends, il y a la télévision avec ton mari. Mm-hmm. Tu as vu une star. Et puis, tu dis, lui, il me plaît. Hé,
4: va, faut le suivre là-bas. Allô.
5: Oui, allô, bonsoir, la team.
0: Oui, bonsoir, toi, Sul. Comment tu vas, frangin?
5: Ça va, mais t'as mal de me saluer là. Elle, je la. Elle est sortie là-bas.
0: Mais moi, je te vois même, au fait, tu sais pas. Il y a gardé.
5: Qui me connaît, qui me connaît.
0: Oui, j'ai gardé, comment on appelle ça, c'est Krilli pour toi. Donc, tu peux venir, tu vas boire.
5: Eric, il me connaît. Si moi,
0: je dis, j'ai gagné Sicrelli.
3: Il est en forme.
0: Sicrelli, pour toi,
3: il est bon.
0: Les gens, ils me frappent. Attends, tu connais pas.
2: Ils sont là.
5: Et puis, le jour-là, je viens avec Esaïe l'original.
0: Moi, je viens improviter. Je viens improviter. Je viens tous les gars.
3: Promettez, ça va aussi.
0: Il les aide à coucher et tout. Toi, tu crois pas. Après, ça va t'aller demander.
2: Faut que tu dors.
5: Après,
3: Esaïe,
5: tu voulais couper l'émission là.
3: Appelez GT.
0: Oh, hey, mon ami, tu es gâté ou bien? Tu as appelé, ça vous parle sur le sujet, non? Ou bien, tu es fait quoi? Il y a des trucs où tu es là.
5: Ça vous parle sur le sujet.
3: Très bien.
0: Oh, famille, ça fait plaisir. Vas-y, on t'écoute, frère.
5: Ouais, sincèrement dit, c'est un bon sujet parce que souvent, là, on a tendance à oublier ce que l'autre ressent.
0: Mm-hmm. Voilà,
5: parce que tu veux postuler quelque chose, tu vas penser que c'est pour juste t'amuser, pourtant tu ne sais pas ce que l'autre lui pense.
0: C'est vrai.
5: Voilà. Donc, quand vous êtes ensemble, que tu as postulé quelque chose et que tu vois que l'autre te dit « Ah, ce que tu as fait, je n'ai pas aimé », ce n'est pas la peine de rentrer dans les détails. C'est tout. Parce que quand c'est elle.
0: Faut t'excuser en même temps.
5: Si elle dit j'aime pas, c'est pas la peine.
0: Tu arrêtes, tu t'excuses, ouais.
5: Ouais. Parce que les anciens trucs là, c'est vraiment dit, moi j'ai rompu avec une fille à coup d'un vieux message.
0: Ah ouais?
5: J'ai vu dans son test.
2: Ah bon? D'un vieux message.
0: D'un vieux message. Mais toi, tu allais faire quoi dans son téléphone? Tu allais fouiller dans son téléphone pourquoi?
2: On laissait, il a fouillé, c'est fini.
3: Il y a un rétro.
5: Non, c'est pas comme si j'ai fouillé dans son téléphone. Quand il dit un vieux message, c'est un message vocal. Tu vois, son téléphone avait tendance à enregistrer les appels.
2: Okay.
5: Tu vois, non? Voilà. Donc, c'est celui-là, le téléphone était connecté sur un Bluetooth. Et on écoute. Là, j'ai attendu tout. Pourtant, l'action s'est passée au moment où elle et moi, on était ensemble.
2: Ça datait, mais vous étiez ensemble en ce moment-là.
0: Oh!
5: Voilà. Lorsque j'ai demandé, j'ai dit non, c'est une causerie, c'est une famille, qu'il n'y a rien. Lui, là, tu sais, c'est toi aussi, c'est pas lui, là. Tu vois les manières de parler. C'est pas quelqu'un comme ça, là. Il faut qu'il y ait fort.
0: Tchotchoba.
5: Donc, c'est pas quelqu'un comme ça, là.
3: Je vais avoir une relation.
5: Voilà. Donc, moi, je n'ai pas pris ça en mal. Ça
0: okay.
5: Donc, 2 mois, 3 mois, 4 mois après, je vois un message d'une date.
3: Récente.
5: Ouais, je vois une date, un message d'une date récente, quoi.
3: Oh ouais.
0: Mm-hmm.
5: Voilà. Donc, j'ai dit, mais elle dit non, ça, là, c'était depuis le jeu. Elle dit, mais depuis le jeu, là. Tout le monde était devenu ensemble. L'autre s'est dit, mais il n'y a rien, mais après ça, là, ça, 2 mois après, pourquoi encore il y a un message?
0: Ah, ça y est, ça continue.
5: Elle dit quelque chose qui s'est passé, ça vaut un an, là, c'est de ça que tu as parlé. Elle dit, oui, ça vaut un an, ça s'est passé. Mais quand tout le monde s'est connu, dans les débuts, là, premier mois, deuxième mois, troisième mois, tu t'es dit, mais il n'y a rien.
0: Mm-hmm.
5: Mais pourquoi dans les.
3: Un an après.
5: Mois, sixième mois, là, il reçoit encore le même, il reçoit un autre message.
0: Mm.
5: Donc, son discours, elle voulait se justifier. Elle dit, bon, c'est vraiment dit, comme tu ne peux pas arrêter de causer à lui, c'est bon, quoi.
0: En même temps, tu l'as fait réguler.
3: Va continuer à causer à lui tranquillement, sans t'embêter.
5: Voilà, tu dis. Moi, je vais faire un interview, tu as dit quelque chose, et puis je vais dire non.
0: D'accord, voilà. Donc pour toi, ça a évité, au fait. Il faut éviter ce genre de comportement, voilà. Ton conjoint ou ton futur conjoint ou ton fiancé te dit il n'aime pas, t'arrêtes, si t'excuses et puis on évolue, c'est mieux. Voilà. D'accord.
5: Et puis pourquoi même causer avec. Souvent, elle cause avec un homme.
2: Bon. C'est ça.
5: Le monsieur, il est jaloux aussi.
0: Ouais, c'est vrai.
5: Il est jaloux. Il s'est dit, ah, j'aime pas quand tu causes avec lui là. Après, vous causez là, ça me plaît pas.
6: Donc, tu arrêtes.
3: Et tout.
5: J'arrête.
3: Surtout que c'est lui qui est là.

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1: Ok, merci. Il n'y a même pas de souci, ça marche. Allez, merci beaucoup d'avoir appelé les filles. Merci pour les attachements.
2: Merci pour la posterie, merci beaucoup.
1: Allez, on est ensemble, la famille. Vas-y, ciao, ciao, ciao, ciao. Bonne écoute radiophonique.

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1: À 19h sur le toit, Abidjanais sur le toit de Life Radio. Vous suivez le grand show 1, 2, 3, 3ème numéro de la semaine. On est heureux de vous accompagner pour la suite justement de la journée. C'est bien sûr le grand show, toujours avec Guy Pacam, Somia, Manu, le modérateur, à qui on souhaite prompt établissement et bon retour. Et ce soir, il nous accompagne Mr. Ken Antenne, 10h midi, tous les jours du lundi au jeudi. C'est bien sûr Ricky, et avec nous l'artiste Marco Polo, qu'on s'écoute maintenant tout de suite. Marco, c'est le début ou bien... Qu'est-ce que ça se passe? Ouais, tu, ça va pas chanter?
2: C'est pas mon morceau, hein.
1: Ah ok, d'accord, très bien. Allez, Kebla prend le relais et on revient sur Marco Polo tout à l'heure. Heureusement que Cédric Baillet est avec nous.
2: Marco Polo, jetons.
1: Ouais, c'est ça, voilà, jetons ici. Tous les jetons, voilà. Allez, la famille, on va prendre quelques avis de nos auditeurs. Le temps de revenir sur le titre de Marco Polo, 27-225-49-880. Allez, Ricky, on a quelques messages de nos auditeurs sur la page Facebook de ouais, Life exactement. Radio. Voilà, on va y aller.
3: Oui, annuler un mariage à cause d'un commentaire ou d'un statut déplacé de son ou sa partenaire sur les réseaux sociaux. Pour ou contre, il y a notre ami Élisée Coulio qui dit pour, dans certains cas. Ce n'est pas forcément le message ou encore le commentaire qui annule le mariage, mais ce qui révèle de la personne. C'est-à-dire les réseaux sociaux exposent souvent les valeurs, le respect, la maturité et la vision de quelqu'un. Donc un statut déplacé peut être une simple erreur. Mais s'il révèle un manque de respect ou encore une double vie ou encore des comportements incompatibles avec le mariage, il vaut parfois mieux, je veux dire,
1: faut sur
3: découvrir, découvrir cela avant bien sûr la cérémonie.
1: Ok, voilà. Allô. Oui, pardon, désolé pour ces quelques.
4: Vous l'avez localisé, vous avez rendu ton salaire au commun.
1: Qui ça? C'est qui le docker?
3: Dans un côté, on coupe un message là.
1: Le Robert là. En fait. Apparemment, c'est ton gars. Allez, parlez-vous d'eux.
3: Eh, faut laisser lui là. T'arrêtes de donner son commentaire, va quitter ici.
1: Ah, d'accord. Donc, ton commentaire, t'as quitté ici.
4: Salut Manu, c'est une très belle femme.
5: Merci beaucoup.
4: Voilà, au moins, il faut qu'il travaille avec Ricky. Parce que Ricky, là, il n'a pas de bons antécédents.
1: Bon, ok, il n'y a pas de souci. On sait que. Tu parlais à ton neveu, ton ou ton cousin. Mais, enfin, pour le grand show, donne ton avis sur le sujet, s'il te plaît.
4: Vraiment, c'est compliqué. Allô?
3: Oui, on t'écoute, oui.
5: Nous t'écoutons, Bagnon.
4: Allô?
5: Bagnon, nous t'écoutons.
4: Allô?
5: Ouais.
3: Même avec le téléphone, c'est tellement.
1: Bagnon, tu as l'antenne, hein? Et moi, aussi, il dit Bagnon.
5: Ah, bon, écoutez, attends, on va continuer à lire les commentaires.
1: Ouais, attends, je donne. Oui, vas-y.
5: Ok, on a Rico qui dit bah, ça dépend de la nature et la gravité du commentaire, mais bon, ça peut se régler, mais il faut que ça serve de leçon aux autres. On a également Aou l'Africaine qui dit moi-même, je peux annuler mariage à cause de dépôt wave avec beaucoup de zéros. On ne m'a pas fait au don branché. Pardon. Bofanda la cruche. Il y a des gens, non aussi, hein. Elle dit non, c'est enfantin. On a également Kevin Zouzoua qui dit oui. Du moment où ce commentaire a été fait pour embêter son partenaire, que ce soit directement ou indirectement. Bloqué Sharaf, c'est son nom. Il dit il ne faut jamais tolérer ces genres de bêtises dans la vie de couple. Rachad Ola, pour le mariage, c'est public. Si tu me dénigres en public avant le 8, tu le feras 10 fois après. Un statut déplacé, c'est un test.
1: Toi aussi, pendant qu'il a fait, envoie des commentaires aussi. Là.
3: Ouais, mais quel aille, vas-y.
5: un statut déplacé, c'est un test. Et il a échoué. On annule.
1: Fais ton show, tu mets les live, vas-y.
5: On garde.
3: Je suis dessus, en fait.
5: Monsieur, je suis en lecture. On annule, on garde sa
1: dignité. Tu es en lecture, on n'a pas tenté de faire
5: le gâteau, on le mange entre amis. Ouais. Irietizier Joël qui dit moi je peux bien, très bien même. Ange Lionel Massoubo, c'est un peu osé, hein, un peu quand même. Et puis Blanchard Bloqué qui dit pour, tu me dénigres en public, est-ce que ça prouve que demain tu ne le feras pas mille fois? Et puis on va terminer avec Espoir Espoir. Si le commentaire montre que le partenaire n'est pas digne ou de bonne moralité, c'est mieux d'annuler le mariage en même temps.
1: D'accord, voilà. Merci beaucoup. Voilà. Allez, nous attendons encore une fois vos appels et avis voilà, sur la page Facebook de Life Radio et au 27 225 49 880. Nous reste quelques minutes encore pour discuter sur le sujet. Voilà, le temps de retrouver le titre de notre ami Marco Polo. On va écouter Espoir 2000, on aime ça.

0: Allô, bonsoir.
1: Oui, bonsoir. Comment vous allez, la team?
0: Ouais, ça va bien, et toi?
1: Ouais, tranquille, c'est Mouski.
0: Mouski, Mouski, c'est comment? Ça se passe bien? Ça a été la journée?
1: Ouais, tranquille, hein, ça va.
0: Du coup, tu nous appelles d'où? Tu nous appelles d'où?
1: De Mahou.
0: Du Mahou, ok, il n'y a pas de souci. Allez, au Mahou, on salue Nicole, voilà. Allez, vas-y, on t'écoute là, frère.
1: Bon, le sujet là, je pense que c'est un très bon sujet parce que là, il y a plein de personnes qui s'amusent avec le méta.
0: Mm-hmm.
1: Les réseaux sociaux là, ça met un problème, les gens ignorent.
0: Franchement.
1: Ah, voici nos stades qui sont en train de se biamer actuellement. j'ai une histoire comme ça que j'avais vue auparavant où il y a une dame, il y a longtemps, elle s'est mariée aussi, même chose comme ce qui se passe là.
0: Mm-hmm.
1: Elle avait commenté de quelqu'un où la personne a dit, est-ce que pour 10 millions, tu trompes ton gars. Et puis elle a dit avec plaisir, même pour 1 million.
0: Wow.
1: 10 millions, c'est l'argent, même 1 million, je fais.
0: Mm-hmm.
1: Donc il y a longtemps, elle avait fait ce commentaire-là.
0: Et puis son fiancé a réagi comment?
1: C'est quand elle devait se marier, maintenant où on dit demain, elle se marie. Là. Le
0: okay.
1: Gars, dans ses promenades, en train de se faire scroller, il va tomber maintenant sur le bail.
0: Wow.
1: Quand il a vu, maintenant, il dit, aïe, donc c'est comme ça, sa femme pense quoi. Il a boué, il a annulé le mariage.
0: Ah, ouais. Mais on ne lui a pas demandé pardon, les petits yakis, tout ça, donc du genre, elle plaisantait et tout ça.
1: Ah, mais si elle a déjà montré sa position, il a boué. Hein.
0: C'est quoi boué?
1: Il a vesti.
0: Il a zappé.
1: C'était la go de Ricky.
0: Ah, ok.
2: Bon, arrête ça, et Boski, arrête ça.
0: Il n'y a pas de souci. Du coup, toi, quel conseil tu peux donner justement aux personnes qui s'amusent à faire des commentaires ou des posts déplacés sur le réseau?
1: Non, gros, c'est même pas bon de s'amuser avec ces gens de trucs. Hein. Quand moi, je cause avec une meuf, dans un musulman, elle me dit des trucs. Non, toi, tu ne peux pas donner 50 000, 100 000 chaque semaine. Moi, je prends tout ça au sérieux, mais c'est la musique.
0: Ah ouais, donc à cette allure-là, vous n'auriez pas des petits moments de rigolade, comme on le dit, d'attachement et tout ça?
1: Il y a la manière de rigoler, mais il ne faut pas montrer ton comportement en parlant. Pas être dans la musique, dans le musulman, les parents.
0: Dis la vérité,
1: la vérité,
0: ouais.
1: Mm-hmm. Elle peut s'amuser en disant, tiens, le gars de ma famille, il est frein.
2: Non, jamais, t'es l'amusement.
0: Ok, d'accord.
1: Elle a fait un plan qui le gars, quoi. Où tu as ta rendre compte là?
0: Pipiou.
2: C'est foi.
0: Fouata. Ok, d'accord. Il n'y a pas de soucis. Merci d'avoir appelé.
2: Bouski.
0: Allez, on est ensemble, frérot. Bonne soirée.
2: Allez, sans faute, à 10h.
1: On s'attrape à 10h demain.
0: Ok, ouais, à 10h avec Ricky. Donc. Ah, les auditeurs de Life Radio, ils sont formidables.
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0: Rappelle tes copines, t'es devenue ma dame, t'es devenue ma femme, juste parce que tu n'as pas eu des antécédents sur les réseaux sociaux, voilà, donc tu es ma femme. Allez, la famille, voilà, on va y aller pour boucler justement le sujet de ce soir, voilà, en compagnie bien sûr de Marco Polo. Marco Polo, qu'on va apprécier en musique à travers sa nouvelle sortie, mais juste avant, on va boucler le sujet, voilà, on y va.
1: Moi j'ai pensé, comme Mouski l'a dit là, quand tu es avec tes amis ou encore ta chérie est présente,
0: okay,
1: il faut éviter d'apprécier l'autre, quoi, tu vois. Genre, tu avais ta chérie, hein.
0: Non, mais ça, mais je pense que c'est mal vu. C'est mal vu, c'est
2: dégueulasse. Mais ça dépend plus même des relations que tu as. Ça dépend de l'affinité que tu as avec ton petit ami ou ton mari, en réalité.
1: Quelle que soit l'affinité, là, tu peux pas apprécier son camarade. Impossible.
2: Non, parce que moi, je trouve que ça reste une appréciation.
1: Non, c'est même pas restif d'appréciation.
2: Toi et moi, s'il y a une grosse affinité, c'est-à-dire que si toi, tu es mon ami, tu es mon pote, et que tu sais comment j'ai l'habitude de. Même si lui, il est beau,
0: vous pouvez critiquer comme c'est quoi. Vous appelez quoi? Jean Boiret là. Ah, lui, il y a sa tête, ou bien il y a son pantalon.
2: Mais
0: si vous, il y a sa
2: chemise. Pourquoi on peut dire en mal et on peut dire en bien?
1: Mais tu peux pas apprécier quelqu'un.
0: Ah là, tu es au village, mais comment
1: même
0: tu l'as
1: si, même si
0: tu
1: apprécies.
0: Il a couru. Léa, le goût.
3: Les
0: vas-y.
1: Non, après, je veux dire, il peut y avoir des affinités, mais il y a certaines choses qu'il faut éviter de dire. Tu apprécies quelqu'un, et l'ami en question, il sait que son ami là, c'est un bon tombeur.
0: Et puis devant lui. Déjà que lui, quoi.
1: Non, bon, quand je dis un bon tombeur, ça veut dire que devant lui, tu l'apprécies. Mais va passer derrière pour aller dire des choses. Et ça freine beaucoup.
0: Je vois un peu.
1: Ça freine la relation même. S'il a des ambitions pour toi, là, écoute.
0: Des ambitions politiques?
1: Non, de mariage, je veux dire. Ça va freiner beaucoup de choses. Tu vois? C'est un peu également comme sur les réseaux. Hein. Moi, je disais tout à l'heure que c'est pas forcément les réseaux sociaux, même à la télé.
0: Du coup, pourquoi
1: tu apprécies quelqu'un à la télé, le mec, il est à côté, il est dérangé. Ça ne lui plaît pas. Avant, oui. Avant. Il y a des artistes, tu as la télé, tu es en train de regarder, il est des beaux.
0: Et puis tu énerves son mari.
1: En même temps, hein, le monsieur est énervé. Hein. On a vu notre tonton, il ne fait pas là pour ça. Oui.
2: Sérieux. Toi, tu n'apprécies pas l'ego.
1: Ah, dites-moi,
0: j'apprécie dans ton cœur.
1: Que tu n'as pas aimé.
0: Dans tes yeux.
1: Non, j'ai pas aimé que tu apprécies l'ego. C'est tranquille.
2: Vous savez que ça peut arriver. Bon,
0: on boucle là, voilà.
2: Boucler la boucle.
0: Qu'est-ce qu'on dit là-dessus?
2: Moi, je l'ai dit. En réalité, parfois, ça dépend du message, ça dépend de la gravité de ce message-là et ça dépend de l'intention derrière.
1: Mm-hmm.
2: Voilà, c'est de ça qu'il s'agit. Tu peux faire un commentaire et tu dis qu'une personne est jolie, une personne est agréable et que ça peut ne pas forcément piquer ton partenaire et ça pourrait avoir l'effet inverse. Donc, il faut tenir compte de la sensibilité de l'autre. Mm. Parce qu'aujourd'hui, les réseaux sociaux aussi, les commentaires qu'on fait sur les réseaux montrent notre personnalité, la moralité qu'on
1: a.
2: La moralité qu'on a. Donc, il faudra qu'on puisse vraiment faire attention à ce qu'on met sur les réseaux, à tenir compte de la sensibilité de l'autre et à se rendre compte que parfois, ce genre de petits détails-là peut être annonciateur pour ton partenaire de ce qui arrive pour la suite. Donc, il faut se maîtriser.
1: Et voilà, surtout, il faut éviter à cause de ça, là. Petit truc, là.
0: Il faut se maîtriser.
1: C'est ça qui énerve en plus.
0: D'accord. Okay. D'accord. Truc, là. On a compris, Ricky. Merci beaucoup. Merci beaucoup. Allez, Marco, toi pour boucler. Si tu devais donner un conseil justement pour éviter tout ça.
4: Bah ils vont faire ça même.
0: C'est tout, terminé, pourquoi ils vont faire ça. Allez,
2: terminé tout ça.
0: Allons écouter tout le jeton. Voilà, c'est signé Marco Polo en collab avec Le Couteau. Tout à l'heure, on sera en compagnie de Léandre Gou. Quand ça parle...

0: Le jeton.
1: Tous les jetons. Tous les jetons, faut donner tous les jetons. Allez, là, tu as travaillé avec qui là-dessus?
2: J'ai travaillé avec Chapiteau.
1: Avec Chapiteau. Ah, Chapiteau, c'est ton gars. C'est ton gars, Chapiteau. Voilà, du coup, en termes de projet, on devrait s'attendre à.
2: Bon, actuellement, on doit faire le clip de Jeton. Et puis, après ça, on envoie un autre morceau intitulé Le Way.
1: Le Way, d'accord. Et juste derrière tout ça, des showcases, Mediatou et tout ça.
2: On n'a pas encore pensé à faire des showcases.
1: Mm-hmm. Donc, actuellement, dans ta discographie, il y a combien de titres?
2: Actuellement, j'ai 5 morceaux.
1: 5 titres, d'accord. Il n'y a pas de souci. En tout cas, on t'envoie plein de force.
2: Merci, et, ça fait plaisir.
1: Que Dieu fasse que ça pull up, tu dois glow up, voilà. Et, bravo pour le boulot.
2: Merci bien.
1: Et reste toujours focus et concentré sur ta carrière à travers cette bonne dose de spiritualité, voilà. Allez, merci. Tous les jetons, c'est signé Marco Polo et le couteau sur la radio. Bye bye bye. Et tu reviens quand tu veux, comme tu veux, mais tu viens pas demain.
2: Y'a pas de soucis, y'a pas de
1: soucis. Allez, ciao, mon champion.
2: Merci bien.
0: Échappe, Chapiteau.
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0: belle ambiance dans ce studio. Franchement, quand il est là, c'est le délit total. Vraiment, on est ravis de retrouver Léandre Goum. Léandre, bonsoir, bienvenue.
1: Bonsoir.
0: C'est bon, ça se passe?
1: Ouais, tranquille.
2: Léandre,
0: tu sais que je suis obligé de te demander ton avis sur le sujet, puisque je te voyais dans la voiture là-bas en train de discuter avec tes gars, machin, tout ça.
1: C'est ça.
0: Ouais. Tu as pour ou contre, voilà.
3: Annuler un mariage à cause d'un commentaire ou d'un statut déplacé de son ou sa partenaire sur les réseaux?
1: Ça va dépendre. Hein.
0: Mmh. Ça dépend de quoi, mon frère?
1: Ouais, ça va dépendre, bon, comme on le disait, et bon, quand je le disais avec mes gars, si c'est une fois en passant, il n'y a pas de problème. Mais si c'est répété, voilà, je vais sentir que ma femme ou bien ma petite amie a un intérêt particulier avec l'artiste ou bien l'élément en question. Mmh. Et donc, forcément, ça va impacter notre relation.
0: C'est pas forcément un artiste, c'est peut-être un footballeur.
1: Un footballeur, oui.
0: Comme il y a celle qui a posté le footballeur et puis elle a mis quoi, mon chouchou, c'est ça?
2: Tu es devenu mon amour.
0: Elle est devenue mon amour. Comme toi, tu prends quelqu'un comme ça, tu postes. Tu sais que ton mari a accès à tes stories, mes statuts.
1: Ouais.
0: Et puis tu dis que mon amour, tu deviens mon amour.
3: Et puis, vous savez, souvent, on se marie pas forcément avec son genre. Donc imagine si tu vois ton genre, que tu as posé ton genre.
1: C'est ça même.
0: C'est vrai. J'imagine ceux qu'on décapite quand ils passent dans les écrans déjà.
2: Moi, je trouve que c'est un peu mal.
0: On a la parole, mademoiselle.
2: On se marie avec son genre. C'est pas ton genre.
0: Mademoiselle, vous les gars, vous de là, il fait vous le gros. Oui, Léon, oui, donc tu disais.
1: Non, mais comme mon voisin l'a dit. Je suis court.
0: Ton voisin, tu es
1: beau. Je suis court, il a gros nez. Et puis, elle apprécie un Maroc. Qui est joli, les grévilles, les dreadlocks, bien clair comme ça. Mm-hmm. Un joueur me dit, il est mignon. Hein. Deuxième joueur me dit, Abidjan, ici, il n'y a pas de frontière. Même si tu habites à Bassam, le gars,
2: est-ce que par exemple, tu n'es pas un complexe?
0: Toi,
2: pourquoi? Parce que, imaginons, tu étais. Attends, tu es grand, beau, bien bâti, noir, avec la barbe. Je sais que tu es beau.
0: Tu parles pourquoi? Attends, pardon maintenant.
2: Tu sais que tu es beau, en fait.
1: Ouais.
2: Et puis, elle apprécie quelqu'un. Quand tu le. Dans ce moment, il n'a pas l'argent que toi. Il n'est pas beau que toi. Il n'est pas grand que toi. Si elle apprécie, elle dit.

0: Mais elle est belle, ouais.
1: Non, non, on dira, on dira pas vilaine.
2: Les gens qui ont beaucoup d'argent, ils font pas ce que vous dites.
1: Ça,
3: c'est un complexe.
1: C'est pas un complexe. C'est un complexe de toi-même. C'est un complexe de toi-même.
0: Maintenant, le tonton qui a beaucoup d'argent.
2: J'ai quel problème?
0: Le tonton qui a beaucoup d'argent.
1: Il n'arrive pas à être satisfait au lit.
0: Non, non, pas ça. Pourquoi tu causes le jeune là?
1: Le jeune, voilà.
0: Il y a ça aussi.
1: Faut le bon maintenant.
0: Pourquoi tu
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0: possibilité de l'autre. Mais parfois, il y a des messages qui, pour moi, peuvent facilement se résoudre en amont, ensemble. Mm-hmm. Parce que ce genre de message-là, et je sais ce qu'il vit. Je te pose une
1: question. Mais qui pose question? Qui pose question?
2: J'entends pas donc.
1: Mais il n'a pas dit, vous mettez vos bougies dedans.
2: J'entends pas donc.
1: Envoie ça à mon frère.
2: D'accord. Donc, je suppose que c'est pas par rapport au message, c'est pas par rapport à ce qu'elles disent, non, c'est mon amour et tout.
1: Ok.
2: C'est le fait qu'elles disent seulement à cause de ça. C'est-à-dire que déjà, même il s'attend à ce que dans le couple-là, le jour où il va dire, j'ai pas aimé ça, discours de ça. Il y a tout ça en fait qui fait que j'ai dit bon ok, on annule le mariage, c'est mieux.
1: C'est ça.
2: Parce que ce que je vois là,
1: c'est demain, là, ce qui arrive devant.
2: Ce qui arrive devant. Les jeunes ne disent qu'on vient pas là. Mais autant, est-ce que.
1: Autant sur toi, cela. Il y a des limites.
0: Une minute.
1: Y a pas, jamais
0: ça
1: une
0: minute. Chique, hein.
1: Jamais une minute. Jamais.
0: Ça
1: bon, 30 secondes, vas-y.
0: 30 secondes. Tu vois, en fait, on avait une de nos grandes sœurs qui devait faire sa dot. C'est même pas un mariage. Bon, c'est un mariage traditionnel. Elle devait faire sa dot et tout. Et puis, elle a une de ses amies à elle qui était là pendant qu'on. Donc, pré-dot, si tu veux, une petite fête avant la dot.
1: Il y a pré-dot, tout ça.
0: Oui, une petite fête avant la dot. Donc, on est là. Et puis, en fait, la remarque, elle, son amie et puis le gars là. En fait, son chéri et puis elle, son amie. Ils se regardent un peu trop. Et puis, parfois, ils se lancent des vannes, ils vont sourire, ils vont plaisanter. Tu vois, quand il veut servir, c'est-à-dire que quand il se lève pour servir, il ne sert pas les autres. Hein. Il va servir elle, son amie, là, en question. Il va la servir elle, en tant que femme, et puis elle, son amie. Donc, je trouve ça bizarre parce que c'est mon ami, lui, tu apprécies, lui, ok. Pendant qu'on est en train de faire la fête, ils vont sortir, voilà, se mettre un peu dehors, tu vois, causer. Non, on a trouvé ça bizarre. Donc, nous, on interpelle la go, on dit, on trouve ça bizarre. Attends, comment vous. J'ai un peu d'amusement, faut la revoir. Elle dit, faut pas parler, ça va devenir un peu bizarre, qu'elle trouve qu'il n'y a rien, quoi. Il n'y a pas de problème. Tu vois, ils ont fait la dot, ils ne sont pas mariés.
1: C'est pas ça qui m'a dit sortir la copine et tout. Là.
0: Non, ils ne se sont pas mariés, ils ont fait la dot, mais ils ont dû annuler la dot parce qu'ils se sont rendus compte. Parce qu'ils ont engrossé la go, en fait.
2: Donc, ils devaient des signes.
0: Moi, j'estimais que c'était des signes.
1: Tu valides ce que les hommes disent sur ce plateau-là, non?
0: Non, j'ai validé ce qu'on a dit ensemble. Mais je veux dire que parfois, il y a des petits détails qui sont de grands signes et c'est annonciateur de ce qui nous attend par la suite.
1: Donc, faites attention. Merci beaucoup, Manu. Merci. Allez, allons présenter Léon Degout. Voilà, c'est maintenant. Mademoiselle, on va y aller. C'est bon. Tant mieux quoi, FM. Tout ce que tu dis, on n'entend pas. C'est terminé. Ok, très bien.
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0: Dans l'univers du rire, certains suivent les chemins déjà tracés, tandis que d'autres créent les leurs. Depuis 2015, aux côtés de son mentor, Ange Freddy, il apprend à transformer les instants du quotidien en éclats de rire et les défis en opportunités. À force de travail, de patience et d'audace, il façonne son identité artistique, portée avec lui cette rare capacité à faire sourire tout en restant profondément authentique. En 2023, avec la bénédiction de celui qu'il a vu grandir dans le métier, il prend son envol en lançant ses propres productions. Une nouvelle étape qui révèle toute l'étendue de son talent. Entre apparitions croisées avec son mentor et création personnelle, il impose progressivement sa signature dans le paysage du web humour. Derrière les caméras, l'homme se distingue également par son esprit d'entrepreneur, transformant ses succès en projets concrets dans l'ouverture de sa quincaillerie et le développement également d'autres activités qui témoignent d'une ambition discrète mais affirmée. Du Cameroun au Burkina Faso, en passant par la Côte d'Ivoire, son parcours s'écrit désormais au-delà des frontières. Chaque voyage enrichit sa vision, chaque scène renforce son expérience. Chaque vidéo élargit son audience, figure montante d'une génération qui réinvente les codes du divertissement. Il avance avec la force tranquille de ceux qui savent où ils vont. Et si son histoire inspire déjà, elle semble pourtant n'en être qu'à ses premières pages. Car certains talents brillent.

0: un moment, tandis que d'autres sont destinés à laisser une empreinte durable. Lui fait incontestablement partie de ceux dont le rire continuera longtemps de résonner dans nos oreilles et devant nos écrans. Il est avec nous dans le grand show.
1: Yes, I. Allez, Léandre Gou, rebonsoir et bienvenue dans le grand show. Voilà, c'est toujours un plaisir de te retrouver. On dit quoi depuis ton dernier passage ici? Qu'est-ce qui a évolué? Qu'est-ce qui a changé?
2: Bon, on a continué les vidéos, on continue à être constant, à produire. Et puis, voilà, on s'est fait dénicher par des producteurs qui nous ont donné la chance de faire des séries.
1: Ok. Lesquelles séries? On va les noter.
2: Je crois que c'est.
1: Les nommer plutôt.
2: Je crois que c'est. Comment on appelle ça? Chalonel.
1: Chalonel.
2: Chalonel saison 2. Et puis, voilà, il y a d'autres productions qui arrivent, on est en train de travailler là-dessus.
1: Chalonel, Axel Judéda.
2: Axel Trésor, ouais.
1: Axel Trésor Judéda. Oui. Voilà. Axel Trésor qui ont fait un gros big up, gentil garçon.
2: Et je vais lui dire merci aussi parce que c'est lui qui m'a contacté.
1: C'est lui qui a fait la passe.
2: Oui, oui. Super. Merci à lui.
1: Super. Belle passe. Ça fait plaisir. Allez, du coup, aujourd'hui, là, où tu es assis là, en tout noir avec tes lunettes noires, dans ton teint.
0: Avec un thé noir.
1: Cacao, c'est pas noir.
2: Ouais, cacao, pain, ouais.
1: Cacao. Ah ouais, noir, et puis, il est un peu clair.
2: Il est clair.
0: Il est très bien.
1: C'est quoi ton actualité aujourd'hui?
2: Mon actualité, franchement.
1: Quand il est en dogo, on pense à quoi directement aujourd'hui?
2: Franchement, c'est toujours les vidéos. Hein. Mais
1: les vidéos en point.
2: Voilà, mais bon. Quand je suis pas en train de faire des vidéos, je suis toujours dans ma boutique.
1: Ok.
2: Pour un ring. Voilà, je suis
3: un Anango.
2: Voilà, je vais sur des terrains, sur des sites pour voir si
0: ça marche bien,
2: les
0: ça
2: gens ont
0: bien,
2: besoin de matériel, tu peux leur fournir, voilà, tout ça. C'est l'actualité, Eliane.
1: Tu as plein de sous, hein, sérieux.
2: Ouais. T'as plein de sous? Non, un peu.
3: Sérieux que tu es un Anango? Parce que les mots que tu dis là, il y a des phrases que tu sors là, on dit non, que c'est Ibo. Hein. C'est vrai que tu es un Anango.
1: C'est Yoruba.
2: Mais c'est des mots que bon, ça, c'est les films qu'ils ont tourné dans les années 80.
1: Les films Ibo, là.
0: Ça vient d'où?
3: Les années 80.
2: Les années 80, les films Ibo, là.
0: Voilà. Ah,
2: mais c'est dur de trouver, hein, parce que je fais beaucoup de recherches.
0: Okay. Ah,
1: tu regardes beaucoup les films Ibo?
2: Oui.
1: Allez, Léandre Gousson, on te demandait ton style d'humour, ton style de vidéo, comment dire, la web-série, là, tout que tu fais, là.
0: Ah, ouais.
1: C'est quoi le style?
2: Non, je pense que je viens de l'école de Ange Freddy, donc naturellement c'est...
1: Donc tu fais du Ange Freddy?
2: Ouais, je fais forcément du Ange Freddy, c'est-à-dire qu'on écrit beaucoup sujet, verbe, complément. Mm-hmm. C'est-à-dire quand tu suis la vidéo, tu sens que voilà, il y a une introduction, un développement, une conclusion. Voilà.
1: Donc il y a bien un processus qui a été respecté.
2: Effectivement.
1: Mais du coup, tu n'as pas peur qu'on te taxe de Ange Freddyisme? Parce que tu dis, tu fais du Ange Freddy, donc toi, tu n'as pas de valeur ajoutée, tu n'as pas ton petit grain de sel, ou bien ton petit sucre que tu rajoutes là?
2: Alors, à ce niveau-là, par exemple, généralement, les gens disent que, et Freddy lui-même le reconnaît, il dit que lui, par exemple, il n'est pas comique.
1: Okay.
2: Le fait de me prendre, moi, j'apporte la partie comique,
1: comique, okay,
2: et lui, il vient juste peaufiner l'idée. Voilà, donc Léon, c'est du Léon, c'est-à-dire que moi, je joue à l'africaine.
1: À l'africaine,
2: et quand tu vois Ange Freddy jouer, c'est quelqu'un qui... Il est sérieux dans son style et tout.
1: Il fait de l'humour intellectuel.
2: Donc, chacun a sa particularité. Mm-hmm. Donc, il n'y a pas du Ange Freddy. D'accord. Seulement, dans mon écriture, Ange Freddy a beaucoup impacté.
1: Super.
2: Dans sa manière d'écrire les vidéos.
1: Okay.
3: Il y a beaucoup de personnes qui se disent, mais tu es très naturel quand tu joues.
2: C'est
3: on se demande, mais comment tu fais pour être naturel, aussi naturel, au point où on se dit, ce que tu dis là, tu n'écris pas. Ça vient naturellement. Ou bien on s'écrit un scénario que tu respectes.
2: Je pense que c'est la raison pour laquelle Ange Freddy m'a fait confiance. Parce qu'il y a beaucoup de personnes qui l'ont côtoyé.
1: Okay.
2: C'est pas la proximité, c'est pas le lien de sang qu'il y a entre nous. Mmh. Mais je pense que quand il m'a filé la pêche, j'ai réussi quand même à sortir ce truc-là de moi-même.
1: Mmh.
2: Tu vois? Et donc, naturellement, les commentaires qui revenaient, ton gars, il est bon, tu es bon. Et puis, il y a une alchimie entre lui et moi.
1: Mmh.
2: Et ça a continué comme ça. Mais il n'y a pas de rituel particulier. Hein, c'est-à-dire que quand on veut travailler, je reste toujours moi.
1: Mmh.
2: On n'a pas d'alcool. J'ai toujours envie de donner le meilleur de moi-même.
1: Mmh.
2: Voilà. Donc, le côté naturel, là, c'est naturel.
1: Et puis, généralement, les thèmes que tu abordes, c'est quoi? C'est voulu ou c'est en fonction de ton inspiration ou c'est par rapport à l'écosystème dans lequel tu te retrouves?
2: Ouais, effectivement, surtout ce point-là, par rapport à l'écosystème, moi je fréquente beaucoup les grands maquis parce qu'il y a beaucoup de causeries, beaucoup de choses qui se disent, même sur ce plateau-là.
1: Ok.
2: Voilà, quand vous parlez, s'il y a quelque chose d'intéressant, gentil, en tout cas, l'essentiel. Puis j'essaie de mettre ça à ma sauce.
1: Mm-hmm.
2: Et puis pour donner quand même.
1: À ta sauce, tu peux faire quoi? Sauce graine, arachide, sauce feuille?
0: Voilà.
2: Voilà.
0: Voilà. Tombé dedans. Ouais.
1: Une fois. Tu es de l'Ouest?
2: Ouais. Ah, je suis de l'Ouest. Ouais. Guéré, du Centre-Ouest.
1: Guéré, BT?
2: Non, je suis Gagou.
0: Moi, j'ai envie de savoir, ouais, qu'est-ce que le web humour t'a apporté?
2: Beaucoup, hein. Beaucoup. C'est-à-dire que partout on va, c'est-à-dire que même si Live TV organise un événement, grâce au petit succès, j'ai pas besoin forcément de trop me présenter. Mm-hmm. Voilà, je peux aller avec le vieux Père Guizot. Mon petit, bon, faut rentrer, on va pas regarder toute ta pièce. Voilà, quand il rentre ici même là, on va pas trop contrôler. On dit, vas-y, tu vois. Et puis, à part ça aussi, j'en ai tiré profil, comme tu as parlé tout à l'heure, d'investissement de quincaillerie. Mm-hmm. Voilà, donc ça m'a beaucoup apporté au niveau du jeton. Mm-hmm. Voilà, et donc...
3: Mais pourquoi toi, c'est là-bas que tu es parti? Parce que après, tous ceux qui font le web mou comme toi, là, eux, ils cherchent à créer une structure de prod, avoir leur matos et tout pour faire des séries, des vidéos et tout. Mais toi, tu allais investir dans kink.
2: Non, mais je dis que... J'ai par exemple peut-être actuellement les moyens de... Bon, j'ai déjà acheté même le matériel et tout ça, tu vois. Okay. Mais rentrer dans la production, il ne faut pas le faire de manière... Parce que les autres le font. Il faut vraiment être concentré et tout.
1: Mais je pense qu'il faut maîtriser.
2: Voilà, effectivement. Ce sont les étapes. Mmh. Voilà, je pense que Freddy et moi, on a déjà ouvert une structure comme ça, les studios Ange Freddy.
3: Wow, d'accord.
2: Voilà,
3: okay.
2: Qui va nous permettre d'intervenir dans tout événement, mariage, cérémonie de trucs et tout. Tu vois,
1: couverture médiatique.
2: Voilà. Okay. Donc, progressivement, quoi.
1: Mm-hmm, d'accord, super. Allez, voilà la famille, on est décroché, on se fait une pause et on se reprend juste après. Derrière, on va écouter Wanna Dance de Fally Ipupa. Très très belle tuerie musicale en ce moment, voilà, sur les stations de radio et particulièrement et singulièrement sur Life Radio. On se remémore Extra Musique en Ndomolo, Léandre Ogou, très très bon dans son Ndomolo. Il va nous faire une démo tout

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0: tout le club show. Aïe, aïe, aïe, aïe, aïe. Folie Poupa qui règne en ce moment sur le toit de la musique francophone du côté de Panama en France. La fête de la musique, c'était quelque chose de phénoménal également. À Tiakola, on fait un gros big up à toute la team là-bas. Nous sommes en compagnie de Léandre Gou. C'est quoi ton tout cas Agbada, Gbada, Godo, Godo.
1: Il y en a beaucoup. Qu'on a quoi, Kobobo, Abedje, Sable, Beko, Dain.
0: Et tout ça, tu connais les significations?
1: Forcément.
0: Uh-huh.
1: On va pas la donner ici. Il faut que ça reste.
0: C'est quoi? C'est des incantations?
1: Non, en fait, si tu veux, en français, quand les gens sont étoilés, il y a l'étonnement dedans, quand tu es surpris, voilà, quand tu es fâché et tout. Donc, chacune des appellations correspond à. Une mimique précise, quoi.
0: Ok, il n'y a pas de souci. Allez, voilà, Léandre, là, nous sommes sur le tabouret chaud. Je vais te poser deux, trois petites questions vite fait, là.
1: D'accord.
0: Dis-moi, qu'est-ce que tu réponds aux gens qui disent que tu fais de la bouffonnerie?
1: C'est-à-dire, la bouffonnerie?
0: Ouais.
1: En bouffonnerie, il y a bouffon.
0: Si, exactement.
1: Non, je ne pense pas. J'ai jamais vu ce genre de commentaire. Mais en tout cas, ceux qui le disent, bon... Ils ont le droit de le penser, mais je pense que j'ai toujours mesuré mes sorties.
0: Ok.
1: Je ne suis pas le mec qui est obligé de s'habiller avec une cravate, grosse veste pour faire rire. Je fais rire naturellement.
0: Ok.
1: Je pense. Voilà, ça n'a jamais été mon cas. Voilà, donc je ne pense pas. Mais en tout cas, les avis sont partagés, donc ils ont le droit de le dire.
0: D'accord, super. Voilà. Et qu'est-ce que tu réponds aux gens qui disent que tu es toujours dans le ventre de Ange Freddy?
1: Bon, voilà, mais c'est la même chose. Hein. Les gens continuent de le dire. En fait, malheureusement, ceux qui font beaucoup de bruit sont ceux qu'on écoute le plus. Mm-hmm. Moi, je suis beaucoup dans mon coin.
0: Ok.
1: Je fais pas de sorties hasardeuses. Quand je fais mes vidéos, on me connaît juste en tant que quelqu'un qui vient poster ses vidéos.
0: Ok.
1: Et puis derrière, on sait pas comment je vis, où je vis, si je
0: suis. Voilà. Ton coin,
1: je suis dans mon coin, tranquille. Voilà. Moi, je le dis, il m'a apporté beaucoup. Je continue mon chemin et je dois toujours reconnaître que c'est grâce à lui que je suis là où je suis. Voilà, donc c'est ça ma reconnaissance.
0: Super. Voilà. C'est quoi c'est cette reconnaissance? C'est le fruit de votre complicité là, l'un envers l'autre. D'où ça vient cette complicité?
1: La complicité, comme je le dis, Freddy, le père de Freddy est le grand frère de mon père, même père. Et donc naturellement, depuis tout petit, on est ensemble.
0: Okay.
1: Je pense que c'est ce qui nous a valu cette proximité-là. Et voilà, donc les choses sont venues naturellement. Quand on tourne ensemble, on ne prend pas assez de temps parce qu'on se connaît mieux.
0: D'accord.
1: Voilà, donc je pense que je lui dois cette reconnaissance-là jusqu'à ma mort. Parce que si aujourd'hui, j'arrive quand même à faire face à certaines charges, certaines responsabilités.
0: C'est grâce à ce boulot-là.
1: C'est grâce à ce boulot et grâce à Ange-Freddy.
0: Super. Allez, voilà. Dis-moi, avec ton aide théâtrale, que réponds-tu à ceux qui disent que qui estiment que tu ferais un très, très bon acteur de théâtre? Est-ce que tu t'es déjà essayé au théâtre?
1: Effectivement. On finit jamais d'apprendre, vous savez. Ce qu'on fait sur Internet, c'est vrai, on est apprécié, mais il faut vraiment améliorer ça. Donc, on a pensé, Freddy et moi, à s'inscrire à l'INSAC.
0: Super.
1: Pour perfectionner ça.
0: Super.
1: Voilà,
0: super.
1: Il ne faut pas brûler les étapes. C'est
0: super.
1: Vrai qu'on nous apprécie, mais
0: il faut apprendre davantage.
1: Apprendre davantage.
0: Et puis maîtriser tous les codes, justement, de ce métier-là.
1: Effectivement.
0: Allez, c'est quoi vos rapports avec les humoristes de scène avec lesquels souvent subsistent des petits couacs? On le sait, il y a des non-dits, il y a un peu d'hypocrisie. Comment ça se passe entre vous là-bas?
1: Ah, bon. Honnêtement, à chaque fois que Freddy a eu à faire des scènes, quand je dois intervenir, on a toujours fait appel comment il s'appelle, Clinteles.
0: Ok.
1: Le grand frère Ramatoulaye avec qui je suis allé à Ouaga, je crois, à deux reprises.
0: Ok.
1: On a de très bons rapports. Le grand frère Boukari aussi. Voilà, le grand frère magnifique. En tout cas, il n'y a pas d'animosité. Mais sans mentir, on ne se voit pas pratiquement tous les jours.
0: Tout le temps.
1: Voilà, ouais. Parce que moi, je suis à Kokodi, Jinam, eux sont derrière l'eau.
0: Ouais.
1: Makori, Kumasi. Voilà.
0: Mais
1: quand on se voit, franchement, c'est des rapports de petit frère à grand frère. Voilà, personne ne dira que moi, je lui ai manqué une fois de respect. D'autant plus qu'on ne se voit pas tous les jours.
0: C'est vrai que tu es souvent bagarreur, paraît-il.
1: Non.
0: Mais tu n'aimes pas foutaise.
1: Voilà, on peut dire ça, mais bagarreur, non, j'ai jamais.
0: Tu te rappelles de ton premier ou ton dernier fight?
1: Non, ça, il y a longtemps, 2007. Moi, je suis beaucoup calme. Hein.
0: Mm-hmm.
1: Je suis une personne à la base introvertie.
0: Ok.
1: Voilà, je parle pas beaucoup, contrairement à ce que les gens pensent. Donc, ça fait que, voilà, je suis beaucoup dans mon coin. Quand je sors, c'est que c'est Ange Freddy qui m'a appelé.
0: Super.
1: Honnêtement.
0: Du coup, il paraîtrait que tu coûtes très très cher.
1: Oui, bon, ça dépend. Hein. Ça dépend. Chacun sait comment il se vend. Voilà, moi, quand une structure ou bien une grande maison m'appelle, voilà, je pose mes conditions. Mm-hmm. Parce que je pense qu'on a commencé ce travail-là depuis 2015. Et aujourd'hui, ouais, on n'est pas en train de travailler pour faire les millions de vues. Parce que moi, j'estime qu'on n'a plus rien à prouver à ce niveau. Mm-hmm. Les millions de vues, on en fait. Les 10 millions de vues, 5 millions, 2 millions de vues. Donc aujourd'hui, c'est une marque déposée, Ange Freddy, Léon Dougou.
0: Ok.
1: Voilà, donc un enfant, un petit frère qui sort aujourd'hui, comme peut-être Chris Vital ou Technouche, des choses comme ça. Mm-hmm. Moi, j'estime que Léon Dougou, c'est un nom, c'est un poids dans ce métier-là.
0: Ok.
1: Parmi les web humoristes. Mm-hmm. Donc quand je donne mon cachet, franchement, c'est
0: indiscutable.
1: Bon. Voilà, c'est indiscutable. Et puis ça a été
0: analysé
1: par voilà, ceux qui nous approchent.
0: Du coup, ça part depuis tout le background aussi.
1: Effectivement.
0: Allez, mais en termes de partenariat, ça a été quoi ton plus gros cachet?
1: Ça a été. On m'a demandé deux vidéos.
0: OK.
1: Et puis deux participations à des activités festives.
0: Mm-hmm.
1: Ça a été cinq.
0: Cinq bases.
1: Avec
0: cinq,
1: une cinq maison patates. De boissons et tout comme ça.
0: Super. Du coup, c'est quel conseil tu peux donner aux plus jeunes qui souhaitent se lancer dans l'influence, que ce soit web humoriste ou influenceur en fonction de l'angle ou du segment d'activité?
1: Ce que je peux leur dire, j'ai commencé ce truc, comme je l'ai dit, en 2015. J'ai eu mon premier million en 2020. Donc, ça veut dire
0: cinq ans après.
1: Il y a un cheminement.
0: Ouais.
1: Et puis, je l'ai accepté.
0: OK.
1: Donc, les petits frères, quand ils viennent. Quand ils nous voient, bon, aujourd'hui, il y a Ange Freddy, Technouche, Chris Vital, il y a beaucoup qui ont des voitures.
0: Ouais.
1: Et donc, ça les fait rêver. Il faut aimer ce truc-là, ce métier-là. Parce que je pense que ça nourrit son homme. Mais progressivement, et puis, il faut accepter de gravir les échelons, mm-hmm, accepter aussi les difficultés, parce que ça fait partie aussi de notre métier.
0: Ça nourrit son homme, oui, mais qu'est-ce que tu penses, ou quel conseil tu donnerais à ces influenceurs-là qui vivent bling-bling? Parce que c'est pas tout le temps que vous gagnez de l'argent.
1: Mais ce qu'on voit sur les réseaux, malheureusement, mais généralement c'est la matérialisation de l'éducation que chacun a reçue.
0: Attention.
1: Effectivement, je le dis, je pèse mes mots parce que vous voyez, j'ai la possibilité aujourd'hui peut-être du haut de mes 500 000 abonnés, de mm-hmm, mes 600 000 abonnés, de faire des directs et puis voilà, raconter n'importe quoi.
0: Mm-hmm.
1: Mais mon éducation ne me le permet pas.
0: Mm-hmm. Voyez,
1: donc les réseaux sociaux, en tout cas, chacun utilise comme il entend.
0: Mm-hmm.
1: Voilà. Moi, ce que je peux conseiller à ceux qui me suivent, le contrat avec les abonnés, c'est ton contenu.
0: OK.
1: Fais tes contenus. Quand ça plaît, naturellement, tes abonnés grimpent. Il y a des gens qui ont commencé après moi.
0: Ouais.
1: Mais qui ont plus d'abonnés que et moi. Toi,
0: ouais.
1: Comme Chris Vital.
0: Mm-hmm.
1: Vous voyez. Mais ce n'est pas pour ça, pour autant que je vais le jalouser. Voilà, il est conscient, il est naturel. Et puis, c'est de son âge. Il est dans la vingtaine, voilà, il plaît à beaucoup de personnes. Voilà, donc il faut aimer ce métier-là, faut pas être trop gonflé.
0: Mm-hmm.
1: Voilà, ça va venir après l'argent.
0: Une journée sans réseaux sociaux pour toi, est-ce possible?
1: Oui! Oui, mais c'est difficile. Hein, parce que souvent aussi, là, souvent tu t'ennuies, mm-hmm, tu as envie de partir un peu sur Facebook, regarder l'actualité et tout.
0: Justement, parlant d'actualité, il y a une grosse actualité en ce moment entre une influenceuse et un gros artiste ici en Côte d'Ivoire. Mm-hmm. C'est quoi ton regard là-dessus?
1: C'est dommage parce que quand on étudie le fond, il y a des mots, il y a des expressions qui ressortent.
0: Mm-hmm.
1: Franchement, J'ai vu une capture ce matin, il y avait pratiquement 58 000 personnes connectées. C'est-à-dire que tout ce qui sort de notre bouche doit être contrôlé.
0: Mm-hmm.
1: Parce qu'on est suivi par beaucoup de personnes. Les parents ne canalisent pas forcément, mais ne suivent pas forcément ce que les enfants font.
0: Mm-hmm. Vous voyez,
1: donc, venir donner des expressions comme quoi que je ne vais pas dire ici, mais c'est dommage.
0: C'est déplorable.
1: Et puis, j'interpelle aussi vraiment nos autorités vraiment à prendre des mesures par rapport à ça.
0: OK.
1: Voilà. Moi, je souhaiterais pas que mon enfant voit ce genre de choses-là. C'est pas bien.
0: D'accord, super. Allez, on a fini pour chuter. Ton top 3 des meilleurs humoristes. Web humoriste, si tu veux.
1: Je vais mettre Ange Freddy.
0: OK. Qui va monter son village à ma gauche?
1: Je vais mettre Ange Freddy, Paul Yves. Parce que dans notre domaine, c'est les deux là qui ont été vraiment constants jusqu'à aujourd'hui. Et après, je vais mettre Technouche. En quatrième position. Bon, il n'y a pas les Chris Vital.
0: D'accord,
1: voilà,
0: super.
1: Mais je suis leur papa.
0: C'est les papas. Ouais.
1: Les papas, c'est-à-dire quand ils ont besoin du naturel, de quelqu'un qui vient, voilà, quand ils sont
0: pour
1: bloqués,
0: casser, pour briser les
1: voilà,
0: côtes.
1: Voilà, c'est moi qui j'appelle.
0: D'accord, il n'y a pas de souci. Allez, en 2-3 petites minutes, on va jouer avec Ricky pour le show sans frein.
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0: Le show sans frein, c'est maintenant.
3: Mais ça, c'est le show avec frein, parce que le
0: Adrien passait
3: à son pédale.
0: Effectivement, vas-y.
3: Donc, alors, Léandre, moi, je vais te demander de confirmer ou ne pas confirmer.
1: D'accord.
3: Je dis qu'il y a, j'ai 5 questions pour toi.
1: OK.
3: Sauf que tu réponds, je confirme pas quand je te donne les numéros, parce que derrière le numéro, il y a la question qui va venir après.
1: D'accord.
3: OK.
0: On va partir avec trois questions.
3: Numéro 1, tu confirmes ou tu confirmes pas?
1: Je confirme pas.
3: Tu confirmes pas. Mmh. Numéro 2, confirme ou confirme pas? Tu confirmes le numéro 3?
1: Je confirme pas.
3: Tu confirmes pas. D'accord, voici la question. Numéro 1, Léandre va arrêter de faire les placements de produits et les brandings pour vivre de ses spectacles et ses vidéos. Tu as dit tu confirmes pas. Ouais. Ça? Tu as dit confirme pas?
1: Oui, je confirme pas.
3: Ah. Donc ça va bien les placements.
1: Ah,
3: ça.
1: Tu veux me tuer?
3: Ça se passe bien.
1: Ouais, tranquille.
3: D'accord. Numéro 2, je rappelle que tu as confirmé, oui. Numéro 2. Léandre Ogbou est un gros bouffeur. Il peut finir porc au fou 15 000. Lui seul.
1: Je confirme. Ça dépend. Hein.
0: Ça vous a été top comme ça.
4: Ça dépend du quartier.
1: Pas de crocodile, c'est bien.
0: C'est mess comme ça.
1: Il a pas confirmé.
0: Allez, la suite.
3: Ah bon, alors, le 3, t'as dit tu confirmes pas.
1: Ouais.
3: Le 3, bon, d'accord, c'est bien parti aussi. Léandre peut trahir Ange Freddy ou un gros contrat en Europe. T'as dit tu confirmes pas.
1: Moi, je confirme pas.
3: Gros contrat, et c'est milliards.
0: Ah, il a dit confirme pas.
3: Vas-y, laisse-le, viens.
1: Il confirme pas. Il met plein le jeton et il vient et il le donne. Il a déjà fait ça à mon tour.
3: Yes, non, on est parti en France. Quand il va partir, là, tout le monde dit qu'il est ingrat, il va gâter ton nom derrière ici.
1: Moi, mais Freddy est parti en France dernièrement, là, ils ont dit qu'il est ingrat, il n'est pas parti à moi. Alors que mon visa est sorti, c'est juste que.
0: Après.
1: Après, voilà, c'est sorti après. C'est comme ça.
0: Allez, Ange-Freddy, à qui on fait un gros big up. Ange-Freddy, je me rappelle ton show à Marrakech, franchement. Non, plutôt à Casablanca.
1: À Casablanca, ouais.
0: Voilà, allez, avec toute la team de Waraprod. Allez, Léon, c'était un super kiff. Voilà, tu viens quand tu veux, comme tu veux, mais merci, tu viens pas demain. C'est Live Radio, monsieur.
1: Merci, Live Radio.
0: Live TV, c'est la grande soeur.
1: C'est vrai.
0: Live TV, c'est la petite soeur.
1: Merci, Live Radio.
0: C'est vrai que ton émission est diffusée sur Live TV, mais bon, là-bas, c'est Live Radio ici, quoi. Allez, Moni, on se dit à demain.
4: Ouais, on se dit à demain.
0: Ricky, merci d'être passé. À demain.
3: Merci, il n'y a pas de souci. À demain, 10h.
0: Allez, Léandre, il n'y a pas encore encaissé depuis. Qu'est-ce que tu as?
1: Ça va venir.
0: Tu confirmes ou tu confirmes pas? Hé,
1: Dieu nous gère.
0: Hé, monsieur, tu confirmes ou bien tu confirmes pas?
1: Dieu nous gère.
0: Égbeto. Allez, la famille, ne décrochez pas. Voilà, juste après nous, encore de la ZIC sur la radio. Et demain matin, live matin, il faut avec la team à Jonathan Nebou. Et 10h midi, Ricky prend le contrôle dans quelle antenne? Et 15h, demain c'est quand? Jeudi, 15h, 16h.
4: Jeudi,
0: 15h, 16h, Forum Ivoire avec Nadia. Ouais. Allez, nous, on se donne rendez-vous demain 18h. Ciao. À demain, ciao.
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1: Au sommaire de cette édition, avec plus de 1,5 million de tonnes en 2025, la Côte d'Ivoire conserve la position de leader mondial de production et d'exportation de noix de cajou brutes depuis 2021. Sur le continent africain, le Niger notifie officiellement son retrait de la Cour pénale internationale et puis à l'international en Allemagne. Le gouvernement s'attelle à une réforme en profondeur de son système de retraite. Merci d'être à l'écoute de Life Radio, place à votre point d'information. Bonsoir fidèle auditeur. Notre pays, la Côte d'Ivoire, s'est imposé depuis 2021 comme le premier producteur mondial de noix de cajou brutes devant des pays comme l'Inde et le Vietnam. La filière connaît une croissance soutenue grâce à l'augmentation des superficies cultivées, à de meilleures pratiques agricoles et à une structuration progressive du secteur. En 2025, la production a été estimée à plus d'un million de tonnes avec certaines projections qui évoquent un niveau pouvant atteindre ou dépasser 1,5 million de tonnes selon les conditions de récolte et les sources statistiques. Cette performance confirme le poids stratégique de la Côte d'Ivoire sur le marché mondial de l'anacarde. Dans l'actualité africaine, c'est officiel, le Niger s'est retiré de la Cour pénale internationale. C'est le secrétaire général des Nations Unies, Antonio Guterres, qui a acté dans un courrier la décision de Niamey. Le retrait sera effectif dans un an, mais la décision porte évidemment un coup dur à la CPI. Ailleurs dans le monde, le gouvernement allemand s'attelle à une réforme en profondeur de son système social. Une commission qui a planché sur une refonte en profondeur des retraites a présenté ses conclusions le mardi 23 juin. La coalition au pouvoir compte mettre en œuvre l'ensemble des propositions. C'est la fin de ce journal. Merci de nous avoir suivis. Excellente soirée sur nos antennes et restez sur To Life.

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1: À l'époque, à la Riviera Palmeraie, on avait un de nos vieux pères qui faisait des arrangements, on va se dire des maquettes, pré-maquettes, tout ça,
2: okay.
1: À Rosemary Guiraud.
2: Okay.
1: Il s'appelait Dungus.
2: Dungus.
1: Donc, on quittait à l'école, on s'envoie le son, coûtait 5000 francs.
2: Ouais,
1: 5000 programmes pour toi, machin, et puis on est fort. Mais Dungus était nerveux. Et c'est du tout, on va se faire. Et puis il a joué. Tu dis, Dungu, c'est pas ça, il dit sortir du studio.
2: Et t'as dit, t'emmènes dans ton argent, il faisait sa loi.
1: Il dit, il est nerveux. C'est, il est en train de faire des trucs, on est là, c'est pas ça, on se tape. Mais qui va dire?
2: Personne ne veut parler.
1: Quand il dit, mon vieux, là, c'est tant. Il dit, mais c'est ce que.

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